La Marseillaise, revisitée avec un swing éclatant par le pianiste et maestro Claude Bolling à la tête de son grand orchestre. Une plage de l'album « C'est si bon » paru en 2007 sous étiquette Frémo et Associés. Une manière magistrale de lancer notre émission de ce soir au terme de cette journée de fête nationale française. Pour notre commémoration de la prise de la Bastille en jazz, nous allons à la fois célébrer les idéaux de la Révolution française sans pour autant perdre notre esprit critique à l'égard de l'héritage colonial de la France. Quel est le lien entre le jazz et la musique française? Encore récemment, on a pu voir le pianiste et compositeur André Manoukian proposer une vision plutôt franco-centriste de l'histoire de la note bleue et affirmer que le jazz serait né en France en 1794 au lendemain de l'exécution de Robespierre et que cette naissance coïncide avec la création du quadrille. Un point de vue arrogant et difficile à défendre. Ce qui gêne surtout dans cette lecture de Manoukian, c'est qu'elle inverse la hiérarchie des causes. Dire que la France a fourni au jazz certains ingrédients culturels est une chose. Dire qu'elle a inventé le jazz revient à déplacer le centre de gravité de cette création en dehors de la communauté qui lui a donné sa forme, son langage, son esthétique. Qu'à cela ne tienne, nous écouterons ce soir des artistes, français ou pas, qui saluent la France en lui empruntant des mélodies, de la poésie, ou qui mettent en cause certains aspects de son histoire et de sa géopolitique. Pour relancer le bal, deux relectures de grandes chansons populaires liées à la Ville Lumière, « Sous les ponts de Paris » et « Sous le ciel de Paris ». La première, interprétée en duo par Juliette Gréco et Melody Gardot, est tirée de l'album « Ça se traverse et c'est beau », paru en 2012 sous étiquette DGG. La seconde est tirée du disque « From Paris to Rio » que l'Américaine Karen Allison faisait paraître en 1999 chez Concord Jazz.

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C'est la lumineuse Sophie Lemaire qui signe les paroles et la musique de cette chanson intitulée « Paris », gravée par elle en 2005 en compagnie de la pianiste Marianne Trudel et du contrebassiste Daniel Lessard. Cet enregistrement fait partie d'un recueil hors commerce, rue des Trois Frères. Tenez, 14 juillet oblige, on va rester encore quelques instants à déambuler dans les rues de cette ville qui me manque, n'y ayant pas mis les pieds là-bas depuis le printemps 2018. On poursuit avec un emprunt au répertoire de la môme Édith Piaf, Padam, Padam, une piste de l'album Encore de la Canadienne Jill Barber, paru en 2024 sous étiquette Outside Music. Tout de suite après, nous écouterons Lucy Dixon et le professeur inlassable s'approprier Panam de Léo Ferré. La chanson figure sur le disque One Two, sorti chez Plus Loin en 2010.

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La langue française, une œuvre au ton volontiers sarcastique, écrite, composée et interprétée par ce bon vieux Léo Ferré, en humeur de crooner swing à la Frank Sinatra. Cette chanson apparut initialement en décembre 1962 sur le micro-sillon du même titre, publié sous étiquette Barclay. Figure majeure de la chanson française, poète, compositeur, Léo Ferré a marqué la culture francophone par son œuvre engagée et ses mises en musique de grands poètes. Signe du destin pour cet éternel insoumis, il s'est éteint à pareille date en 1993. Enchaînons avec une reprise d'une œuvre emblématique de Ferré écrite en 1950 à Saint-Germain-des-Prés. Le pianiste italien Roberto Cipelli et son quintet, avec notamment le trompettiste Paolo Frezu et le regretté chanteur Gian Maria Testa, revisitent ce classique sur l'album hommage F à Léo, édité en mars 2008 sous étiquette Bonsai.

0: L'accordéoniste, chanson écrite et composée par Michel Aimer en 1940 pour Édith Piaf. Cette interprétation par la chanteuse française Muriel Falzon figure sur son album « Bleu môme entre Piaf et Barbara » paru en 2013. On doit à Guillaume Apollinaire les célèbres vers « Je ne veux pas travailler, je veux fumer », écrits en 1914 dans son poème « Hôtel ». Des vers qui ont inspiré le groupe Pink Martini pour créer un succès mondial à la fin des années 90. C'est ce classique intitulé « Sympathique » que nous écouterons maintenant dans la version de la formation californienne « Pamplemousse ». La chanson est tirée de l'album « En français » paru en avril 2020 et mettant à contribution un invité de marque, le guitariste John Schroeder.
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2: À Marseille, Mourad Timpou souffrait d'une maladie rare du foie depuis son enfance. C'est lors de ses nombreux séjours à l'hôpital de la Timone qu'il a commencé à jouer du piano, lui qui n'avait jamais pris de cours ni possédé d'instrument à la maison. Il a appris les morceaux de Chopin entièrement à l'oreille. Repéré par le compositeur André Manoukian, dont je disais du mal en ouverture d'émission, Mourad enregistre son premier album, Prémices, en 2019, à seulement 14 ans. Ce morceau, Marseille, a été composé avec l'aide de la musicienne Marianne Sunner. La prochaine pièce, Méditerranée, a été à l'origine un très grand succès du chanteur Tino Rossi, dont l'éclat a considérablement terni en raison de ses liens avec l'occupant nazi durant la Seconde Guerre mondiale. La version que j'ai néanmoins retenue est tirée de l'album Un pied sur l'île du guitariste Rodolphe Raffali, un hommage à ses origines corses, sorti en 2010 sous la double étiquette Lalichère et Frémo et Associés.

Jazz Méditerranée, titre écrit et composé par le duo Kerenan et Benjamin Biolay, l'une des pistes emblématiques de l'album Chambre avec vue de Henri Salvador, une production Virgin de l'an 2000 qui marquait le retour inattendu du crooner guyanais sur le devant de la scène à l'âge de 83 ans. Et quel retour! Cet album lui a permis de remporter 2 trophées majeurs aux Victoires de la musique en 2001, l'artiste masculin de l'année et l'album de variété de l'année. Poursuivons avec Martinique douce, une composition originale du trompettiste Bill Maher, initialement enregistrée et publiée en 2000 sur l'album Un souffle latin du Bernard Primo Jazz Ensemble. La version que j'ai choisie est cependant tirée de Hommage à Bernard Primo, un album sorti en 2007 sous étiquette Swinging Time, enregistré devant public au Festival international de jazz de Montréal, peu après le décès de Bernard Primo en octobre 2006. On retrouvera ici Bill Maher à la trompette avec André Leroux au saxophone, Eric Harding au piano, Fraser Hollins à la contrebasse, soutenu rythmiquement par les percussionnistes Alain Labrosse et Normand Bock.

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C'était Guadeloupe, une composition du pianiste Michel Petrucciani, extraite de l'album Both Worlds, sorti en 1997 sous étiquette Dreyfus Jazz. Les arrangements de cette pièce sont signés Bob Brookmeyer. On y retrouve les Américains Anthony Jackson à la contrebasse, Steve Gadd à la batterie, ainsi que les Italiens Flavio Boltro à la trompette et Stefano Di Battista au saxophone. Ben après avoir survolé la Guadeloupe avec Petrucciani, nous y posons pied à terre en compagnie du pianiste guadeloupéen Alain Jean-Marie. Place à sa composition « Guadeloupe en nous », notre Guadeloupe à nous, tirée du premier volume de sa série « Begin Reflections », paru en 1992 sous étiquette Frémaux et Associés. Son trio est complété par Éric Vincenot à la basse électrique et Serge Marne à la batterie.

À Fleur de terre, par le pianiste et compositeur martiniquais Mario Canonge, une piste de son album Mi-temps, édité en 2011 sous étiquette Cannes Productions, un album de jazz pur nourri par la culture caribéenne. C'est un euphémisme de dire que les rapports de la Martinique et de la Guadeloupe avec la métropole sont historiquement complexes et problématiques en raison de leurs facteurs structurels, économiques et sociaux. Ces liens se caractérisent par un paradoxe entre une assimilation institutionnelle forte et des inégalités persistantes. Pour illustrer cette réalité en musique, le travail du saxophoniste guadeloupéen Jacques Schwarzbart, fils de deux figures majeures de la littérature française, André et Simone Schwarzbart, il explore précisément ces questions d'identité et de mémoire à travers ses projets. Écoutons Pagadé, une pièce tirée de son album Sonekala 2 Odyssey, paru en mai 2021 sous étiquette Yellow Bird. La chanteuse montréalaise d'origine guadeloupéenne Malika Tirolien se joint à Schwarzbart.

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0: Prière par la Guadeloupéenne établie à Montréal, Malika Tirolien, musique co-signée avec Philippe Lallier pour un texte du grand-père de la chanteuse, le célèbre poète Guy Tirolien. Il s'agit d'une piste du deuxième album de Malika, Higher, paru en février 2021 sous étiquette Ground Up. Intitulé à l'origine « Prière d'un petit enfant nègre », ce texte de Tirolien est bien plus qu'un simple poème scolaire. Il est l'expression poétique d'une révolte politique et culturelle. Né en février 1917 et décédé en août 1988, Guy Tirolien occupe une place de choix dans l'histoire des lettres antillaises. Et d'un poète du mouvement de la négritude à un autre, poursuivons avec Lumumba, une œuvre du pianiste et compositeur français Fabrice de Vienne, extraite de son opéra afro-jazz Dipenda, un projet né à la suite de la création musicale de la pièce de théâtre Une saison au Congo de l'incontournable Aimé Césaire. L'album est paru en octobre 2014 sous étiquette Quartet.
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0: Écartez-vous. 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Ah, qui vers les harpons me ramène? 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Le vent, hélas, je l'entendrai encore. Nègre, nègre, nègre, depuis le fond du ciel immémorial. Un peu moins fort qu'aujourd'hui. À mon tour dans l'air, je me lèverai un cri, et si violent, que tout entier, j'éclabousserai le ciel, et par mes branches déchiquetées, et par le jet insolent de mon fût blessé et solennel, je commanderai aux îles d'exister.
1: Corps perdu d'Aimé Césaire, récité par Arthur H. sur une musique du multi-instrumentiste Nicolas Repac. Cette interprétation est tirée de leur projet commun L'Or Noir, un album paru en mars 2012 sous étiquette Naïve. Il faut retenir de l'œuvre de Césaire et de ses compagnons de route du mouvement de la négritude que leurs écrits constituent de véritables piliers dans la lutte pour l'émancipation et l'égalité des droits. Et le paradoxe ne nous échappe pas qu'il ait fallu se battre et qu'on doive encore se battre pour l'équité dans un pays qui se targue d'avoir pour devise et pour idéal liberté, égalité, fraternité. Poursuivons avec un clin d'œil instrumental au cœur même de l'histoire hexagonale. Voici l'harmoniciste français Jean-Jacques Milteau et sa composition Bastille Blues, qui donne son titre à un album de l'artiste co-réalisé avec le guitariste Michel-Yves Cauchemann et paru en 1999 sous étiquette Universal.

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Douce France et la mer, un jumelage de deux thèmes du fou chantant Charles Trenet, proposé par le trompettiste Alain Brunet et l'orchestre Camaretta de France, sous la direction de Daniel Tosi, une piste de l'album Swinging Trenet, édité par la firme Crystal en 2004. Voilà, c'est presque tout en ce qui concerne notre émission spéciale du 14 juillet 2026. Notre parcours de ce soir se termine au son de Méditation, un air de Jules Massenet issu de son opéra Thaïs, revisité par le sextet des Belmondo, les frères Lionel Belmondo au saxophone ténor, Stéphane à la trompette et leur père Yvan au saxophone baryton. C'est une plage de leur disque Mediterranean Sound, paru en 2013 chez B-Jazz. Merci à Caroline Boivin à la console technique, au microphone, à la recherche, au choix musical, Stanley Péan. J'espère vous retrouver demain soir pour une autre émission de Quand le jazz est là. Entre-temps, bonsoir et bonne chance.

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0: Je m'appelle Marie-Christine Trottier, j'espère que vous avez passé une pas pire journée. En tout cas, moi, je suis très contente de vous retrouver. L'émission commence avec un classique intemporel. Vous savez, ce genre de musique qui fait ressortir notre sensibilité. Lorsque 8 violoncelles et une contrebasse la jouent, cette musique, on ajoute une couche de mélancolie. Bienvenue à Toute une musique.

Ah, le pouvoir des violoncelles. Le groupe Les Neufs, soit 8 violoncelles et une contrebasse, jouait le premier mouvement de la sonate au clair de lune de Beethoven, qu'on a tous reconnu. Et ça fait partie de son album Nocturne, au singulier Nocturne. Le directeur et fondateur Vincent Bélanger raconte à Panem 360, cette excellente boussole numérique pour les amoureux de la musique, que l'idée de créer cet ensemble, Les Neufs, a commencé à germer dès 2018 au Festival de la Naudière et depuis, il connaît un épanouissement remarquable. On va demeurer dans ce climat nocturne avec les deuxième et troisième mouvements de la symphonie numéro 7 de Gustav Mahler, surnommé le chant de la nuit, en raison de ces deux mouvements qui sont des sérénades nocturnes. On écoute l'interprétation du Minnesota Orchestra sous la direction d'Osmo Vanska.

On reconnaît bien Mahler avec ses ambiances de kermesse, de carnaval, de déroute et de solitude au milieu de la foule, un environnement énigmatique. Le légendaire chef Bruno Walter avait écrit que le troisième mouvement de cette symphonie était ce que Mahler avait composé de plus beau. Eh bien, nous aurons entendu cette pure beauté ici même à toute une musique, cher auditoire. Le Minnesota Orchestra jouait deux mouvements de la septième de Mahler, les deuxième et troisième. La clarinette a une place de choix à toute une musique. Faut dire que sa sonorité est tellement enveloppante. Avec leur choix de répertoire, les clarinettistes sont assez doués aussi pour nous charmer. Parmi eux, le clarinettiste Arthur Stockel, clarinette solo de l'Orchestre philharmonique du Luxembourg. Nous l'entendrons avec le Quatuor Hanson dans le quintet opus 34 de Karl Maria von Weber. Une musique très lyrique. Arthur dit qu'il veut mettre l'accent justement sur la dimension lyrique, davantage tourné vers l'opéra. Il raconte qu'il a dû passer 4 ou 5 heures par jour à écouter de l'opéra, surtout de l'opéra italien. Il veut qu'on imagine une voix de soprano à la place de la clarinette. C'est ce qu'on va faire. Et le plus important, il ajoute que même dans les moments de bravoure, Weber n'oublie jamais la musique.

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très lyrique et très virtuose aussi. Le clarinettiste chantant Arthur Stockel et le quatuor Hansen jouaient le quintet opus 34 de Carl Maria von Weber. Vous écoutez toute une musique sur Ici Musique au micro, Marie-Christine Trottier. Sur le volume 11 du cycle complet des sonates pour piano de Schubert, Mathieu Godette nous offre les 12 valses nobles Deutsch 969 du même Schubert. De courtes pièces avec beaucoup de caractère, d'une durée souvent inférieure à une minute. En entrevue, Mathieu dit qu'elles sont majestueuses et un peu pompeuses, mais en même temps, on y retrouve toute la magie de Schubert.

La chaleur de son timbre, la clarté de son phrasé et l'émotion qui s'en dégage. Il y a vraiment tout ça chez le pianiste Mathieu Godette. Il jouait les 12 valses nobles de Franz Schubert, extraites du volume 11 de son intégrale des œuvres pour piano de Schubert. Et en entrevue avec Chris Wolfe à la radio de Winnipeg, Mathieu Godette confiait que, bien que le projet principal de 12 CD soit achevé, il reste ouvert à de futurs projets, toujours autour de Schubert, notamment des œuvres pour piano à quatre mains. Avec la technologie actuelle, il pourrait enregistrer les deux parties. Et oui, et il est certain de trouver un producteur qui prendrait plaisir à collaborer avec lui. Alors, s'il y a des producteurs à l'écoute, ding, ding, ding. On file vers le nord avec le quatuor danois. Ces quatre musiciens ont toujours su explorer avec beaucoup d'originalité le monde de la musique folklorique nordique. Dans ses mélodies anciennes, il met en valeur la beauté et la profondeur de ses airs magnifiques. En voici trois. Le quatuor danois commence avec celui-ci. Traduction libre. Comment as-tu fait pour rester si tard hier soir ?

Un joli menuet complète ce bel enchaînement de mélodies folkloriques danoises façonnées par le quatuor danois. Le titre de l'album est Last Leaf, Dernière Feuille. On s'en va pas trop loin de là avec le violoniste suédois Johan Dahlén. Lui, il profitait des longues heures en auto pour écouter de la musique en famille, en particulier lorsqu'ils allaient en Norvège, justement. À chaque Noël, pour rendre visite à ses grands-parents, le voyage durait environ 14 heures. Ça, c'est long et ça marque un petit garçon. Ils écoutaient pas de la K-pop en auto, non, mais plutôt des albums de Jascha Heifetz, David Oistrakh, Maxime Vengerov, Itzhak Perlman, vous voyez le genre de musique. Avoir écouté ces albums pendant les longs trajets de son enfance, ça explique en grande partie pourquoi il est tombé amoureux du violon et de la musique en général. À l'âge adulte, Dahlén a redécouvert ce répertoire en se promenant sur la grande toile, sur YouTube, pour ne pas le nommer. En tout cas, ce qu'on va entendre maintenant a réveillé en lui les doux souvenirs de l'enfance.

Le violoniste Johan Dalen et le pianiste Peter Friis Johansson jouaient cette danse espagnole de Manuel de Falla, La Vida Breve, rendue plus compliquée et virtuose par Fritz Kreisler. Elle fait partie de l'album Souvenir de Johan Dalen. Le violoniste a 25 ans, il est né en l'an 2000. En 2019, il remportait le premier prix du concours Carl Nielsen grâce à une interprétation très remarquée du concerto pour violon de Nielsen. Dalen n'avait alors que 18 ans. À 21 ans, il l'a enregistré et le magazine Gramophone a écrit que le concerto de Nielsen convenait parfaitement à son style, à sa jeunesse et à l'absence de sentimentalité dans son jeu. Dalen parle de l'élégance de cette œuvre et surtout qu'il ne faut pas trop réfléchir quand on la joue. C'est le rondo de la deuxième partie que l'on écoute tout de suite. Le violoniste John Dalen est accompagné de l'Orchestre philharmonique royal de Stockholm sous la direction de John Storgårds.

Le violoniste Johan Dalen, accompagné de l'Orchestre philharmonique royal de Stockholm, il jouait le rondo de la deuxième partie du concerto pour violon de Carl Nielsen. On peut lire toujours dans le magazine Gramophone que moins d'un an après sa grande victoire au concours Nielsen, c'est la pandémie, rappelons-nous, et on se souvient très bien de toutes les restrictions auxquelles devait faire face le monde de la musique et le monde en général. À Stockholm, lui, il a continué à jouer pour son professeur. Et puis, il a pu côtoyer la violoniste néerlandaise Janine Jansen, une grande source d'inspiration pour lui, ajoute-t-il. Il observe que, quand il fait de la musique de chambre avec elle, elle entend tout. Elle sait immédiatement si ses intentions sont claires ou pas. À nous de juger si tel est le cas ici, avec le pianiste Peter Fris Johansson, le violoniste Johan Dalen joue Introduction et Rondo Capriccioso pour violon, opus 28, une musique au parfum de tango de Camille Saint-Saëns.

Une belle complicité avec le pianiste Peter Fris Johansson. Avec lui, le violoniste Johan Dalen jouait Introduction et Rondo Capriccioso pour violon de Camille Saint-Saëns. Les dernières musiques que je vous propose ce soir à Toute une musique sont de Paul Baillargeon. Ce pianiste et compositeur québécois a connu une très fructueuse carrière. Il a collaboré avec plusieurs grands interprètes de la chanson, notamment avec Pauline Julien, René Claude, Nicole Croisy, la Française, et bien évidemment Jean-Pierre Ferland, avec qui il a collaboré sur plusieurs titres devenus mythiques de l'album Soleil. On pense aussi à Une colombe, la chanson composée pour Céline Dion, qu'elle avait chanté au pape Jean-Paul II lors de sa visite à Montréal en 1984. Ah, des souvenirs ici. Paul Baillargeon a connu aussi un certain rayonnement aux États-Unis avec la musique de plusieurs épisodes des populaires séries Star Trek. Comme quoi l'inspiration et le goût de jouer sont encore au rendez-vous, Paul Baillargeon nous arrive avec un 9e album. Il a pour titre « Une journée à la campagne ». Là-dessus, il offre 12 titres. En voici deux. En solo, le pianiste Paul Baillargeon joue deux de ses compositions. « Lueur de soleil » suivi de « Vent de chaleur ».

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Ah, c'était beau ce qu'on vient d'entendre et comme quoi il n'est jamais trop tard pour lancer un album solo. Inspiré par la beauté des Laurentides, à 82 ans, le pianiste Paul Baillargeon vient de lancer Une journée à la campagne, des pièces très personnelles. Nous venons d'en entendre 2/12. C'est un hommage à la nature et à l'amour profond du compositeur pour la vie qui se reflète dans cette musique. Voilà qui complète toute une musique. J'espère que l'émission vous a plu. Je remercie cette équipe formidable, Pierre Lévesque à la console, la programmatrice et réalisatrice Guylaine Picard, avec moi à la recherche Pierre-Olivier Allary. Dans un instant, Stanley Jazz nous attend avec ses propositions les meilleures en jazz sur Ici Musique. Je vous remercie d'avance de m'écrire à toute une musique en un seul mot @radiocanada.ca et il y en a qui préfèrent le raccourci sur la petite bulle qui se trouve sur la page de l'émission. Sur l'application Radio-Canada Audio, on peut retrouver Radio-Canada Audio également sur un ordinateur, gros ordinateur plus conventionnel. Et voilà, je m'appelle Marie-Christine Trottier. Bonne nuit, adieu les soucis. À demain.

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4: Mes coffrets de Smashing Pumpkins, de tous les singles, qui est comme une petite valise.
5: Ah, la boîte dessus. Avec une espèce de spirale
4: exactement.
5: Blanche et noire.
4: Ça, je l'ai encore, ça, vraiment.
5: OK, là, tu parles, toi, d'objets particuliers. Là.
4: Oui, puis encore aussi un coffret de Massive Attack très particulier qui réagissait, la pochette réagissait à la chaleur de la peau, et si tu mettais ta main sur la pochette, ça restait
5: étampé. Ça changeait de couleur. Ah, ouais.
4: Bjork aussi nous a sorti des magnifiques pochettes, mais c'était plus en vinyle que j'aimais les pochettes quand même, parce que c'est plus
5: 12
4: grand.
5: Par 12, c'est pas mal plus
4: carton, fun. Ça sent meilleur que du plastique. Ça, c'est... J'aime l'odeur de vinyle, j'aime les odeurs de pétrole.
5: Hein? Je me souviens, System of a Down, je crois, avait sorti un disque où il n'y avait pas de pochette. C'était à l'époque du piratage de CD.
4: Ah,
5: ils avaient vendu un disque en magasin, c'était neuf, c'était leur disque officiel. Il n'y avait pas de pochette, on voyait le disque compact qui était dans le boîtier et c'était un disque gravé, puis c'était écrit dessus « Steal this album ». C'était ça le concept de System of a Down, drôle de pochette.
4: Bon, ben, je te laisse avec tes trois auditeurs qui restent et puis on va se dire à la semaine prochaine.
5: Ouais, on a basculé au rayon alternatif. Merci Claude Rajotte, c'était un plaisir. Bon samedi soir. On est au rayon alternatif et pour vous inciter à rester, c'est pas Bryan Adams, mais c'est Peter Bjorn and John.

Grand succès des années 2000, Young Folks, une chanson de Peter, Bjorn and John. Je vous souhaite la bienvenue au Rayon Alternatif. Je m'appelle Olivier Robillard-Lavaux. Je suis en compagnie de mon réalisateur Yannick Roberge à la mise en onde. Je vous souhaite, bienvenue. On part pour un 2 heures de musique à travers ce qu'on appelait la section alternatif des magasins de disques à la belle époque du disque compact, principalement les années 90 et 2000. On se permet parfois des écarts temporels. C'est un plaisir de vous retrouver. On a une grosse sélection solide et variée. Qu'est-ce que j'ai apporté? On a les disques physiques. J'ai Guérilla Manifest, les Locos Locas. On a Hole. Le volume était au maximum. Green Day, lui, il est tout cassé. Mon Dookie de Green Day, là, il se décompose dans mes mains. Fred Fortin, Plywood 3/4, les Dandy Warhols, WD-40, Secrétaire Volante, Delaware Chuck, Breastfeeders. Je vous souhaite la bienvenue au Rayon Alternatif, c'est du bon stock qu'on a. Parce que on a une question aujourd'hui, la pochette emblématique pour vous, là, la pochette des années 90 et 2000 qui vous ramène automatiquement 20-30 ans en arrière. On est en direct du Studio 3 de la Maison de Radio-Canada à Montréal. On passe notre samedi soir ensemble. On veut vous lire. Quelle est votre pochette iconique de la période Rayon Alternatif? Vous pouvez nous répondre via la bulle de conversation de la plateforme audio. Et je dis qu'on a une bonne programmation puisque en faisant la préparation de l'émission, j'ai compris que dans le fond, plus souvent qu'autrement, nos pochettes emblématiques de cette période, ce sont celles de nos disques préférés. Je pense pas qu'une pochette peut devenir mythique si le disque qu'elle contient n'a pas marqué son époque. Je pensais à des pochettes classiques et tout de suite, tout le monde me disait « Ah, le bébé tout nu dans la piscine de Nevermind, Nirvana, évidemment. » La pochette blanche avec des autoroutes, OK Computer. La toile de Marc Séguin sur le disque « Les chemins de verre » de Carquois. Bref, souvent, si un album est ordinaire, sa pochette, on va l'oublier. Donc, allez-y, quelles sont vos pochettes de disques marquantes? On attend vos réponses et on débute avec une évidence au Québec. Les pochettes des albums de Jean Leloup, particulièrement celle de L'amour est sans pitié et du Dôme, qui reprennent sensiblement la même formule. Une photo de Leloup en noir et blanc collée sur un fond plein de couleurs, jaune et orange pour le Dôme, bleu, rouge, jaune, vert sur L'amour est sans pitié. C'est une pochette que j'ouvre à l'instant pour écouter l'escargot. Bon rayon.

0: règles pour emporter.
1: On dirait que vers la fin de la chanson, le demi-gramme de mort a commencé à faire effet. Ça se met à chirer. WD-40, gramme de mort. Il y a eu Call Me Poupée ainsi que Jean Leloup. Et je regardais la pochette de Leloup. Je me rends compte que j'aime beaucoup les pochettes colorées des années 90 et 2000. J'aime ça quand il y a plein d'affaires qui se passent, plein de couleurs. Et que c'est à l'image de la musique que contient le disque dans la pochette. Prenez par exemple l'album We Will Cut Her Hair When We're Gone, le disque des Unicorns, formation montréalaise. La pochette, ça a presque l'air d'une bande dessinée. Là. On retrouve un nuage duquel sort un arc-en-ciel transpercé par un éclair. Je trouve que ça représente le côté joyeux des unicorns, le côté on se prend pas au sérieux. Et ça montre aussi tout le côté explosif, fébrile, imprévisible que le duo avait. J'ai la pochette du CD et j'essaie de trouver qui a fait ce dessin. Et bon, les unicorns, c'est des petits comiques. Hein? Ils ont décidé d'écrire des crédits et des remerciements de l'album. Les noms par-dessus, les noms, c'est écrit, ils écrivent un nom, ils écrivent un autre nom par-dessus, ils écrivent un autre. C'était impossible à lire. C'est un ramassis de lettres. Mais j'ai aussi, à part du CD, j'ai chez moi la réédition vinyle qui ont sorti pour les 20 ans. Sorti en 2023, cette réédition-là. Et là, il y a un peu plus d'infos. C'est un petit peu plus lisible, c'est un peu plus facile. Et j'ai vu que le dessin sur la pochette des Unicorns, c'est carrément Nick Diamond, chanteur des Unicorns, un des deux chanteurs qui a fait le dessin. C'est lui qui a illustré la pochette. Je la vois, cette pochette-là, là, avec l'arc-en-ciel, l'éclair. Je repense tout de suite au bouillonnement de la scène montréalaise au milieu des années 2000. On écoute la pièce « I was born a unicorns ».

Je monte au lac, les Dale Hourchuck. Bon. Ah, les Dale Hourchuck qui se raclent la gorge en studio. Je monte au lac, oui, juste avant. Funny Funiculaire, une pièce des Breastfeeders sur leur disque Les Matins de Grand Soir. C'était chanté par Suzy McLelove. On commence à recevoir vos réponses à propos de cette... en fait, ces pochettes de disques marquantes des années 90 et 2000. C'est la question qu'on vous pose ce soir. Il y a Julie Bougeot qui nous parle de la pochette Sailing the Seas of Cheese de Primus. Ah, ça, c'est... comme on voit un bateau, il y a un pirate, la mer, mais la mer, c'est comme du gros fromage à nachos. On a envie de tremper le nachos. Il y a Étienne du Lac Lynch dans les Hautes-Laurentides. Il nous parle de Carquois, l'album Les Tremblements s'immobilisent, la pochette signée par Karine Bertiom, qui est cofondatrice du FME, c'est vrai, qui a été directrice artistique du Festival de musique émergente en Abitibi-Témiscamingue pendant les 20 premières années. Elle a fait aussi une sculpture qui se retrouve en plein dans le lac Ossisco, à Rouyn, si vous allez au FME cette année, à la Fête du Travail. D'ailleurs, la programmation du FME vient d'être annoncée. Salutations à toute l'équipe du festival. Il y a Christine de Québec. Elle mentionne la pochette du disque Kerplunk de Green Day. Ah, ça, c'est quand même un petit peu plus obscur. Avant l'apparition de Dookie, pochette blanche sur laquelle on voit un dessin d'une femme qui, puis une plante. C'est une plante sur son chandail, si je me souviens bien. Elle dit qu'elle rêve justement de cette plante. Elle veut se la faire comme tatouage. Christine, si un jour vous faites ça, envoyez-nous une photo. Vous écoutez le Rayon Alternatif sur ICI Musique. Je m'appelle Olivier Robillard-Lavoux. On se dirige vers les indicatifs et c'est la formation Ratatat qui nous y amène avec leur composition Falcon Jab. Bougez pas, je vous retrouve tout de suite après.

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C'est une chanson qui s'intitule Painful Love. C'est de la formation Major Bidet. Ça date de 2006. Vous écoutez le Rayon Alternatif sur ICI Musique. On est ensemble jusqu'à 11h. La prochaine pièce est tirée d'un album dont la pochette n'est pas si incroyable que ça. Gros plan sur une veste de jeans, froc de jeans, mais le contenu est tellement bon. C'est l'album 13 Tales from Urban Bohemia. C'est les Dandy Warhols. On retrouve, entre autres, Bohemian Like You, que je vais vous faire jouer dans quelques instants, mais il y a plein de bonnes chansons. Get Off, Godless, la première chanson. Si vous aimez un peu ce qui va jouer, là, l'ambiance un peu stone, un peu psychédélique, planante, les Dandy Warhols.

Récidiviste, les secrétaires volantes sur le disque Thermoplastique et c'était précédé d'O Mama, une chanson de Mordicus. Les réponses rentrent en lien avec notre question du jour sur les pochettes emblématiques des années 90 et 2000. Il y a quelqu'un qui nous écrit la pochette de l'album Loveless du groupe My Bloody Valentine. C'est des années 80, ça. Gros plan sur une Jazzmaster, si je me souviens bien. C'est un peu flou, rosé, très shoegaze. La personne ne s'est pas nommée. Nommez-vous quand vous nous écrivez. Ça me fait plaisir de mentionner votre nom en onde. D'ailleurs, il y a Mathieu de Dunham qui nous écrit la pochette 10 de l'album. C'est l'album de Pearl Jam. Ça, j'avais beaucoup aimé cette pochette parce que, bon, on voit les mains des gars de Pearl Jam qui se touchent ensemble. C'est écrit 10 Pearl Jam, tout ça. Et lorsqu'on ouvrait le disque, là, on prenait le livret et là, on se rendait compte que c'était un gros poster et que dans le fond, on voyait juste une petite portion de l'image. Si on dépliait tout ça, on avait les gars de Pearl Jam plein pied. Gros poster qu'on pouvait mettre sur son mur dans sa chambre. Éric Boivin de Longueuil mentionne les pochettes d'Iron Maiden. C'est plus métal que rayon alternatif, mais Eddie... Quel personnage, espèce de squelette qu'on retrouve sur les pochettes d'Iron Maiden. Et puis, quelqu'un qui ne s'est pas nommé non plus, R.E.M., l'album Monster, orange, avec un dessin d'une tête d'ours bleu un peu. Quel bon disque, Monster de R.E.M. Je vais en faire jouer au rayon prochainement. Et le prochain disque, c'est l'album Jagged Little Pill d'Alanis Morissette. Ça aussi, c'est une grosse pochette. Deux photos d'Alanis Morissette sur fond blanc. Une photo, elle est plus rouge, presque des flammes dans la photo. Elle regarde vers le haut. Une autre, elle regarde vers le bas. Des couleurs turquoise, mauve. C'est une pochette emblématique parce que c'est un disque qui a fait avancer beaucoup la cause des femmes dans le rock alternatif à l'époque. Alanis Morissette avait lancé deux disques beaucoup plus pop. Était retournée voir sa compagnie disque pour le troisième album. Des chansons un peu plus rock. La compagnie disque n'avait pas aimé ça. On lui avait même dit « T'as pris du poids, ça fonctionnera pas. Ça n'a pas de bon sens. » Et c'est là qu'elle s'est retrouvée ensuite sous contrat avec Maverick, l'étiquette de disque fondée par Madonna, avec ses chansons rock où elle dénonce justement des comportements toxiques. Elle avait vu l'industrie musicale dominée par des hommes, le côté malsain. Elle rentrait dans le tas avec Jagged Little Pill. On l'écoute, Alanis Morissette, c'est You Learn.

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Menée par Danny Placard, c'était la formation Plywood 3 quarts avec Happy Road, précédée de Ben Bozé, chanson du Plancher des Vaches, un album de Fred Fortin. C'est notre segment « Que sont-ils devenus? » On regarde ce que des artistes du rayon alternatif font musicalement en 2026. Parfois, les projets se poursuivent. Vulgaire Machin, les chiens aussi, ont lancé des albums au cours de la dernière année. Mais aujourd'hui, on se demande qu'est devenu Mingo l'Indien qu'on a découvert au sein de la formation Les Georges Leningrad au début des années 2000. C'était assez pété, la musique des Georges Leningrad. Là, eux-mêmes affirmaient qu'ils faisaient du rock pétrochimique. Ce qui me semble assez juste comme choix de mots, là, une musique rock électro-abrasive, déconstruite, ça crie, ça chante. Il y a un côté industriel.

presque anxiogène et les prestations étaient complètement survoltées, là, des costumes bizarres. C'était un vrai délire. Et c'est devenu l'un des groupes les plus surveillés de la scène locale dans la première moitié des années 2000 avec une signature d'abord du côté de Alienate, la maison de disques des Unicorns, et ensuite chez Dare to Care, maison de disques de Malajub. Donc vraiment, les Georges de Leningrad pouvaient signer pas mal où ils voulaient. Le trio était formé par la chanteuse et claviériste Pony P. Il y avait le guitariste claviériste Mingo l'Indien et il y avait le batteur claviériste Bobo Boutin. Tout le monde jouait des claviers dans les Georges Leningrad. Yannick, fais-nous jouer. À quoi ça ressemble du rock pétrochimique des Georges Leningrad?

Ça se danse encore, ça se danse encore. Et c'est le genre de groupe où on se dit, mais comment ça va vieillir, ce monde-là? Qu'est-ce qu'ils vont devenir plus tard? Eh bien, on a retrouvé Mingo l'Indien des Georges Leningrad, qui est toujours actif et qui forme aujourd'hui le duo Elle me tue. C'est écrit en un mot, il n'y a pas d'espace. Elle me tue. C'est un duo qu'il complète avec l'artiste multidisciplinaire Marianne Laporte. Elle chante les pièces d'Elle me tue qui sont moins abrasives que celles des Georges Leningrad. Mingo s'est calmé un peu, on le sent, mais il y a tout de même cette attitude féminine frondeuse qu'on retrouvait, je trouve, dans les Georges Leningrad. C'est moins distorsionné, mais on peut voir la filiation musicale. Donc, 20 ans plus tard, Mingo l'Indien est membre d'Elle me tue, que voici avec la chanson Les yeux d'un futur proche. Ça se retrouve sur le disque qu'ils ont lancé l'automne dernier. Anticipez vos souvenirs, le titre de l'album.

0: Hey, Carloff.
1: Hey.
0: Tu vas André, toi?
1: Non.
0: OK, mais c'est parce que... Là, il m'avait dit qu'il serait ici, là, tu sais.
1: Ben, je sais pas, man. Va voir les toilettes. Hey, tu viens-tu jamais avec nous autres?
0: Non, non, je cherche André, moi, là. Va voir la patente en quelque part, man. Mais là... Non, tu l'as-tu vu?

Il y a eu Cocaïnoman Anonyme, une pièce de Karloff Galovski, du Karloff Orchestra, et puis c'était Petite fille, Chocolat, avec un début qui me rappelle tellement la chanson I Feel Fine des Beatles. Je trouve que Petite fille de Chocolat, c'est à peu près le même genre de notes, de groove, le même son de guitare. Le groupe Chocolat de Jimmy Hunt. Je continue à vous lire à propos des pochettes marquantes des années 90 et 2000. Il y a Pierre-Emmanuel du Bas-Saint-Laurent qui mentionne la pochette du disque Americana de Offspring. C'est un dessin, un enfant qui se balance et qui tient dans ses mains. Espèce de coquerelle géante. C'est dégueulasse. Je toucherai jamais à cette bibitte. Joël Barrette de Sainte-Agathe-des-Monts, la pochette du disque Purple de Stone Temple Pilots. Magnifique pochette. Un bébé qui vole dans le ciel sur un dragon. Il y a quelque chose de très asiatique à cette pochette. Vraiment une belle pochette des Stone Temple Pilots. Et puis, Gabriel de Sainte-Ursule, c'est pas tant rayon alternatif, mais c'est sorti dans la bonne période. Pulse de Pink Floyd. C'est sorti en 95 et ça venait dans un espèce de coffret où il y avait une lumière qui scintillait sur le côté. Il fallait changer les batteries quand ça fonctionnait plus. C'était l'édition au début. Je pense que c'était comme tant de milliers de copies avec la lumière. C'est vrai que c'était marquant. Des fois, ça peut être un peu fatigant dans sa bibliothèque de disques d'avoir tout le temps la lumière qui flash. Cette pochette, ça, c'est dans mes préférés. All Live Through This, formation menée par Courtney Love. La pochette, on y voit une reine de bal ou une gagnante d'un concours de beauté là avec sa couronne, son bouquet de fleurs, son gros sourire, mais aussi ses yeux beurrés de mascara. Ça a pleuré. On sait pas si c'est des larmes de joie ou des larmes tout court. Et je trouve que ça exprime bien le message que passe Courtney Love sur la première chanson de l'album Live Through This. Pour moi, cette pochette, c'est la beauté de la femme avant qu'elle se fasse broyé par la cruauté de l'homme. Et je reprends le texte de Courtney Love pour prouver mon point. Elle chante sur Violet « You should learn how to say no ». T'aurais dû apprendre à dire non. Et un peu plus tard, « And they get what they want and they never want it again ». Dès qu'ils obtiennent ce qu'ils veulent, ben ils te laissent tomber et ils n'en veulent plus jamais. C'est la fureur de Courtney Love.

0: La formation, le volume était au maximum avec la pièce Nadine ne m'aime pas et juste avant ton plat favori de Malajub. Cette semaine, on l'a vu sur les réseaux sociaux, il y a Limp Bizkit qui a ramené des dizaines de milliers de personnes sur les plaines d'Abraham. Il a ramené tous, le groupe a ramené tout ce monde-là à la belle époque du rap metal des années 90. Limp Bizkit, bien sûr. Rage Against the Machine, qui était probablement même mes préférés dans cette vague-là. Sinon, il y a eu quoi? Il y a eu Body Count, il y a eu le New Metal et oh! Québec, on avait un représentant francophone de cette scène. C'est la formation Guérilla de Sherbrooke avec le chanteur Stéphane McKenzie. Leur plus grand succès, Guérilla Manifeste, c'est le titre de la pièce. Et ça commençait avec un extrait, en fait, une libre interprétation du fameux manifeste du FLQ, le Front de Libération du Québec dans les années 70. Guérilla a tout transformé ça, a mis ça dans sa chanson. Et c'était tellement provocateur à l'époque que même Musique Plus a décidé de censurer le clip pour pas qu'on entende certaines parties, nous, on va la faire jouer au complet, la chanson, sur les ondes nationales d'un océan à l'autre sur Ici Musique. On écoute Guérilla Manifeste.
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La formation rap canadienne Swollen Members, juste avant, c'était L'Engage-toi de Loco Locas ainsi que Guérilla Manifeste de Guérilla. Segment hip-hop québécois engagé fin des années 90. D'ailleurs, les membres de Loco Locas avaient dit que Guérilla les avait influencés pour cette tangente très engagée, souverainiste Québec chez Loco Locas. OK, on enchaîne avec les concerts de la semaine. D'abord, à Toronto, deux gros shows à voir à l'amphithéâtre RBC. Il y a la formation Muse qui sera là le 15 juillet et la veille, le 14 juillet, c'est Jack White qui est à Toronto.

Jack White à Toronto le 14 juillet et qui fait la première partie? Angine de poitrine. Jack White, son équipe, avait offert à Angine de poitrine de faire les premières parties de toute la tournée. Il pouvait partir avec Jack White, le suivre partout, mais ça représentait qu'Angine annule des tournées qui étaient déjà prévues en Europe. Ils ont dit non, on garde notre tournée qui était prévue, mais on va aller faire un soir à Toronto le 14 juillet cette semaine. On revient à Montréal le 16 juillet, ça se passe au Théâtre Binfield avec Block Party.

Il va faire chaud avec Block Party au théâtre Beanfield à Montréal le 16 juillet. On reste toujours à Montréal le lendemain, 17 juillet, ça se passe au Centre Bell. C'est la formation rock canadienne Billy Talent qui souligne les 20 ans de son deuxième disque, album sur lequel on retrouve Red Flag.

qui va aller chanter avec Billy Talent. Ça se passe le 17 juillet au Centre Bell. Il y a également le lendemain 18 juillet à Toronto pour Billy Talent, encore une fois à l'amphithéâtre RBC. On revient à Montréal, 17 juillet, Metropolis. OK, MTLUS. Non, moi, je vais toujours dire Metropolis. Social Distortion.

La formation Social Distortion en concert au Metropolis à Montréal le 17 juillet. Et puis finalement, on s'en va à Québec, au Festival d'été de Québec. Ça se poursuit. Il y a Groovy Aardvark qui va être là pour ses 40 ans. Ça se passe au Parc de la Francophonie le 18 juillet. Festival d'été de Québec, on écoute Groovy Aardvark au complet. Poisson d'avril.

Poisson d'avril de Groovy Aardvark qui sera en concert cette semaine au Festival d'été de Québec. On poursuit dans les réponses à cette question. Quelle est la pochette emblématique pour vous, la pochette de disque qui a marqué les années 90 ou les années 2000? On a Guy Dubuc qui nous écrit la pochette de goût, le Sonic Youth, dessin, deux personnages très cool, noir et blanc, cigarette au bec, lunettes fumées. C'est vrai que c'est cool. Il y a quelqu'un d'autre qui nous parlait de la pochette de Dirty de Sonic Youth, avec l'espèce de personnage en laine, si je me souviens bien. C'est du tissu, là, une marionnette, quelque chose comme ça. Donc, les pochettes de Sonic Youth. Florence nous écrit la pochette du disque de Air pour la trame sonore du film Virgin Suicide. Ça, c'est beau. Dessin, il y a du rose, du blanc. Magnifique dessin. Très beau disque aussi, d'ailleurs. On a quelqu'un de Deux Montagnes, Boyant de Deux Montagnes. Il nous parle de l'album de Sigur Rós avec la pochette qui a un fœtus, mais tu sens que le fœtus, c'est pas quelqu'un de normal. C'est-à-dire qu'il y a des ailes, on voit plusieurs doigts, le cordon ombilical, une espèce de mélange d'anges ou d'extraterrestres. C'est l'album Arete Shperin, je sais pas, mon islandais, c'est ordinaire, mais c'est le disque de Sigur Rós, une autre pochette marquante. Merci de nous écrire, merci de participer à ces questions. J'aime ça vous lire, ça nous permet d'échanger sur la musique des années 90. On a aussi François qui nous a écrit sur la pochette de Dookie, l'album de Green Day. Il se passe tellement de trucs sur cette pochette. C'est comme un peu un jeu de Où est Charlie? Vous pouvez trouver Angus Young de AC/DC caché quelque part sur la pochette de Dookie de Green Day. Il y a le personnage qui figure aussi sur une pochette de Black Sabbath. C'est une de mes pochettes préférées. Il se passe beaucoup de choses. Je l'adore. Ça, c'est pas mon premier disque rock alternatif que j'ai acheté à l'âge de, j'avais quoi, 14, 15 ans à peu près, là. C'était ma porte d'entrée. Dookie de Green Day. Album sur lequel on retrouve Basket Case.

qui battent. C'est le groupe Bonjour Brumaire avec Argelès. C'est une pièce version démo que je vous ai fait jouer qui se retrouvait sur la compilation Québec émergent 2007, des compilations qui servaient à faire découvrir des groupes d'ici. On les mettait dans les communautos. Les gens qui se promenaient en communautos pouvaient entre autres écouter de la musique locale. Et c'est la version plus, je dirais, abrasive parce qu'après ça, Bonjour Brumaire a lancé son disque et là, la réalisation était très polie. Tout est devenu très propre chez Bonjour Brumaire. Je pense que je préférais le son un petit peu plus abrasif de cette première version de Argelès, Bonjour Brumaire. On vous envoie une reprise aujourd'hui. C'est les trois accords qui reprennent Ginette de Beau Dommage sur un disque hommage. Beau Dommage, là, écrit avec un H. Évidemment, on faisait le jeu de mots. Il y a Bia, Isabelle Boulay qui participent à ça, Daniel Boucher, les Sœurs McGarrigle, mais pour le rayon, c'est les trois accords qui reprennent Ginette.

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0: Les Planet Smasher avec Surfing in Tofino, c'est ce qui complète tranquillement le rayon alternatif. On a reçu tellement de réponses à propos des pochettes d'albums marquantes des années 90. J'ai le temps, trois dernières, j'ai pas pu toutes les nommer. Pierre Boucher nous écrit Jar of Flies d'Alice in Chains. Oui, l'espèce de bocal avec le visage d'enfant derrière, mystérieux ça. Maud de Gatineau parle de Beck, d'Audelé avec le chien. Et puis on a Isabelle Catafar de Montréal qui mentionne le disque de Brand Van 3000, Glee. L'espèce de lapin qui sent le derrière du chevreuil, là, rose et bleu. Ah, merci de nous écrire. C'est un plaisir de passer mes samedis soirs avec vous. Je m'appelle Olivier Robillard-Lavaux. Je vous donne rendez-vous samedi prochain, évidemment. Merci à mon réalisateur, Yannick Roberge. Je cède l'antenne à mon collègue Julio Mendy pour son émission Bus de nuit, qui est présentée sur IC Musique jusqu'à 1h du matin. On se quitte avec la formation Atomic 7. Que la nuit soit bonne pour vous. À samedi prochain.
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0: chez toi, ils ont pas tous idée de ce que les gens font, tu vois, ils pensent être dans ta tête. Là, ils parlent. Ils sont extra lucides ou quoi, tu vois.
1: Je te jure.
0: Rien à voir, mec. Ils sont stupides, tu vois. Où est-ce qu'ils vont?

0: On a un peu les valises là. Bon. Une chose, juste une chose. Quand on arrive devant monsieur l'agent, là, parlez calmement, distinctement et poliment. Vous savez comment ces gens-là sont. Hein? Dès que voit les noirs, ils commencent à crier pour eux. D'accord? Donc, que ça se passe bien. Nous sommes arrivés donc jusqu'ici, donc allons. Bonjour, monsieur l'agent.
1: Bonjour.
2: Bonjour messieurs, c'est la douane, contrôle des passeports s'il vous plaît. Ah, voilà. S'il vous plaît messieurs, s'il vous plaît, une seule personne à la fois et puis s'il vous plaît ne franchissez pas la ligne jaune s'il vous plaît, c'est une personne à la fois. C'était marqué là. Hein.
0: C'est pas grave, donc calmez-vous. Calmez-vous, qu'est-ce qui... Calmez-vous. Qu'est-ce... Écoutez, calmez-vous.
2: S'il vous plaît, je vous prie, monsieur, je ne vous prends pas. Pour un enfant, monsieur, je parle... c'est indiqué là. C'est marqué, pas une personne à la fois.
0: Non, vraiment, laissez-moi parler, je leur parle. Calmez-vous.
2: Calmez-vous. Oui, calmez-vous.
0: Parlez-moi.
2: Vous êtes sur mon territoire ici, s'il vous plaît, messieurs. Alors, contrôle de papier, passeport, une personne à la fois.
0: Les papiers, là... Mon territoire, c'est quoi? Bon. Il faut pas croire que ici c'est le paradis. Donc, nous venons ici, là.
2: Comment?
0: Nous sommes venus ici, nous sommes encore diplomatiques, faut respecter les gens. Vraiment, comment? Monsieur, je ne vous le dirai pas deux fois.
2: Mais monsieur, je vous respecte, je vous demande juste de ne pas franchir la ligne jaune. Donc, maintenant, vous faites ce que je vous dis, sinon, moi, des billets pour le charter, j'en ai.
0: Ne prenez. Non. Calmez-vous.
3: Non, là je ne peux pas.
0: Bon. Calmez-vous.
3: Calmez-vous.
0: Laisse-moi faire. Bon, écoute-moi.
2: Je t'écoute.
0: Tu vas prendre avec tes airs là que tu vas commencer à blaguer. Ne me tutoie pas, tu m'entends?
2: Comment ça, tu tutoies?
0: Parce que je suis pas ton petit. Tu comprends?
2: Oui.
0: Je pourrais très mal te passer ici.
2: Bon, écoutez.
0: Garde mon calme, tu as compris? Donc, on te tape ici vraiment.
2: Ah bon? Eh, petit, tu sais à qui tu parles?
0: Comment?
2: Tu sais que je suis le doyen de la station.
0: Ah, Bilal!
2: Vous allez voir. Appelez les collègues.
0: Bilal.
2: Collègues.
0: Bilal. Appelle même ta troupe là.
2: Amenez les effectifs.
0: Bilal, couillon. Tu t'as peur, hein? Bilal, regarde-moi. Avec ces gens là, vraiment. Regardez tout cela. On dirait un troupeau d'agneaux. Ils vont taper qui ici?
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À la barre de Soul la nuit, Stanley Péan est au menu de la prochaine heure. Le DC, Yolanda Adams, Jaheim, Music Soul Child, Corinne Bailey-Ray, John Legend, Tevin Campbell, Tamia, ainsi que le trio LSG qui réunissait Gerald Levert, Keith Sweat et Johnny Gill. Avant d'entendre Keith Sweat dans ce contexte, nous l'écouterons chanter en solo « Tell me it's me you want », une chanson tirée de son album « Make it last forever » lancé sous étiquette Elektra 1987, mais cette chanson viendra après « I Still Have You » interprétée par Charlie Wilson sur son sixième album « Love, Charlie » sorti chez RCA en 2013. Propulsé dès sa sortie au quatrième rang du palmarès Billboard 200, ce disque du vétéran que l'on avait connu au sein du groupe The Gap Band a dominé également le classement

La chanson « You Put a Move on My Heart » a été écrite et réalisée par Rod Temperton pour la chanteuse britannique Mika Paris, qui l'a gravée sur son troisième album « Whisper a Prayer » en 1993. Deux ans plus tard, le maestro Quincy Jones a offert à la jeune chanteuse Tamia la chance de prendre part à son disque « Q's Juke Joint ». Impressionné par sa prestation vocale sur la reprise de « You Put a Move on My Heart », Quincy l'a sélectionné comme premier simple issu de l'album. La collaboration a été saluée par la critique et mise en nomination pour un Grammy. Sur nos trois prochaines sélections de la nuit plane l'ombre du grand Curtis Mayfield. Nous écouterons d'abord la reprise de Keep on Pushing, une chanson de Mayfield relue sur le collectif A Tribute to Curtis Mayfield, paru en 1994 chez Warner, interprétée par Tevin Campbell, un auteur-compositeur-interprète qui chantait du gospel dans son église locale dès son plus jeune âge et qui a été découvert par la flûtiste de jazz Bobby Humphrey en 1988. Suivra Number One de John Legend, une chanson paraffée par lui, Kanye West et Curtis Mayfield, que l'on retrouve sur Get Lifted, un album incontournable de Legend, sorti chez Columbia en 2004.

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co-signé par Curtis Mayfield, Valerie Simpson et Corinne Bailey-Ray, Do You Ever Think of Me figure sur The Heart Speaks and Whispers, le troisième album de Corinne Bailey-Ray, une production Virgin datée de 2016. Aux États-Unis, cet album a débuté à la 31e place du Billboard 200 avec 14 000 exemplaires écoulés dès sa première semaine sur le marché. Voici maintenant « Take You There » en un seul mot, une prise de « Lovin' Music », le quatrième album du chanteur Music Soul Child sorti en mars 2007 chez Atlantic. Moins de trois mois plus tard, « Lovin' Music » a été certifié disque d'or pour des chiffres de vente supérieurs à 500 000 copies.

Age ain't a factor, une piste de Appreciation Day, le sixième album de l'artiste afro-américain Jaheim, sorti en septembre 2013 sous étiquette Atlantic. Né le 26 mai 1978 dans le New Jersey, Jaheim Hoagland s'est fait connaître en gagnant trois fois de suite le concours amateur de l'Apollo Theater de Harlem à seulement 15 ans. Sous contrat avec Devon Mill Records, la filiale de Warner dès l'aube de sa vingtaine, il a fait paraître à ce jour une demi-douzaine d'albums encensé par la critique et bien accueilli par le public. Je vous avais bien dit qu'on retrouverait Keith Sweat à l'émission au sein du trio LSG qu'il formait avec Gerald Levert et Johnny Gill. La chanson All the Times est tirée de l'album Levert, Sweat, Gill, paru en 1997 chez Elektra et met à contribution les chanteuses Missy Elliott, Faith Evans et Coco. Par la suite, nous écouterons la formation The OJs, menée par Eddie Levert Sr., le père de Gerald, et la chanson You Can Make Me Fall in Love Again, extraite de l'album Love You to Tears, également sorti en 1997.

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1: Dans ce dernier bloc musical, vous avez eu droit à Unconditional par la Texane Yolanda Adams, chanson issue de son disque Believe, paru en 2001 chez Elektra, suivait Pieces of Me, la chanson éponyme d'un disque de Ledisi, sorti sous étiquette Verve Forecast en 2011. Voilà, notre parcours soul, funk et rhythm and blues de cette nuit se terminera au son de Make It Last Forever, chanson co-signée par Keith Sweat, dans l'interprétation du guitariste Paul Jackson Jr. et de son invité, le chanteur Luther Vandross. Merci à Pierre Dulon à la console technique, à la recherche, à la programmation musicale, à l'animation, c'était Stanley Péan. Bonne fin de nuit et à bientôt.

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Bonjour à vous, chers amis mélomanes. J'espère que vous allez bien. Sur Ici Musique, c'est François Lemay qui vous accompagne. Et on commence ce matin avec Luigi Boccherini, musicien toscan, émigrant en Espagne au service de la reine. Son invention de quintette à cordes et deux violoncelles a fait fureur. Luigi en a composé pas moins de 113 d'ailleurs, dans lesquels il a mis des nouveautés techniques, des rythmes et des mélodies qui ont fait sa renommée. Je vous propose le quintette Gérard 275 de Boccherini. Bienvenue à Quand le jour se lève.

0: presse et voici les informations. La première ministre du Québec, Christine Fréchette, s'engage à tenir un grand rendez-vous sur l'itinérance si elle conserve le pouvoir cet automne. Elle rencontrait l'ancienne première ministre Pauline Marois qui poursuit sa croisade pour la tenue d'un tel événement. Tous les partis représentés à l'Assemblée nationale se sont désormais engagés à inclure la tenue d'une grande rencontre dans leur plateforme s'ils prennent le pouvoir. 12 000 personnes vivent en situation d'itinérance visible au Québec selon le plus récent dénombrement national effectué l'an dernier. Le gouvernement du Québec a dévoilé la liste des garderies non subventionnées qui seront converties en garderies subventionnées afin de permettre à davantage de parents de bénéficier d'un tarif réduit. Au total, 74 établissements privés non subventionnés seront transformés en places subventionnées, tandis que 8 autres garderies seront transformées en centres de la petite enfance. Le gouvernement de la CAQ avait annoncé au printemps la conversion de 5 000 places, mais on ignorait leur répartition. Et puis, c'est aujourd'hui qu'on connaîtra le résultat d'un vote de grève des 4400 agents de bord de WestJet qui pourraient se retrouver en grève dès le 2 août. En cas de débrayage, il s'agirait de la première grève des employés du transporteur aérien en 30 ans. Les agents de bord disent travailler jusqu'à 35 heures chaque mois sans être payés et réclament des changements à la structure de rémunération. L'armée américaine a lancé une nouvelle série de frappes contre l'Iran dans le but d'empêcher le régime d'attaquer des navires dans le détroit d'Ormuz. Ces bombardements surviennent au moment où l'administration Trump a annoncé le rétablissement de son blocus des ports iraniens. Voilà, c'était l'essentiel des informations.
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7: Bonjour, bonjour, il est 5h32, 6h32 dans les Maritimes, sur ICI Musique. C'est François Lemay qui vous parle, c'est quand le jour se lève.

On écoutait le premier mouvement de la sonate pour violon QCL 378 de Mozart, interprété par Renaud Capuçon et Kit Armstrong. Félix Mendelssohn, il n'a pas, comme Robert Schumann, composé un album de 43 pièces pour la jeunesse et pour les apprentis pianistes, mais il a tout de même composé, tout comme Schumann, une série de scènes d'enfants. Ce sont 6 courtes pièces poétiques composées par un adulte qui rend hommage à l'enfance. Les voici, ici interprétées par Daniel Barenboim.

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0: Un extrait du songe d'une nuit d'été de Mendelssohn qui nous mène à 6h, 7h dans les Maritimes, donc songe d'un matin d'été. Bonjour et bonjour, je m'appelle François Lemay, sur Ici Musique, c'est quand le jour se lève. Un quatuor de Joseph Haydn maintenant, maître.
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2: L'escalade de tensions se poursuit au Moyen-Orient. Donald Trump menace à nouveau de détruire les ponts et les infrastructures iraniens. La première ministre du Québec s'engage à tenir un grand rendez-vous sur l'itinérance si elle est reportée au pouvoir en octobre.
3: Dans le courant du printemps 2027, on aurait une rencontre avec les principaux acteurs.
2: Et l'Espagne accède à la finale de la Coupe du monde de soccer. La France s'incline.
4: Moi, je suis déçu. On les sentait à l'aise dans cette Coupe du monde. Franchement, moi, j'y croyais, mais bon, après, on a vu qu'ils étaient plus forts.
2: Bonjour, ici Marie-Michèle Bordua. Bienvenue à ce Radio-Journal. Les États-Unis ont lancé des attaques sur l'Iran pour une quatrième nuit de suite. Téhéran rapporte des bombardements massifs sur plusieurs villes près du détroit d'Hormuz. Et comme au début de la guerre, Donald Trump menace à nouveau de détruire les ponts et les infrastructures iraniens. Karine Matteu est avec nous. Karine, une frappe sur une caserne a fait plusieurs morts.
5: Ouais, c'est une autre nuit qui ressemble aux précédentes et qui laisse peu de place à la diplomatie. Les États-Unis qui ont donc bombardé la nuit dernière le sud-est de l'Iran et touché notamment une caserne où se trouvaient des militaires, tuant 7 d'entre eux. Et selon le régime iranien, ce serait plus de 30 personnes qui auraient été tuées par les frappes aériennes américaines des derniers jours. Et à son tour, l'Iran a répliqué encore une fois par des attaques sur des installations militaires américaines dans les pays du Golfe, notamment une base militaire qui abrite des avions de combat en Jordanie. Et au Bahreïn, ce sont des entrepôts d'équipements militaires et des sites de stockage de carburant américain qui ont été visés. Plusieurs missiles ont été bloqués, mais d'autres ont touché leur cible. Et pour le moment, bien, le président américain maintient la ligne dure. Dans un entretien accordé à Fox News hier, il a menacé de détruire les centrales électriques et les ponts iraniens si Téhéran ne revient pas négocier.
2: Et Karine, où en est la situation là, avec le détroit d'Hormuz?
5: L'Iran affirme que le détroit est toujours fermé. Les États-Unis, eux, ont recommencé à bloquer les ports iraniens. Donald Trump a toutefois renoncé à la taxe sur les navires qui franchissent le détroit, comme il l'avait écrit hier sur son réseau social, disant préférer plutôt des accords de commerce et d'investissement avec les monarchies du Golfe.
2: Merci, Karine.
5: Je vous en prie.
2: Des frappes russes ont fait au moins 6 morts et une vingtaine de blessés à Soumy dans le nord de l'Ukraine et à Odessa dans le

0: du pays. Moscou affirme avoir visé des dépôts de carburant, des usines de fabrication de drones et des navires de ravitaillement de l'armée. Les forces ukrainiennes ont de leur côté intensifié leurs attaques sur des navires en mer d'Azov, une voie maritime importante pour le transport de produits agricoles russes vers l'étranger. La Russie a d'ailleurs indiqué hier examiner des voies alternatives. La première ministre du Québec, Christine Fréchette, s'est finalement engagée à tenir un grand rendez-vous sur l'itinérance si elle conserve le pouvoir cet automne. Elle en a fait l'annonce lors d'une rencontre avec l'ancienne première ministre Pauline Marois qui réclame la tenue d'un tel événement. Le reportage de Sébastien Desrosiers.
1: Bonjour à tous.
2: Bonjour.
3: Un premier tête-à-tête entre Pauline Marois et Christine Fréchette.
1: C'est la première fois au Québec que deux premières ministres du Québec se rencontrent.
3: L'ancienne première ministre du Québec est à la tête d'une coalition qui réclame la tenue d'un sommet sur l'itinérance d'ici l'été prochain. À l'aube de la campagne électorale, les chefs de tous les partis politiques se sont maintenant dit en faveur d'une telle initiative.
1: Dans le courant du printemps 2027, on aurait une rencontre avec les principaux acteurs qui ont des engagements en lien avec l'itinérance.
4: Ça répond essentiellement aux souhaits que nous exprimions depuis déjà quelques semaines.
3: Au dernier dénombrement effectué l'an dernier, on comptait un peu plus de 12 000 personnes en situation d'itinérance visible au Québec, une hausse de plus de 20 % en 3 ans, une raison d'en faire une véritable priorité nationale.
4: Notre ambition la plus grande, c'est itinérance zéro. Nous savons que ce sera très difficile d'arriver là. Et on nous dit déjà, écoutez, c'est trop ambitieux. Mais moi, je pense que dans la vie, il faut avoir beaucoup d'ambition.
3: Avec son plan d'action actuel, le gouvernement a l'ambition de sortir 5 000 personnes de la rue cette année. Ici Sébastien Desrosiers, Radio-Canada, Québec.
0: Les feux de forêt dans le nord de l'Ontario continuent de progresser en raison de la chaleur extrême. Plusieurs communautés ont reçu déjà l'ordre d'évacuer. La fumée des brasiers se répand maintenant jusque dans le sud de la province où des avertissements sur la qualité de l'air sont en vigueur. Et de nombreux secteurs du sud de l'Ontario majoritairement demeurent aussi sous le coup d'avertissements de chaleur. D'ailleurs, les plans d'eau sont achalandés avec ces temps chauds. Au Québec, la Société de sauvetage appelle à la prudence près des cours d'eau. L'organisme recense déjà plus d'une trentaine de noyades cette année, dont 5 lors de la fin de semaine dernière dans des lacs et des rivières. Andréane Williams.
5: Il fait chaud à Montréal et pour se rafraîchir, quoi de mieux qu'une baignade en eau libre. À la plage de Verdun, ils étaient des dizaines mardi avant-midi à faire saucette, malgré les deux noyades qui s'y sont produites cet été.
6: Quand je vais comme dans des plages publiques comme ça, je reste aussi alerte pour pas qu'il y ait des événements de surprise.
7: Moi, personnellement, je ne rentre pas souvent dans l'eau.
5: La multiplication des épisodes de chaleur pousse les Québécois à se tourner vers les plans d'eau et les sports nautiques, mais certains le font sans connaître l'environnement dans lequel ils se baignent. Selon la Société de sauvetage, 60 % des noyades sont survenues en eau libre cette année, comparativement à environ 30 % l'année dernière. Son directeur général, Rénal Dawkins.
8: Méconnaissance des courants, méconnaissance du fond du plan d'eau en question fait en sorte que les gens ont peut-être plus de difficultés à se maintenir à la surface.
5: Le directeur de la Fondation Rivière, André Bélanger, lui, souligne l'importance de l'éducation.
9: L'accès aux berges est essentiel, mais l'État a une responsabilité d'expliquer aux citoyens quels sont les risques. Pourquoi pas un système de pastilles vert, jaune, rouge?
5: 5 personnes sont mortes dans des cours d'eau du Québec au cours de la fin de semaine, dont un enfant de 7 ans et un homme qui a sombré dans le fleuve Saint-Laurent, dans le Vieux-Port de Montréal. Ici Andréane Williams, Radio-Canada, Montréal.
0: Les chefs des Premières Nations du Canada déplorent les politiques du gouvernement Carney en matière d'accès à l'eau potable. Ils sont 630 actuellement réunis en assemblée annuelle à Ottawa et estiment que le projet de loi C-7 constitue un important recul par rapport à un ancien texte durement négocié qui est mort au feuilleton. La rencontre se tient par ailleurs dans un climat de méfiance face au désir d'Ottawa d'accélérer le développement de projets d'intérêt national. Voici le chef de l'Assemblée des Premières Nations au Québec-Labrador, Francis Véro.
10: Bien qu'on veut participer au développement économique du Canada, on veut s'assurer de trouver le bon équilibre à travers tout ça. Donc, puis parfois, bien par le passé, le gouvernement fédéral a mis d'avant de façon très accélérée des projets de loi là, qui sont venus en quelque sorte. On n'a pas eu la chance ou l'opportunité nécessaire de pouvoir vraiment jouer un rôle d'influence sur ces différents projets de loi-là. Donc maintenant, ils sont mis en œuvre et on doit composer avec ceux-ci.
0: Les chefs prévoient aussi débattre de résolutions sur les droits issus des traités, le logement, les infrastructures et la protection de l'enfance. Au soccer.
2: Forcément déçu après le match. On avait créé beaucoup d'attentes avec le début de tournoi.
11: Déçu, malheureusement, oui.
12: Moi, je suis déçu parce qu'on les voyait vraiment aller au bout. Je veux dire, on les sentait à l'aise dans cette Coupe du Monde.
0: La déception était grande chez les partisans français à la Coupe du Monde de soccer. Les Bleus se sont inclinés hier contre l'Espagne par la marque de 2-0. Les Espagnols sont maintenant en attente de leur adversaire. L'Angleterre et l'Argentine vont se disputer cet après-midi la dernière place en finale. L'Argentin Lionel Messi va tenter d'amener son équipe à défendre son titre gagné en 2022. Olivier Tremblay a préparé ce qui suit.
3: La Roja est de retour en finale du Mondial masculin pour la première fois depuis son triomphe de 2010. Mikel Oyarzabal a profité d'une faute de Lucas Digne sur Lamine Yamal dans la surface de réparation pour ouvrir la marque avec un tir de pénalité parfaitement placé à la 22e minute. Déjà en difficulté, les Bleus ont vu l'un des leurs, le défenseur William Saliba, tomber au combat à la demi-heure de jeu. Une blessure sans contact apparent. L'ajout de Manu Koné au milieu de terrain français à la pause n'a rien changé à la démonstration espagnole. Puis, quelques secondes après la montée au jeu de l'ailier français Désiré Doué, Pedro Porro a doublé l'avance. Kylian Mbappé et ses collègues ont été impuissants devant la maîtrise collective et le jeu structuré de l'Espagne, qui est la première équipe à blanchir l'adversaire à 6 reprises dans une même Coupe du Monde. L'Angleterre et l'Argentine s'affrontent mercredi pour compléter le portrait de la grande finale de dimanche au New Jersey, où l'Espagne sera un rival des plus coriaces. Ici Olivier Tremblay, Radio-Canada, Montréal.
0: En terminant... L'actrice et humoriste québécoise Denise Aymon est décédée hier à l'âge de 98 ans. Elle s'était fait connaître dans les années 50 grâce à son rôle de Timus du duo Tigus et Timus. Avec Réal Bélan qui incarnait Tigus, Denise Aymon a connu un grand succès en présentant pendant une trentaine d'années des numéros constitués de blagues, d'imitations, de musique et de chansons. L'Union des artistes a célébré son legs et a souligné qu'elle a été l'une des premières femmes à avoir fait de l'humour sur scène au Québec. Voilà, c'était le Radio-Journal. Merci d'avoir été à l'écoute. Bon début de journée.

0: Bonjour à tous, c'est Julien Seuquillot ce matin avec toute l'équipe de Y'a pas deux matins pareil pour démarrer votre mercredi. Mercredi où on se réveille après encore une fois une nuit chaude. J'espère que vous avez réussi à fermer l'œil, surtout pour ceux qui sont dans des endroits où malheureusement il fait plus chaud qu'ailleurs parce que peut-être vous n'avez pas de climatisation. Et puis ce matin, on se réveille aussi avec une drôle d'odeur dans l'air. Hein. Si vous avez ouvert vos fenêtres, si vous êtes peut-être déjà parti prendre une petite marche dehors, bah même au centre-ville de Toronto, on sent une odeur de feu, une odeur qui nous vient principalement des feux de forêt qui se déroulent en ce moment dans le nord de la province. Et d'ailleurs, ça impacte notamment la qualité de l'air chez nous. Je trouve d'ailleurs dès maintenant Myrna Djoukic qui suit l'actualité. Bonjour Myrna.
1: Bonjour.
0: Donc en effet, les fumées des feux de forêt qui touchent la qualité de l'air chez nous.
1: C'est ce que nous dit Environnement Canada. Des alertes jaunes concernant la qualité de l'air sont en vigueur à Toronto, dans plusieurs régions avoisinantes aussi. Donc, on s'attend aujourd'hui à une cotère santé de 7, qui est associée donc à un risque élevé. Environnement Canada recommande de réduire donc les activités exténuantes à l'extérieur, de garder ses portes et ses fenêtres fermées autant que possible, tant que ça ne conduise pas à des températures dangereusement élevées à l'intérieur, puisqu'on est bien sûr toujours aussi sous le coup d'un avertissement de chaleur. Dans le nord-ouest de la province, plusieurs communautés sont toujours visées par un ordre d'évacuation, alors que les pompiers se battent contre de nombreux feux de forêt. Le feu Dryden 13 est maintenant évalué lui à 14 000 hectares et demeure non maîtrisé.
0: Donc voilà, si vous avez prévu des activités en extérieur aujourd'hui qui sont dispensables ou une séance de sport peut-être réservez-la pour plus tard. Puis toujours dans l'actualité, Myrna, il y a la police de Hamilton qui a arrêté un suspect lié à une série d'agressions à l'arme blanche hier.
1: Oui, une série rapide, là, peut-on préciser. Le service policier a commencé à recevoir des appels concernant des attaques à l'arme blanche au centre-ville de Hamilton peu après 14 heures. 4 individus ont été transportés à l'hôpital avec des blessures qui ne mettent pas leur vie en danger, selon les autorités. Un homme a ensuite été appréhendé plus tard en après-midi. Il fait face à 4 chefs d'agression armée. La police continue son enquête et demande à tout membre du public ayant des informations additionnelles de contacter les autorités.
0: Merci beaucoup, Myrna. Vous allez continuer à suivre l'actualité. Pour nous, ce matin, on vous retrouvera dès 6h30 pour le bulletin plus complet. Celle qui aussi a les yeux sur les dossiers du jour, c'est Annie Poulain qui s'occupe de la réalisation de cette émission. Bonjour, Annie.
2: Bonjour, Julien.
0: On va justement parler de chaleur aujourd'hui, beaucoup. Mm-hmm. Et surtout du lien avec les médicaments.
2: Oui, parce que la chaleur, ça a un impact sur la santé de ceux et celles qui prennent des médicaments. Mais à quel point exactement? Comment? On va poser ces questions-là ce matin à un médecin. Ce sera vers 7h35.
0: Et on a beaucoup parlé de ce qui se passe en ce moment autour du détroit d'Ormuz, fermé, pas fermé. Il y a des questions aussi sur la hausse que ça entraîne sur le prix de l'essence. D'ailleurs, on attend des hausses aujourd'hui. Mm-hmm. Et on s'intéresse à ces pays qui, justement, s'adaptent à la hausse du coût de l'essence.
2: Oui, il y a différentes stratégies qui sont mises en place. Certains trouvent des méthodes originales. Je pense, par exemple, à l'Indonésie qui a créé de l'essence avec de l'huile de palme. Pour l'instant, c'est une formule d'huile de palme qui est composée à 40%. On va en discuter avec un spécialiste des politiques énergétiques. Ça va être à 8h15 ce matin.
0: Et pour les moments où on pourra en effet sortir et faire un peu d'activité à l'extérieur, on va s'intéresser à un organisme qui offre des balades en vélo aux personnes âgées.
2: Oui, l'organisme À vélo sans âge, c'est un organisme qui utilise des cyclopousses. Ce sont des vélos triporteurs à assistance électrique. C'est prévu pour un ou deux passagers. Et les personnes âgées peuvent s'asseoir en avant dans ces vélos. Et puis, il y a des bénévoles qui leur offrent des balades. On va discuter avec un de ces bénévoles qui, lui, entraîne des gens, offre des balades comme ça du côté d'Oakville.
0: Une belle initiative. On sera curieux de voir un peu comment ça fonctionne. Merci beaucoup, Annie. Puisqu'on parle de transport, regardons vite fait aussi ce qui se passe sur les routes de Toronto ce matin. Il y a juste une collision à vous annoncer qui bloque au niveau de la 400, direction ouest, au niveau de la voie collectrice, à hauteur de Renforth. Ça bloque les deux voies droites et ça commence à créer un petit peu de ralentissement direction ouest en ce moment. Plongeons aussi dans ce qu'on vous a préparé dans l'actualité culturelle avec vous, Katia. Et on va parler justement de quelque chose qui parfois nous aide bien en voiture, c'est les balados.
3: Exactement. On va découvrir ce matin quelques balados qui vont peut-être vous servir si jamais vous prenez la route des vacances cet été. Pour ceux qui vont voyager peut-être d'un bout à l'autre de la province ou qui vont partir peut-être en camping cet été, j'ai 5 balados à vous recommander. Certains qui sont déjà sortis, d'autres qui sont à voir dans les prochains jours. Donc, j'ai une belle liste pour vous ce matin. Et un peu plus tard également, on se dirige à la région de Hanover, qui est un peu plus au nord-ouest, hein, entre Brampton et le lac Ontario. On a un festival d'art alternatif, un peu comme un festival Fringe qui a lieu cette semaine dans ce coin-là de pays. Et on a un franco-ontarien violoncelliste qui va être de la partie. Donc, on va discuter avec lui un peu ce matin pour comprendre là, ce qu'il nous réserve pour ce festival.
0: Merci, Katia. On en reparle dans quelques minutes. Et on le disait avec Myrna, il va faire chaud aussi aujourd'hui, en plus de la question de la qualité de l'air, hein, avertissement jaune concernant la chaleur. En ce moment, déjà 26 degrés à Toronto. On devrait aller à des maximums de 33 degrés avec un haut niveau aussi d'humidex aujourd'hui. Il y a possiblement des averses qui pourraient arriver en après-midi selon Environnement Canada. Cela dit, on est aux alentours de 30%, donc c'est une possibilité sans être une assurance. Mais c'est sûr que si on pouvait recevoir quelques gouttes, ça nous rafraîchirait. Pour réagir à l'émission, vous pouvez le faire via la bulle de conversation et aussi par message texte. C'est le 416-205-6466. À 6h16, presque 17, plongeons tout d'abord dans l'actualité économique avec vous, Annie. Il y a les quelques 4400 agents de bord de WestJet qui pourraient déclencher une grève, et ça dès le 2 août.
2: Oui, ce serait une première en 30 ans d'histoire du transporteur. Hier, il y a le Syndicat canadien de la fonction publique qui représente ces agents de bord qui a organisé un kiosque d'information devant le siège social de WestJet à Calgary. Le syndicat dénonce le système actuel de rémunération. Les agents de bord disent travailler jusqu'à 35 heures par mois sans rémunération puisque le mécanisme des paiements est essentiellement là lorsqu'ils sont dans les airs, donc plusieurs heures là, passées au sol où ils ne sont pas payés. Ce matin, le syndicat devrait dévoiler publiquement les résultats de son tout premier vote de grève. Une nouvelle, Julien, qui est fort attendue par ceux qui ont prévu voler avec WestJet au mois d'août.
0: Mais une autre nouvelle qui va intéresser justement ceux qui préparent en voyage, peut-être du point de vue de leur portefeuille, c'est la valeur du dollar canadien qui reste faible cet été.
2: Oui, depuis une semaine, le UR remonte un peu par rapport à la devise américaine, mais il reste quand même très faible à 71 cents. C'est dû à l'incertitude et à la faiblesse de l'économie du pays, mais aussi à la force du dollar américain qui, lui, vit ses meilleurs jours là, avec le niveau des prix du pétrole et la vigueur des indicateurs économiques au sud de la frontière. Hendrix Vachon est économiste principal chez Desjardins. Il explique la relation entre les deux devises.
4: Souvent, le dollar canadien, c'est beaucoup le différentiel de taux d'intérêt avec les États-Unis. Donc, essentiellement, on regarde beaucoup l'écart entre les taux 2 ans canadiens et américains. Donc, quand les taux aux États-Unis augmentent davantage que les taux canadiens, on dit que l'écart devient défavorable pour le dollar canadien. Et sinon, l'inverse, ça redevient favorable au dollar canadien.
2: Et hier, Julien, le dollar canadien a connu une petite poussée de croissance et est parvenu à remonter au-dessus de la barre des 71 cents américains. On écoute Hendrix Vachon expliquer exactement ce qui s'est passé.
4: Il y a les taux d'intérêt qui ont baissé un petit peu du côté américain, entre autres parce qu'il y a eu des nouvelles sur l'inflation qui montraient que l'inflation était un peu plus faible que prévu. Donc, bonne nouvelle. Puis ça vient un peu relâcher les anticipations au niveau des décisions futures de la Réserve fédérale. Là. Donc, okay. Il y en a qui commencent à anticiper des hausses de taux aux États-Unis.
2: Et ce qu'on voit dans les dernières heures, c'est qu'il y a eu un léger recul là, par rapport aux gains qui ont été faits hier, mais on reste quand même au-dessus de la barre des 71 cents américains.
0: Et puisqu'on parle de notre économie intérieure, il y a la Banque du Canada qui s'apprête à annoncer sa décision concernant les taux d'intérêt.
2: Oui, ça c'est prévu à 9h45 ce matin. Il s'agit de la cinquième décision de l'année pour la Banque. Et les économistes s'attendent généralement là, à ce que la Banque centrale maintienne son taux directeur inchangé à 2,25%. Je vous rappelle, l'inflation a atteint 3,2% en mai au Canada. Ça dépassait les prévisions de la plupart des économistes. C'était notamment expliqué par la hausse des prix du pétrole liée, bien sûr, à la guerre en Iran. Les économistes surveillent beaucoup si l'inflation s'étend à d'autres secteurs de l'économie ou si, au contraire, là, ça reste principalement limité au prix de l'essence. Il y a les responsables de la Banque du Canada qui surveillent aussi ça de près et qui ont dit dans le passé là, qu'ils étaient prêts à agir si des signes indiquaient que l'inflation s'étendait au-delà des stations-service. Ce matin, ce qui va être intéressant à suivre également, c'est si la Banque du Canada va donner là, ses attentes par rapport à l'évolution de l'économie canadienne pour les prochains mois.
0: Mais une annonce qui va arriver en fait un petit peu après notre émission et qui sera à suivre évidemment sur toutes nos plateformes. Merci beaucoup, Annie. En culture, Katia, je dois vous confier quelque chose. Quand il s'agit de me trouver un balado, je passe souvent le temps que j'ai prévu pour l'écouter à en trouver un. Et finalement, j'ai rien trouvé. Alors, je suis très curieux d'avoir un peu vos recommandations.
3: Exactement, hein, parce que c'est vrai que des fois, on se tanne de la musique, on se dit on veut écouter autre chose, mais c'est pas toujours facile de choisir le style ou le genre d'animation non plus qu'on veut écouter pour une longue période de temps. Donc, ce matin, je me suis dit, OK, je vais y aller par thématique surtout, comme ça. Si on trouve la thématique qu'on souhaite, ben là, c'est peut-être un peu plus facile
0: aussi
3: aider,
0: ouais.
3: D'aller trouver le balado qui nous convient. Donc, je commence par des balados où certains épisodes sont déjà disponibles, notamment le balado « On rit pareil » qui est disponible sur pas mal toutes les plateformes d'écoute, donc Spotify, Apple, etc. Le concept, c'est de se poser la question « Est-ce qu'on rit pareil en français d'un bout à l'autre du pays? » C'est un peu ce que Coco Béliveau pose comme question à plusieurs humoristes francophones. On réunit Louis-José Houde, Catherine Levac, des membres du groupe Improtéine. Je vous laisse écouter un extrait de la bande-annonce.
5: Bienvenue à On rit pareil.
6: Je trouve que hors Québec, Tim Hortons, faut pas trop niaiser avec ça.
7: Pour moi, ça, ça a été le plus grand genre de choc culturel que j'ai jamais eu.
8: L'accent, je trouve ça fantastique. C'est les épices de la francophonie.
9: Ouais, nous, on aime ça se présenter avec Improtéine comme franco-ontarien, puis on dit, donc ça veut dire qu'on parle mal en français puis on parle mal en anglais. Donc voilà.
10: Une de mes missions dans la vie, c'est de faire rayonner la francophonie partout.
11: Oui, on n'est pas au Québec, mais on se bat terriblement pour notre langue. On est peut-être très peu, mais on trouve que c'est important, puis c'est ce qu'on fait.
3: Donc, on parle de réalité francophone hors Québec, un petit peu au Québec aussi avec certains humoristes pour voir comment ça se compare aussi, puis pour comprendre si on rit pareil en français partout à travers le pays. Chaque épisode est accompagné d'une capsule de Boucard Diouf intitulée « Le moment Boucard ». Donc, c'est votre chance un peu de vous poser la question, vous aussi, d'écouter ces personnalités publiques aussi, prendre la parole à ce sujet. Je le rappelle, c'est disponible sur Spotify et Apple et toutes les autres plateformes d'écoute également, sur YouTube aussi si jamais c'est votre plateforme de prédilection. Autre balado qui parle aussi de la réalité francophone, mais un peu plus près de chez nous, c'est le balado « Si les routes avaient des oreilles » présenté par TFO et ONFR. C'est animé par Marie-Lou Saint-Onge. Ça donne... ça présente une série d'entrevues, en fait, qui donne voix à des francophones des quatre coins de l'Ontario. Donc, question similaire, mais un petit peu plus près de chez nous si jamais c'est cette communauté-là qui vous allume. Il y a quatre épisodes qui sont déjà disponibles en ligne. Chaque épisode est de 25 minutes environ et ça nous fait voyager dans des lieux particuliers à travers la province, comme par exemple l'hôpital Montfort. Donc, ça, c'est deux balados francophones à écouter qui parlent de la réalité francophone aussi, qui ont été très, très bien produits. Donc, deux belles recommandations de ce côté-là. Maintenant, on prend un moment pour discuter d'un genre de balado qui est extrêmement populaire, un peu moins pour moi personnellement, mais qui fait vraiment fureur partout ailleurs. C'est les balados à suspense où on parle de paranormal, d'histoire étrange. Eh bien, j'ai deux recommandations pour vous de ce côté-là. Audio présente le balado Hanté. C'est un balado qui existe depuis un certain temps, mais il y a une cinquième saison surprise qui vient tout juste d'être dévoilée. D'habitude, la saison sort à l'automne, mais cette fois-ci, on a choisi de sortir une saison en été. Ça s'intitule Code Axel et ça nous apporte dans le nord canadien où on raconte l'histoire d'un créateur de contenu qui est disparu et qui est retrouvé après plusieurs semaines à moins 40 degrés.
12: Depuis deux siècles, le cercle polaire aspire des aventuriers convaincus de pouvoir dompter la nature sauvage. Des expéditions titanesques comme celle de Franklin jusqu'aux disparitions inexpliquées du 20e siècle, le Grand Nord est devenu un cimetière d'ambition. Mais aujourd'hui, une nouvelle génération d'explorateurs s'aventure dans ces déserts glacés. Équipés de satellites, de caméras 4K et d'un désir d'être vu, ils pensent être protégés par la technologie. Mais ils ont tort.
3: Donc, on a un peu mélangé quelques faits, hein, cette idée de la technologie, ouais. Cette idée de créateur de contenu. Puis là, on se met dans une situation un peu paranormale, ouais. D'exploration, etc. C'est un mélange de faits réels et de fiction. Hein. Donc, on a bâti l'histoire mm-hmm. de ce balado. C'est Julien Morissette qui est le concepteur et la voix derrière le tout. Donc, c'est une façon peut-être là, de plonger dans ce genre-là, si jamais ça vous intéresse.
0: Je suis comme vous. C'est pas tant mon genre, mais j'avoue que la bande-annonce m'a bien vendu l'histoire. J'ai trop envie d'aller écouter un morceau, en tout cas. Bon, ça, c'est pour ces choses qui sont déjà disponibles, mais il y a aussi des balados qui vont être dévoilés dans les prochains jours.
3: Exactement. Deux balados que je vous présente qui sont à venir, toujours sur la plateforme audio et toujours dans la catégorie des histoires un peu lugubres. Cette fois-ci, dans les balados de crime, qui est aussi un genre mm-hmm. extrêmement populaire. Sur audio, dès le 16 juillet, donc dès demain, on vous présente le balado Le Dépeceur de Mons avec Serge Hollong qui porte la voix de ce balado.
13: La peur et l'angoisse envahissent la ville de Mons lorsque ses habitants réalisent qu'un tueur en série rôde parmi eux.
14: Le tueur en série de Mons est un dangereux psychopathe, un cas tout à fait exceptionnel dans les annales.
13: Malgré une enquête tentaculaire avec l'aide du FBI américain, les meurtres n'ont jamais été élucidés. 30 ans plus tard, notre équipe rouvre l'enquête.
15: J'ai 5-6 personnes qui me parlent.
3: On nous rapporte en Europe dans ce balado pour retracer cette série de crimes qui s'est passée entre 1976 et 1977 où 5 femmes sont disparues dans la région de Mons en Belgique. Donc, il y a une équipe qui replonge un peu dans les faits, tente de déchiffrer le tout aussi. C'est le genre de balado qui est extrêmement accompagné de plein d'effets sonores, hein, donc de la musique, des extraits d'anciens reportages, et ça crée vraiment des images dans notre tête. C'est pas pour tout le monde parce que je pense que c'est un balado qui va peut-être être un peu difficile à digérer. On met vraiment de l'avant tous les crimes qui ont été commis. Donc, ouais. Il faut avoir un estomac pour le digérer.
0: Il faut être averti avant d'aller l'écouter.
3: Exactement. Mais c'est le type de balado qui a beaucoup de succès. Donc, si c'est pour vous, c'est dès demain, 16 juillet, sur audio. Mais je ne vais pas terminer là-dessus non plus, hein, sur une note peut-être un peu plus joyeuse. Donc, j'ai un balado à venir pour toute la famille. C'est un balado pour les enfants qui sort dès le 21 juillet. C'est Arthur l'aventurier qui est de retour cette fois-ci avec un balado sur les africanimaux.
16: Salut à toi, c'est moi Arthur l'aventurier et je suis de retour avec un nouveau balado. Retrouve-moi en Afrique, en Tanzanie, où vivent des lions, des éléphants, des zèbres, des guépards, des babouins et plein d'autres africanimaux, comme je m'amuse à les surnommer. Ici, dans le Parc national des plaines du Serengeti, ils assistent à chaque année au plus grand voyage d'animaux sauvages du monde entier, la migration des zèbres et des gnous.
3: Donc, quiz, faits cocasses, sons d'animaux.
0: On parle de guépards, de lions. Il n'y a pas besoin d'être un enfant pour être intrigué. Moi, ça m'intéresse.
3: 100%. Puis je pense que c'est pour ça que c'est pour toute la famille, ce balado-là, parce qu'Arthur l'aventurier a l'habitude un peu de faire ce mélange Pixar, hein, où on a des éléments pour les enfants, mais des éléments aussi pour les adultes. Bref, il nous accueille en Tanzanie pour découvrir toutes sortes d'animaux de l'Afrique. Donc, si ça vous intéresse, c'est sur audio dès le 21 juillet. 5 balados à écouter cet été si jamais vous prenez la route et que vous avez besoin de divertissement.
0: Ça devrait faire suffisamment de balados pour faire l'aller et le retour du
3: exactement,
0: voyage.
3: J'espère, je vous souhaite.
0: Merci beaucoup, Katia. Ben, continuons avec un petit peu de musique. On écoute l'Amomalie.
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0: Le collectif L'Anomalie avec ce titre Totem. Nous, dans la prochaine demi-heure de l'émission, vu qu'on est dans une séquence de température chaude avec un soleil qui frappe fort cette semaine, on va s'intéresser à la crème solaire et surtout comment bien la choisir. On ira écouter les conseils d'un dermatologue, mais après vos nouvelles régionales. Et justement, Myrna, cette vague de chaleur se poursuit dans le sud de l'Ontario.
1: Oui, à Toronto, aujourd'hui, on prévoit un maximum de 33 degrés Celsius, donc un peu moins qu'hier, mais quand même très chaud. Et l'effet combiné de la chaleur et des feux de forêt qui touchent le nord de l'Ontario dégrade la qualité de l'air dans la capitale ontarienne. Luna Marchais a les détails.
2: Alors que la qualité de l'air se détériore rapidement, l'expert de Météo Média, Patrick de Bellefeuille, explique ce phénomène de dôme de chaleur.
3: On emprisonne non seulement la pollution qui est créée par les voitures, mais en plus de ça, on a par-dessus tout ça les poussières qui arrivent de l'Ouest canadien, les fines particules qui sont dues aux feux de forêt.
2: Un cocktail toxique d'autant plus préoccupant que cette fumée forestière présente un danger médical direct. Le docteur Éric Lavigne, chercheur à Santé Canada, tire la sonnette d'alarme.
4: Mais on pense que la fumée des feux de forêt, des particules, est de plus en plus toxique, puis on pense que c'est potentiellement plus nocif de la fumée ou qu'on verrait des tuyaux d'échappement des véhicules automobiles.
2: Ces particules microscopiques s'infiltrent dans le sang et menacent directement le cœur. Or, sans fraîcheur nocturne sous la barre des 20 degrés, l'organisme ne peut pas récupérer. En attendant, hydratez-vous et restez au frais. Ici Luna Marchais, Radio-Canada, Toronto.
0: Et puis, dans un autre dossier, Myrna, le ministre du Tourisme de l'Ontario promet, lui, de rembourser quelque 16 000 $ de frais d'hôtel aux contribuables.
1: Oui, Stan Chou, qui représente la circonscription torontoise de Willowdale, a invoqué à plusieurs reprises depuis 2023 des circonstances particulières justifiant un hébergement à l'hôtel dans la ville, selon une histoire qui a d'abord paru dans le Media Global. Ces dépenses ont suscité des vives critiques de la part des partis d'opposition qui voient un détournement de l'argent des contribuables, étant donné que le ministre habite à Toronto. Le ministre affirme que ces dépenses répondent aux critères de circonstances particulières prévus par le règlement de la Assemblée législative qui s'applique aux députés, oui, mais qu'il remboursera personnellement la totalité du montant.
0: Scène judiciaire maintenant à Oshawa. La santé mentale d'un meurtrier de 15 ans est au centre de son audience.
1: Oui, le mineur dont l'identité est protégée par la loi, il avait 14 ans au moment des faits reprochés, a poignardé à mort une femme de 83 ans l'an dernier à Pickering. La couronne et la défense proposent une peine maximale de 10 ans, mais elles ne s'entendent pas sur le crédit à lui accorder pour le temps qu'il a passé en détention depuis son arrestation. Jean-Philippe Nadeau a assisté à l'audience en ligne.
5: Eleanor Downey jardinait chez elle le 29 mai 2025 lorsqu'elle a été poignardée dans une attaque perpétrée au hasard. Le meurtrier, qui avait 14 ans à l'époque, a plaidé coupable en avril d'une accusation de meurtre prémédité. La couronne et la défense recommandent une peine de 10 ans de prison, dont 4 à purger dans la communauté. La couronne refuse toutefois de lui octroyer un crédit pour l'année qu'il a passée en détention depuis son arrestation. La peine, dit-elle, respecte le degré de responsabilité de l'adolescent. La couronne souligne que le meurtrier manque d'introspection, qu'il a une disposition pour la violence et qu'il présente un risque de récidive. La défense suggère plutôt un crédit d'un an, ce qui ramènerait la peine à 5 ans dans une institution carcérale pour jeunes. Elle explique qu'un tel crédit permettrait à son client de purger entièrement sa peine dans un centre juvénile plutôt que d'être transféré dans une prison pour adultes à son 20e anniversaire pour la compléter. La défense rappelle qu'il est atteint d'autisme et d'un trouble dépressif psychotique. Elle cite comme facteur atténuant son plaidoyer de culpabilité, sa santé mentale, ses remords et ses bonnes perspectives de réinsertion sociale. La sentence sera rendue mercredi. Ici Jean-Philippe Nadeau, Radio-Canada, Toronto.
0: Enfin, la police de Toronto, elle, recherche une suspecte après une attaque à l'arme blanche.
1: Une femme dans la vingtaine a été poignardée hier soir près de l'intersection des rues Sherbourne et Dundas, selon les autorités. Ça se serait produit vers 20h30. La victime a été transportée à l'hôpital avec des blessures qui ne mettent pas sa vie en danger. Dans une publication sur X, le service de police de Toronto a indiqué être à la recherche d'une suspecte âgée entre 25 et 35 ans, mesurant environ 1,75 m, soit 5 pieds 9. Toute personne avec des informations à ce sujet est priée de contacter les autorités.
0: Merci, Myrna.
1: Au revoir.
0: À 6h35 sur les routes, il y a toujours cette collision hein, sur la 401 direction ouest, donc dans la partie ouest de la ville. Au niveau de la voie collectrice à hauteur de Renforth, ça continue de bloquer les deux voies de droite. Et je vois là depuis maintenant les premières minutes de cette émission, depuis la première demi-heure, que ça s'accumule niveau ralentissement. Donc si vous partez dans l'ouest de la ville sur la 401, gardez ça en tête, il y a des forts ralentissements. Évidemment, on parlait donc de cette chaleur et de cette qualité de l'air qui est fortement affectée aujourd'hui à Toronto. Ben, en grande partie, ça provient des feux de forêt qui se passent en ce moment dans le nord-ouest hein, de la province. Il y a 548 feux de forêt qui sont actifs dans le nord-ouest de l'Ontario. Plusieurs secteurs qui sont menacés comme Armstrong, la Première Nation de Collins, Cushing Lake, la Première Nation du lac des Mille Lacs et les collectivités avoisinantes, hein, les Premières Nations notamment de White Sand. Pour protéger les résidents, ben, la police provinciale de l'Ontario a délivré là des ordonnances d'évacuation obligatoires qui ont été donc délivrées tôt hier matin pour plusieurs secteurs. Il y a d'autres localités aussi, hein, comme la ville de Crystal Lake, la région de l'autoroute 633 et Ignace, qui sont quant à elles en état d'alerte. Il y a les résidents qui ont reçu des consignes assez strictes hein, pour se préparer à une évacuation préventive rapide. Pour savoir ce qui se passe justement sur place, bah, ma collègue Martine Lamberge a rejoint Julie Lamouche, elle est résidente dans la ville d'Ignace, pour savoir comment elle vit justement cette situation. Elle était hier dans l'émission, pas comme d'habitude, on peut les entendre.
6: Bien, hier, c'était une journée extrêmement chaude, donc j'ai décidé d'aller à la plage avec mes enfants. Et rendu à la plage, il y avait plusieurs véhicules qui étaient là, puis il y avait beaucoup de fumée qu'on voyait. Donc, les gens se regardaient, puis on disait « Oh, c'est proche, le feu est vraiment prêt. » Donc, on se demandait « Oh, qu'est-ce qu'on va faire si le feu arrive? » Ça ne nous est jamais vraiment arrivé. Donc, on jasait sur la plage, tout ça. Donc, pas longtemps après, il y a eu une notification sur le site Internet par la ville qui disait de se préparer en cas d'évacuation. Ça nous disait de préparer nos sacs, avoir nos papiers importants, téléphone, chargeur. Donc, c'était un petit peu stressant. Donc, avec mes enfants, on a décidé de se préparer un sac pour être prêt au cas où. Puis aussi de penser à mettre de l'essence dans la voiture pour être prêt à voyager. Ben, mon garçon, lui, il voulait « Est-ce que je peux apporter mon jeu vidéo? » Parce que pour lui, c'est important. Là, c'était déjà le gros scénario. Est-ce que la maison va brûler ou quoi que ce soit? Là, c'était...
7: Ouais. Est-ce qu'on y pense à ça?
6: Ben, on y pense. On se fait toutes sortes de scénarios dans notre tête. On n'est pas sûr qu'est-ce qui va arriver. Puis on regarde souvent... je regarde souvent mon Facebook pour être... à l'affût des informations. Justement, la plage est à 2 minutes de chez moi, fait que ça arrive souvent, je vais faire un petit tour, je marche à la plage, voir comment que la situation est aussi.
7: Oui. La municipalité vous tient au courant? De quelle façon? C'est vraiment par Facebook? Est-ce qu'il y a beaucoup d'avertissements? Est-ce que les communications, ça se passe bien?
6: Oui, il y a certaines personnes qui ont reçu des lettres à leur porte aussi, puis... ce matin, il y avait une rencontre avec la mairesse de la ville pour voir c'était quoi les précautions à prendre.
7: D'accord. Est-ce que vous avez une pensée comme ça pour des gens qui seraient peut-être plus vulnérables dans votre communauté? Est-ce que ça, c'est quelque chose dont on parle autour de vous?
6: Bien, moi, je pense que c'est important. La ville a justement un plan pour nous. Puis... aussi pour les animaux aussi, j'ai 2 chiens.
7: Oui,
6: puis il y avait aussi des messages aussi pour ceux qui les personnes plus âgées, s'il y avait des médicaments, aller chercher à la pharmacie aussi en cas d'évacuation. Puis c'est une petite communauté dont les gens ils s'aident beaucoup. Il y a un esprit d'entraide.
7: Julie, au niveau côté météo, comment ça se passe? Vous me dites qu'il fait très, très chaud. Est-ce que, au niveau de la qualité de l'air, comment ça se passe chez vous? Est-ce que vous êtes en mesure d'aller à l'extérieur? Ça ressemble à quoi?
6: On est quand même capable d'aller à l'extérieur, mais peut-être pour les personnes plus sensibles, ça peut être un peu plus compliqué pour eux, comme les personnes âgées aussi.
0: On entendait donc Julie Lamouche, hein, résidente dans la ville d'Ignace, ville qui est pour l'instant toujours en état d'alerte. Il n'y a pas eu pour l'instant d'évacuation effective, mais ça pourrait éventuellement arriver dans les prochaines heures, dans la prochaine journée. D'ailleurs, pour ce qui est du sud de l'Ontario, hein, on continue nous, d'être sous un avertissement de risque élevé en qualité de l'air 7-8 selon l'indice que projette donc Environnement Canada pour aujourd'hui. Gardez ça aussi en tête, hein, la qualité de l'air qui est fortement impactée dans le sud de la province. À 6h40, bah, prenons peut-être un peu l'air, au moins d'un point de vue mental, pour aller du côté du monde artistique avec vous, Katia. Il y a le Festival d'art alternatif de Hanover qui commence aujourd'hui.
8: Ouais, situé entre Brampton et le lac Huron, le festival présente 4 jours de programmation locale. Le festival a été fondé en 2002. Ça s'intitule le Fabulous Festival of French Film et ça a été créé pour soutenir l'art non conventionnel dans la sphère publique. Et le résultat de tout ça, c'est qu'on présente des œuvres expérimentales et interdisciplinaires dans des lieux accessibles. Cette année, ça se fait au Drive-In de Hanover et à la ferme Glen Colton. Parmi les artistes qui sont au programme, on retrouve le violoncelliste et danseur Raphaël Winroth-Brown, lui qui présente des compositions de violoncelle, mais totalement réinventé. Il est originaire de la région d'Ottawa et mes collègues de la région l'ont rencontré.
9: J'ai toujours voulu faire quelque chose de différent. J'ai étudié la musique classique, mais je voulais vraiment avoir mon propre style à moi et de créer quelque chose vraiment d'unique et de avoir comme un son qui combinait mes influences, dont le métal, la musique du Moyen-Orient, le classique un petit peu aussi, et de créer comme un mélange différent de ce qu'on entend d'habitude du violoncelle. Je pense que le violoncelle m'a mené dans plusieurs directions différentes et vraiment, ça m'a donné une voix qui m'a donné plusieurs options. Tandis qu'avec, par exemple, le piano ou la guitare, il y a tellement de monde qui joue ces instruments à un haut niveau déjà. Mais avec le violoncelle, j'avais la formation classique et j'avais l'expérience de jouer sur tout plein d'albums. Comme j'ai joué sur plus de 200 albums en tant que musicien invité. Alors, j'ai vraiment la confiance avec cet instrument-là. Et aussi, il y a de l'espace pour innover, de faire quelque chose vraiment de nouveau. Alors, c'est une technique qui s'appelle ricochet. Donc, je fais rebondir l'archet, mais de façon très rythmique et très agressif. Ça donne une qualité vraiment différente. Il y a un aspect rythmique que j'utilise fréquemment dans mes morceaux. Il y a vraiment un élément de groove là que j'utilise. Donc je peux faire des trucs rythmiques dans le registre bas par exemple, mais aussi faire de la percussion sur l'instrument. Puis ça, caisse claire, snare. Donc si je les joue ensemble, je peux faire quelque chose comme... Ça attire l'attention en fait parce que la façon dont je joue l'instrument, c'est vraiment pas traditionnel. J'essaie vraiment de jouer de plus en plus comme ça parce que ça me donne un espace à moi sans compétition et sans comparaison.
8: On entend toute cette complexité qu'on ajoute au son du violoncelle dans la musique de Raphaël Winroth-Brown, lui qui sera au Festival d'art alternatif de Hanover, le Fabulous Festival of French Film, lui qui offre un concert demain soir, qui apporte toutes sortes de dynamisme sur scène aussi alors qu'il est danseur. Donc, il mélange un peu les deux styles d'art pour nous présenter son spectacle. Lui qui travaille aussi sur un troisième album où il s'inspire de la musique de Bach. Il a voulu un peu avoir une conversation avec Bach. Album qui est prévu pour le mois de septembre. Donc, qui sait, peut-être qu'on va avoir droit à quelques nouveautés de sa part aussi pendant cette performance. Bref, c'est un moment pour voir des choses super intéressantes dans ce festival-là, des installations multisensorielles, au film, à la musique également. On pousse vraiment la créativité à son maximum. Le festival qui a lieu jusqu'à dimanche dans la région de Hanover.
0: Et voilà, on a déjà entendu au moins un des artistes qui a lu tout seul déjà une petite petite troupe de spectacle à lui tout seul. Donc ça donne déjà un premier aperçu de ce qui nous attend. Merci beaucoup, Katia. Du côté des nouvelles, je rejoins Mirna Djoukic. Il y a le nombre de Torontois là, qui demandent un permis d'armes à feu qui a bondi depuis 2016.
1: Quelques 15 000 résidents de la grande région de Toronto et Hamilton ont fait une demande l'an dernier, selon des données que nos collègues de CBC ont obtenues de la GRC. C'est une augmentation de presque 50 % comparée à 2016. C'est dans la région de Peel que la hausse est la plus marquée. Aucune donnée ne permet vraiment d'identifier la cause de la tendance avec certitude, mais la hausse de la population et la popularisation oui, du tir sportif pourraient y avoir contribué.
0: Il y a la police de Toronto qui, elle, présentera bientôt les résultat d'une vaste enquête qui concerne l'exploitation sexuelle d'enfants.
1: Une centaine d'accusations ont été déposées dans le cadre de cette opération conjointe avec la Gendarmerie royale du Canada. Selon un communiqué envoyé ce matin, le service de police de Toronto fera le point sur le sujet vers 10 heures, accompagné justement d'un représentant de la GRC.
0: Merci, Mirna. Bon, vous le savez, hein, il fait chaud ces temps-ci à Toronto. 26 degrés en ce moment, on va monter jusqu'à des 32 aujourd'hui. Important donc de se rappeler de bien rester hydraté et surtout de s'assurer de prendre les précautions nécessaires pour bien se protéger de ces chaleurs et notamment des rayons du soleil, bien protéger notre peau. Et là, évidemment, si vous avez pensé à un chapeau, bravo. Si vous avez pensé aux lunettes de soleil, bravo. Mais surtout, il faudrait penser à la crème solaire qui est quand même l'un des outils à notre portée mais qui est aussi parfois difficile. Difficile surtout d'y voir clair avec la panoplie de choix et d'options qu'on peut trouver en magasin. Pour nous aider à faire justement un choix éclairé, on a parlé du sujet avec Joël Claveau, qui est dermatologue spécialisé en mélanome du CHU du Québec et porte-parole de l'Association canadienne de dermatologie. On lui a demandé justement quels facteurs on devrait considérer lorsqu'on achète une nouvelle crème solaire.
10: D'abord, un facteur de protection 30 et plus. C'est ce qu'on recommande. On peut rechercher le logo de l'Association canadienne de dermatologie sur les bouteilles. Pour avoir le logo, il faut que ça soit une couverture à large spectre, c'est-à-dire que ça couvre les UVB et les UVA. Pour simplifier, les UVB, ça donne le coup de soleil et les UVA, ça fait vieillir la peau. Donc, l'écran solaire, c'est bon pour prévenir les coups de soleil, le cancer, mais aussi le vieillissement prématuré de la peau. Bien, par la suite, si on est très fragile, si on a une peau, on est blond, roux, aux yeux bleus, bien, on peut aller chercher des facteurs de protection plus élevés, des 50 par exemple. Donc ça, c'est dans les choses simples. Ensuite, il y a des gens qui préfèrent des écrans solaires organiques versus inorganiques. Inorganique veut dire physique. Donc, si on a une peau de couleur, par exemple, donc c'est bien d'avoir un écran solaire physique teinté un peu parce que ça va être plus facile, disons, de s'appliquer sur la peau pour que ça soit bien ajusté à notre teint de peau. Mm-hmm. Tandis que monsieur, madame, tout le monde, on peut prendre des écrans solaires standards, mais avec une bonne couverture UVA et UVB. Donc, c'est un peu complexe, mais avec ces petits conseils, ça peut nous aider.
0: Quand on parle justement de filtres, vous dites donc organique, standard, on voit souvent aussi la question crème solaire minérale, chimique. Est-ce que c'est des mêmes choses dont on parle là?
10: Oui, exact. Donc, organique, ça veut dire chimique. Et inorganique, ça veut dire physique. Donc, il y a deux types deux grandes classes d'écrans solaires. Ceux qui contiennent une combinaison de différents produits pour bien couvrir le spectre et les écrans physiques. Les écrans physiques, habituellement, ils sont plus blancs sur la peau, sont plus difficiles à étendre. C'est pour ça qu'ils doivent être, micronisés pour bien étendre. C'est pour ça que c'est pas tout le monde qui les aime. Il faut aussi avoir un écran solaire qui nous plaît. Pas trop gras, facile à appliquer. Disons, un adolescent, un garçon va avoir une peau plus grasse, donc peut-être aller avec des lotions plus fluides. Disons, les femmes aiment plus parfois des écrans solaires qui sont des crèmes. Il y en a qui aiment les vaporisateurs. Les vaporisateurs, c'est bon, mais il faut bien l'étendre. Si on le vaporise, puis ça va partout dans l'environnement, puis ça va pas sur notre peau, c'est pas bon. Donc, il y a plusieurs formulations, puis on va trouver ce qui nous plaît, toujours en recherchant une bonne protection.
0: Donc, quand j'entends dans mon entourage des gens, par exemple, qui ne jurent que par les crèmes solaires minérales parce qu'ils estiment qu'elles marchent mieux, de ce que je comprends, c'est pas vraiment vrai. C'est plus une histoire de la façon dont ça c'est de préférence. Hein?
10: De préférence personnelle. Moi, personnellement, j'aime pas les écrans solaires physiques sur ma peau parce que je trouve que c'est un peu collant et blanc. Mais d'autres les aiment beaucoup. Les gens de couleur particulièrement aiment avoir ça teinté. C'est plus facile de teinter un écran solaire physique. On met un colorant, des fois on met un petit peu d'oxyde de fer qui va même nous aider à mieux protéger la peau, puis avoir, disons, une couleur qui va plus s'adapter à notre type de peau. Donc, c'est pour ça qu'il faut, c'est comme dans n'importe quel produit de consommation, il y a différents produits qui vont plaire à chaque personne parce que l'écran solaire, il n'y a pas une qui va faire la même chose pour tout le monde. Mmh.
0: J'aimerais qu'on revienne sur les fameux FPS, donc le facteur de protection. Vous disiez donc 30 et plus. Comment ça marche? Est-ce que ça veut dire qu'un FPS 30, c'est moins bien qu'un FPS 60? Comment est-ce qu'on devrait comprendre justement ces indicateurs?
10: C'est vrai que ça peut être mélangé ça aussi, parce que c'est un test de laboratoire qui est utilisé pour tester la capacité à bloquer le coup de soleil. Donc, c'est faux de dire que c'est pour rester 30 fois plus longtemps au soleil, mais c'est comme ça qu'on les compare d'un à l'autre. C'est une échelle de comparaison. À l'époque, on avait des facteurs 15, donc maintenant, le minimum qu'on recommande, c'est 30, puis on va chercher un peu plus, 50 et plus, pour vraiment les gens qui ont tendance à brûler facilement ou qui ont des antécédents de cancer de la peau. Mm-hmm. Donc, c'est un test de laboratoire pour comparer un écran un et l'autre. Puis, un point qui est important aussi, c'est que les gens n'utilisent pas assez d'écran solaire. Ils en mettent 4 fois moins. Donc, on peut se mettre un 30 sur la peau, mais effectivement, au côté pratique, ça peut être l'équivalent d'avoir un facteur de protection 10, parce qu'on en a mis 4 fois moins qu'on devrait. Mm-hmm. Donc, les gens doivent en mettre une plus grande quantité et ne pas oublier des endroits comme les tempes, les oreilles, la nuque, par exemple, qui sont souvent oubliés.
0: Mais ça, c'est un point important et vous n'êtes pas le premier dermatologue qu'on entend en ondes nous dire les gens ne mettent pas assez de crème solaire. Comment est-ce qu'on sait qu'on a mis suffisamment de crème solaire? Est-ce que vous avez un conseil, une façon pratique pour que les gens qui nous écoutent se disent « là, c'est bon, j'en ai mis la bonne dose comme on me l'a recommandé
10: ». Pour couvrir le visage, ça prend l'équivalent de 2 cuillères à thé. Donc, ça nous donne une idée. On peut dire un verre de shooter. Ça, c'est la quantité pour tout le corps. Donc, une bouteille de crème solaire, habituellement, un tube, c'est 120 millilitres. Puis, tout le corps au complet, si on est en bikini, c'est 30 millilitres. Donc, c'est pour ça qu'on dit aux gens, la crème solaire, c'est pas un bouclier complet. Gardez vos vêtements, mettez vos chapeaux, puis mettez au visage, puis aux avant-bras, par exemple. Donc, ça, à ce moment-là, il faudra quand même avoir une bonne quantité là, pour bien appliquer, pour bien le faire. Moi, je suis pas un gros fervent de recommander l'application à chaque 2 heures. J'aime mieux dire aux gens, mettez-en bien le matin avant vos activités, puis répétez une fois durant la journée. Mm-hmm. C'est sûr que vous parliez de piscine tout à l'heure. Si les enfants se baignent, à ce moment-là, il va falloir en répéter plus souvent. Mais habituellement, 2 fois dans la journée en bonne quantité, c'est vraiment adéquat.
0: Donc, c'est ça. Donc, la base, ce serait 2 fois dans la journée, sauf activité spéciale qui nécessite qu'on en remette, c'est ça?
10: Oui, exact.
0: Une question fort intéressante qui m'est venue d'ailleurs de mes collègues dans l'équipe, mais qui, je trouve, est absolument très intéressante à aborder, c'est la question justement des femmes qui utilisent des produits cosmétiques et comment est-ce qu'on gère la crème solaire avec ça. Quelle est la bonne méthode pour pouvoir à la fois pouvoir utiliser des produits cosmétiques et en même temps protéger sa peau?
10: C'est une très belle question. D'abord, il y a des crèmes de jour, qu'on utilise, crème hydratante, qui contiennent des facteurs de protection. Donc, une femme qui veut mettre, femme ou homme, qui veut mettre une crème hydratante en journée, peut aussi aller chercher la même version de cette crème avec un facteur de protection. C'est un point. Ensuite, si on veut mettre nos produits de beauté, habituellement, on va mettre l'écran solaire, puis ensuite, on pourra mettre notre fard à joues ou nous maquiller par la suite. Parce que l'écran solaire, on doit recouvrir toute la surface, tandis que si on maquille, des fois, ça va être des petites zones plus en particulier. Donc, un n'empêche pas l'autre. Mais habituellement, on privilégie l'application de la crème solaire en premier, puis ensuite, on complète avec nos produits de beauté. Ou, en soi, un écran solaire, c'est un hydratant. Donc, peut-être que la personne n'a pas besoin, lorsqu'elle applique bien l'écran solaire, d'utiliser en plus une crème hydratante. Ça peut la remplacer aussi.
0: Et peut-être je finirai par cet élément, mais que beaucoup oublient de regarder sur leur tube de crème solaire. C'est le temps pendant lequel on peut garder sa crème solaire avant qu'elle soit, un peu passée de date. Oui,
10: exact.
0: Combien de temps en moyenne on peut garder justement son tube?
10: Habituellement, il faut respecter la date qui est écrite sur la bouteille. Je pourrais dire peut-être on peut tricher de 4, 5, 6 mois. À l'extrême, 1 an. Mais tout écran solaire qui est inscrit, disons, actuellement, 2015, je pense qu'on devrait la jeter. Puis c'est un signe qu'on n'en a pas utilisé assez l'année précédente.
0: Quel type de signe il faut regarder? Parce que j'ai vu des représentations où c'est un pot ouvert marqué 6M pour 6 mois. Est-ce qu'il y a un code graphique facile à retrouver?
10: Non, c'est écrit en dessous de la bouteille, habituellement à la date de péremption. Mm-hmm. Donc, il faut comme nos produits de consommation qu'on utilise, mais on peut pas, en regardant la crème, savoir si elle est expirée ou pas. Donc, il faut vraiment se fier à ce qui est inscrit sur le tube. Bon, comme je dis, là, j'en ai utilisé ce week-end des crèmes qui étaient écrites, bon, mai 2026. Bon, si, ou même à la limite mars 2026, quelques mois, c'est correct. Mais quand on a des écrans solaires de 2024, 2023, ça, faut les jeter puis à passer à des écrans au gros maximum, je dirais, là, de pas dépasser 6 à 9 mois.
0: On entendait donc Joël Claveau, dermatologue spécialisé en mélanome et porte-parole de l'Association canadienne de dermatologie, qui nous a apporté quelques bons conseils autour de la crème solaire dont on aura beaucoup besoin aujourd'hui. Justement, continuons à parler, ou plutôt d'écouter le soleil avec Lola Lolan.

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0: Lola, Lola, nous dans la prochaine heure de l'émission, on va continuer de parler du soleil et notamment l'impact des fortes chaleurs sur la prise de médicaments et les effets que ça peut aussi avoir sur notre corps. Et on ira aux États-Unis parler d'un acheteur de billets de spectacle qui a lancé un recours collectif contre la plateforme StubHub qui est souvent critiquée pour alimenter un marché de revente spéculatif. On ira creuser ce que touche justement ce recours collectif après votre radio-journal.
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5: L'abolition de la taxe de vente du Québec sur plusieurs produits d'épicerie désormais en vigueur, la mesure divise.
6: Je pense que les gens ont besoin de ça.
7: Ça va pas aider les familles.
5: La position du Parti québécois sur la frontière du Labrador déplaît au premier ministre de Terre-Neuve-et-Labrador. Et l'Espagne en finale de la Coupe du monde de soccer, la déception est vive pour les supporters français.
8: Non, on n'a pas bien performé, puis en plus, on a trouvé en face de nous une équipe de l'Espagne que je ne savais pas qu'ils pouvaient jouer à tel niveau.
5: Bonjour, ici Marie-Michèle Bordua. Bienvenue à ce Radio-Journal. Répit pour les consommateurs québécois, l'abolition de la taxe de vente provinciale, la TVQ, sur plusieurs produits d'épicerie entre en vigueur aujourd'hui. Karine Matheux est avec nous. Karine, c'est une mesure qui avait été annoncée en mai.
9: Oui, ça a été l'une des premières annonces de la première ministre Christine Fréchette. Et la mesure, eh bien, elle est entrée en vigueur aujourd'hui. Alors, on abolit la TVQ sur certains aliments tels que des salades de fruits ou des plateaux de légumes déjà préparés, sur les barres tendres, les noix ou les fruits séchés. Ça s'applique aussi sur les portions individuelles ou les petits paquets de moins de 6, par exemple, de beignes, de croissants ou de gâteaux. Et sur les petits pots de yogourt, mais pas sur les gros. Le gouvernement abolit aussi la taxe sur les papiers de toilette et les mouchoirs en papier. Pour les commerçants, c'est quand même beaucoup de travail de changer tous ces prix-là parce que la TVQ s'applique encore sur plusieurs produits.
5: Et comment ces changements sont accueillis?
9: Bien, selon le gouvernement, une famille de 4 personnes pourrait économiser environ 50 $ par année. C'est moins d'un dollar par semaine. Est-ce que c'est suffisant? Bien, pour des clients rencontrés ce matin dans une épicerie, c'est pas assez. Pour d'autres, c'est apprécié.
6: Ouais, c'est une bonne idée. Je pense que les gens ont besoin de ça. C'est pas tout le monde qui peut se permettre d'acheter des trucs comme ça.
10: L'abolition de cette taxe, moi, je pense que cela ne va pas changer grand-chose.
7: C'est du niaisage. Ça va pas aider les familles. Tout simplement, c'est le GBS, le gros bon sens.
9: Alors, ça ne fait pas l'unanimité. La mesure va coûter 100 millions de dollars par année au gouvernement.
5: Merci, Karine. Je vous en prie. Les feux de forêt dans le nord de l'Ontario continuent de progresser en raison de la chaleur. Plusieurs communautés ont déjà reçu l'ordre d'évacuer et la fumée des brasiers se répand maintenant jusque dans le sud de la province où des avertissements sur la qualité de l'air sont en vigueur. Filtrer l'air chez soi permet de limiter les ennuis de santé selon le docteur et chercheur Éric Lavigne.
11: On peut s'assurer qu'on a un échangeur d'air qui fonctionne bien, qu'on a un filtre qui est dans notre échangeur d'air. À la raison, on garde les fenêtres fermées. Si on a un air climatisé, on peut l'utiliser. De façon générale, on est capable de filtrer l'air qui va rentrer à l'intérieur avec l'air climatisé.
5: Et par ailleurs, il y a de nombreux secteurs du sud de l'Ontario qui demeurent sous le coup d'avertissements de chaleur.

0: La première ministre du Québec, Christine Fréchette, s'est engagée à tenir un grand rendez-vous sur l'itinérance si elle conserve le pouvoir cet automne, à l'issue d'une rencontre avec l'ancienne première ministre Pauline Marois hier après-midi. Cette dernière a désormais l'appui de tous les chefs de parti de l'Assemblée nationale dans sa mobilisation pour la tenue d'un tel rendez-vous. Voici Christine Fréchette, suivie de Pauline Marois.
1: Maintenant, on veut interpeller l'ensemble des autres acteurs, le secteur privé, le fédéral, les villes, les municipalités, les organismes communautaires, les institutions et Santé Québec. Et jamais on a rassemblé, justement, l'ensemble de ces actions-là. Jamais ces acteurs ont été invités à aller un peu plus loin.
2: Notre ambition la plus grande, c'est itinérance zéro. Nous savons que ce sera très difficile d'arriver là. Mais moi, je pense que dans la vie, il faut avoir beaucoup d'ambition.
0: Au dénombrement 2025 des personnes en situation d'itinérance, 12 000 sans-abri ont été recensés au Québec. Le gouvernement Fréchette débloque 24 millions de dollars pour soutenir l'industrie forestière. L'aide annoncée hier par la ministre Catherine Champagne-Jourdain vise à encourager les projets d'innovation et cette enveloppe s'ajoute aux 60 millions annoncés la semaine dernière pour la diversification des produits du bois. Gabriel Poirier.
3: Ébranlé depuis des mois par les tarifs douaniers imposés par les États-Unis, Québec bonifie une fois de plus son aide à l'industrie forestière. Le gouvernement a présenté une version modernisée du programme Innovation Bois avec un troisième volet pour des initiatives à forte valeur ajoutée. La ministre Champagne-Jourdain croit que la mise en place de ce programme aidera les entreprises bénéficiaires à accroître leur résilience face aux crises et tumultes qui secouent périodiquement l'industrie forestière.
4: Ça s'ajoute aux deux autres programmes qu'on a annoncés la semaine dernière, en fait. Et là, on vient d'annoncer la poursuite du PIB, pour 24 millions de dollars.
3: Une résilience renforcée, c'est aussi ce qu'a affirmé Étienne Ricard, PDG de l'entreprise LVL Global, qui a bénéficié du projet pour améliorer ses procédés.
5: Si on n'aurait pas eu cette aide-là, là, ça mettait un petit peu la faisabilité du projet en soi, surtout, comme on dit, l'incertitude économique, tout ce qui se passe autour avec les Américains. C'est certain que ça met beaucoup de risques. Ça vient diminuer ce risque-là financier, justement.
3: Ici Gabriel Poirier, Radio-Canada, à Ville-Marie.
0: Le premier ministre de Terre-Neuve-et-Labrador dénonce un passage du Livre bleu sur l'indépendance du Québec qu'a déposé le Parti québécois le mois dernier. En cas de victoire du oui lors d'un éventuel référendum sur la souveraineté, le PQ, qui qualifie d'injustice historique la modification de la frontière du Labrador, entend demander au Canada une compensation financière. Patrick Butler.
6: En marge d'un congrès axé sur la défense et la souveraineté nordique, le premier ministre de Terre-Neuve-et-Labrador s'en prend aux revendications territoriales du Parti québécois. Selon Tony Wakeham, la question du Labrador est réglée depuis très longtemps. Dans un jugement controversé rendu en 1927, le comité judiciaire du Conseil privé à Londres a dessiné la frontière entre le Québec et ce qui était alors le Dominion de Terre-Neuve. Si la décision n'a jamais été reconnue par le gouvernement québécois, le dossier est plutôt inactif depuis des décennies.
7: Nous avons préparé ce livre bleu sur l'indépendance.
6: Mais dans son plan pour un Québec indépendant, présenté le mois dernier, le Parti québécois indique que si le oui l'emporte lors d'un référendum sur l'indépendance, la frontière du Labrador fera partie des négociations avec le Canada. Le PQ cherche un règlement politique, c'est-à-dire des réparations. C'est complètement exagéré, selon le député fédéral du Labrador, Philip Earle, dont la circonscription englobe les terres faisant l'objet de la dispute. Le mois dernier, le gouvernement Wakeham a relancé les négociations avec le Québec concernant le potentiel énergétique du fleuve Churchill au Labrador. Tony Wakeham refuse de commenter l'effet qu'aurait l'arrivée au pouvoir de gouvernement péquiste sur les pourparlers et sur sa relation avec le Québec. Ici Patrick Butler, Radio-Canada, Saint-Jean-Terre-Neuve.
0: L'armée américaine a lancé une nouvelle vague de frappes aériennes sur l'Iran après des attaques nocturnes qui ont fait au moins 7 morts et 260 blessés. L'Iran a répliqué en bombardant des installations militaires américaines dans les pays voisins, notamment des hangars qui abritent des avions de combat en Jordanie et le quartier général de la 5e flotte des États-Unis au Bahreïn. Téhéran indique aussi que le détroit d'Ormuz resterait fermé jusqu'à la fin des attaques américaines et menace de bloquer d'autres voies maritimes. Des frappes russes ont fait au moins 6 morts et 20 de blessés à Soumy dans le nord de l'Ukraine et à Odessa dans le sud du pays. Moscou affirme avoir visé des dépôts de carburant, des usines de fabrication de drones et des navires de ravitaillement de l'armée. Les forces ukrainiennes ont de leur côté intensifié leurs attaques sur des navires en mer d'Azov, une voie maritime importante pour le transport de produits agricoles russes vers l'étranger. La Russie a d'ailleurs indiqué hier examiner des voies alternatives. Sport. À la Coupe du monde de soccer, les Français ont subi l'élimination en demi-finale face à l'Espagne par la marque de 2-0 hier. Les Espagnols vont connaître leur adversaire en finale cet après-midi à l'issue du match entre l'Angleterre et l'Argentine. Marie-Ève Dussablon a suivi la partie d'hier dans l'archipel français de Saint-Pierre-et-Miquelon au large de Terre-Neuve.
8: C'est le cœur lourd que les résidents de Saint-Pierre ont quitté la salle des fêtes où était projetée la partie. Plus de 200 personnes étaient sur place, les yeux rivés vers le grand écran, mais rapidement, l'Espagne a dominé. Le maire de Saint-Pierre, Yannick Cambré, assume cette défaite.
9: Non, on n'a pas bien performé, puis en plus, on a trouvé en face de nous une équipe de l'Espagne que je ne savais pas qu'ils pouvaient jouer à un tel niveau. Donc voilà, après ça, nous, on n'a pas performé, on a une grosse attaque, et quand on ne marque pas de but, ça veut dire qu'on n'a pas d'attaque. Donc ça veut dire que les Espagnols ont su nous contrecarrer sur le point-là.
8: Une déception à l'occasion de la fête nationale, bien célébrée jusqu'à présent dans l'archipel. Elle aurait sans doute connu une meilleure fin si la France avait remporté, selon des partisans. Juliette Arnette, suivie de Maëlic Briand.
10: Surtout pour la fête nationale, c'est exactement ce qu'on disait. C'était un peu dommage de perdre un 14 juillet. Mais je pense qu'ils ont bien donné jusqu'ici déjà et qu'ils nous ont fait vivre de beaux matchs jusque-là.
11: C'est vrai qu'on aurait aimé une autre entame et une autre finale, mais écoutez, on reviendra plus fort un peu plus tard, j'espère.
8: Reste à savoir si l'Espagne affrontera l'Argentine ou l'Angleterre. On le saura demain à l'issue de la demi-finale. La grande finale, quant à elle, de la Coupe du Monde a lieu ce dimanche. Ici Marie-Ève Dussablon, Radio-Canada, Saint-Pierre.
0: Voilà, c'était le Radio-Journal. Merci d'avoir été à l'écoute. Bonne journée.

0: Bienvenue à ceux qui nous rejoignent à l'instant. Si vous avez commencé à aller à l'extérieur, hein, vous vous en êtes rendu compte de ce qu'on sent dehors, même au centre-ville de Toronto. Ça sent la fumée qui nous vient principalement des feux dans le nord-ouest de la province, comme on l'entendait au radio-journal. Résultat, ça entraîne vraiment une mauvaise qualité de l'air, hein, pour tout le sud de la province. On est sous un avertissement jaune sur la qualité de l'air de la part d'Environnement Canada, avec des indices 7, 8 pour la grande région de Toronto, les régions avoisinantes. Ça veut dire quoi? Ça veut dire risque élevé. Ça pourrait aussi même grimper demain, selon ce qu'en prévoit l'Environnement Canada. Et ça, c'est cumulé aussi avec des températures chaudes, hein, aujourd'hui. Là aussi, un autre avertissement jaune, mais pour la chaleur cette fois-ci. On va monter jusqu'à des maximums de 33. Il fait déjà 26 degrés au centre-ville de Toronto. On va aussi avoir en cumulatif un humidex fort, 36. Donc, grosse journée chaude, grosse journée avec une qualité de l'air malheureusement pas favorable pour nous. Donc gardez ça en tête, notamment si vous aviez prévu des activités en extérieur aujourd'hui. Il faudra peut-être revoir un peu ce que vous aviez planifié pour votre journée. Nous, pour ce qu'on a planifié pour cette deuxième heure de l'émission, je rejoins Annie Poulain à la réalisation. Bonjour Annie.
1: Bonjour Julien.
0: On va parler entre autres d'une nouvelle demande de recours collectif contre la plateforme StubHub.
1: Oui, une demande déposée un peu plus tôt cette semaine aux États-Unis. C'est un acheteur de billets de New York qui a déposé cette demande et il allègue que l'entreprise utilise des pratiques trompeuses. C'est en lien avec des informations données par StubHub dans ses déclarations auprès de la Securities and Exchange Commission aux États-Unis, l'autorité des marchés financiers. Des informations qui ont été révélées par nos collègues de CBC. On va décortiquer tout ça avec Jennifer Quaid, professeure de droit à l'Université d'Ottawa.
0: On reviendra évidemment sur la chaleur, mais on va parler plutôt du lien entre chaleur et prise de médicaments.
1: Oui, la chaleur a un impact sur la santé de ceux et celles qui prennent des médicaments. Les médicaments également peuvent se dégrader sous l'effet de la chaleur. Mais à quel point exactement? Comment tout ça fonctionne? On va poser des questions à un médecin ce matin. Ça va être vers 7h35.
0: Et avec des réponses qui seront bien utiles pour tout le monde. Merci beaucoup, Annie. Du côté des nouvelles, c'est Myrna Djoukic qui suit ça pour nous. Et Myrna, il y a justement la demande d'électricité qui a battu des records hier en Ontario.
2: Voilà, on a atteint 25 646 mégawatts vers 17 heures. Ce serait du jamais vu en presque 20 ans, selon le ministre de l'Énergie de l'Ontario, Stephen Lecce. Dans une publication sur X, il souligne que le système électrique a bien performé sous pression, alors que c'était une des journées les plus chaudes de l'année dans la province. Je vous rappelle, comme vous venez de le dire, que si on est au milieu d'une vague de chaleur, le mercure a atteint 37 degrés à Toronto et il y a une bonne partie de l'Ontario qui reste sous le coup d'avertissement d'Environnement Canada.
0: Ouais, d'autant que les températures ne sont pas vraiment redescendues pendant la nuit. Et puis, il y a une quincaillerie dans la région de Waterloo qui a écopé d'une amende de 75 000 $ après un accident de travail.
2: Il s'agit du magasin Home Hardware sur la rue Henry à Saint-Jacobs qui a plaidé coupable à une infraction à la loi sur la santé et la sécurité au travail. En novembre 2023, un employé avait subi des blessures graves en chutant d'une échelle à rayonnage en aluminium pendant son corps de travail. Selon la loi, l'employeur aurait dû veiller à ce qu'une échelle d'accès fixe soit installée à cet endroit.
0: Merci Myrna. On vous retrouvera dès 7h30 pour le bulletin plus complet. Du côté des routes, il y a toujours cette collision qui est là maintenant depuis plus d'une heure, hein, sur la 401 en direction ouest au niveau de la voie collectrice à hauteur de Renforth. Toujours les mêmes deux voies droites qui sont bloquées et qui bloquent en fait beaucoup le trafic, hein, qui s'est accumulé sur plusieurs kilomètres en direction ouest sur la 401 si vous vous dirigez vers l'ouest de la ville. Ça risque de vous toucher pour le reste. Écoutez, les axes de circulation principaux sont au vert. Donc pour si vous prenez d'autres routes, vous devriez pas trop avoir de problèmes ce matin. Mais par contre, la 401, oui, gardez ça en tête si vous allez vers l'ouest. Du côté des nouvelles culturelles, c'est Katia Saint-Jean qui surveille ça pour nous. Bonjour Katia.
3: Salut Julien.
0: On va regarder du côté des installations d'art public au Canada qui figurent parmi les 100 finalistes du prestigieux prix CODA.
3: Oui, c'est un prix qui est décerné à des artistes qui parviennent à intégrer avec succès des œuvres d'art commandées dans des espaces intérieurs, extérieurs ou publics. C'est un concours international qui oppose des villes canadiennes à des villes de Chine, de de Belgique, d'Australie, d'Égypte, de France, plein de villes aux États-Unis aussi. Et il y a 6 œuvres canadiennes qui sont parmi les 100 finalistes, dont 2 qui sont ici à Toronto. L'œuvre Campfire est une sculpture située à Humber Bay Shores. C'est une œuvre de 12 pieds de haut qui a été réalisée par le célèbre sculpteur canadien Anishinaabe Michael Belmore. La deuxième œuvre, intitulée Unfinished Arch, est une sculpture interactive qui est installée à Sherbourne Commons au cœur du quartier East Bay Front. C'est une arche géante qui n'est pas complète et qui est réalisée par l'artiste Raphaël Lozano-MR. C'est des œuvres qui sont donc dans cette liste de finalistes et c'est au public de voter pour son projet préféré. Les votes sont ouverts dès aujourd'hui et jusqu'au 30 juillet. Vous allez trouver les détails en ligne au CODAWORX.com, donc CODAWORX.com.
0: Voilà, ben, on peut déjà ouvrir l'ordinateur et se lancer dessus pour commencer à aller voter. Et puis, l'actrice Ellen Burstyn recevra, elle, un Lion d'or d'honneur à la Mostra de Venise.
3: Oui, après George Clooney, c'est maintenant au tour d'Ellen Burstyn de recevoir ce prix pour l'ensemble de sa carrière lors de la 83e édition de la Mostra de Venise. Ellen Burstyn, qui est une figure majeure du cinéma américain, avec plus de 150 films à son nom, dont L'Exorciste de William Friedkin, Alice n'est plus ici de Martin Scorsese, qui lui a valu un Oscar en 1975, Requiem for a Dream de Darren Aronofsky et plus récemment Interstellar de Christopher Nolan. Le Festival du film de Venise aura lieu du 2 au 12 septembre.
0: Ouais, on a tous les yeux vers cette rentrée en septembre parce qu'il y a pas mal de festivals de films qui nous
3: c'est
0: attendent.
3: C'est les débuts, là.
0: Exactement. Merci, Katia. Pour nous écrire ou même nous appeler, vous pouvez utiliser le numéro 86 205 6466 et puis il y a toujours l'application Radio-Canada Audio. À 7h17, parlons d'un des gros sujets ces derniers temps, mais qui reste un sujet assez constant à Toronto, la revente de billets. Je suis sûr que vous avez, chacun d'entre vous, là, vos petites stratégies pour essayer de trouver des billets à des prix intéressants, que ce soit, soit en pré-vente, mais très souvent, on se retrouve à aller vers la revente de billets. Et les plateformes, on les connaît toutes, ces plateformes de revente de billets. Et il y a justement un consommateur aux États-Unis qui a déposé cette semaine une demande de recours collectif contre la plateforme StubHub et aussi son PDG. Une demande donc de recours collectif d'une hauteur de 5 millions de dollars. Il accuse en fait StubHub de pratiques trompeuses, dit-il, vis-à-vis de la revente massive de billets. En fait, cet acheteur de billets, Louis Sankini, de son nom, il allègue que la compagnie se positionne comme une simple plateforme technologique qui n'achète pas, ne possède pas et ne revend pas de billets. En gros, que ce serait une plateforme neutre, ce que lui conteste. Il y a aussi eu une enquête de CBC qui a soulevé des doutes là-dessus la semaine dernière, puisqu'on y apprenait que le PDG de StubHub, Eric Baker, a indiqué dans des documents déposés devant la Securities and Exchange Commission des États-Unis, soit l'équivalent de l'autorité de régulation des marchés, en gros, qu'il administrait un fonds d'investissement qui, ce fonds d'investissement, revend pour des millions de dollars de billets sur StubHub. Donc il y a des allégations là de conflit d'intérêts qui toutefois n'ont pas été prouvées devant un tribunal, c'est important de le noter. On en parle en tout cas ce matin avec Jennifer Quaid, qui est professeure titulaire à la section de droit civil ville de l'Université d'Ottawa. Madame Quaid, bonjour.
4: Bonjour à vous.
0: Cet acheteur de billets là, de New York, selon vous, est-ce qu'il a un cas solide? Qu'est-ce qu'il va devoir prouver justement devant les tribunaux?
4: Alors, le recours est formulé sous l'angle du caractère exact ou erroné des représentations que StubHub fait par rapport à la nature de ce qu'il fait et des services qu'il offre. En fait, ce qu'on reproche à StubHub, c'est qu'il se présente comme une plateforme neutre, une plateforme qui sert simplement de forum pour les acheteurs et les vendeurs de billets dans le marché secondaire, c'est-à-dire une fois que les billets sont vendus et que les gens vont échanger entre eux. Mais on a découvert, ou enfin, c'est ça un peu derrière l'allégation, que le président de StubHub, il est également un associé impliqué dans une boîte qui est de venture capital, comme on dit, qui enfin de hedge fund, qui est essentiellement dans l'exploitation de revente de billets en masse. C'est-à-dire, c'est vraiment une boîte qui fait ça. Et ça, ça change un peu l'impression qu'on a de StubHub. Donc, l'allégation, c'est que StubHub représente mal qu'il est, de sorte que des gens vont choisir StubHub sous prétexte qu'il est neutre, alors qu'il ne l'est pas. Et donc, ça affecte les décisions de ceux qui utilisent StubHub. C'est une allégation d'affirmation erronée dans le marché.
0: Mm-hmm. Est-ce que je résumerais ça trop grossièrement si on parlait de conflit d'intérêts? Est-ce que c'est plus subtil que ça?
4: Ben, en fait, c'est un mélange du conflit et le fait de ne pas le divulguer ou de le essentiellement d'occulter l'existence de ce conflit d'intérêts. Mais à la base, la source du problème, c'est le manque de transparence. Parce qu'en fait, on peut avoir un conflit d'intérêts si on le déclare. En fait, c'est pas illégal ce qui est fait dans le sens qu'on n'empêche pas le président de StubHub d'avoir une implication dans une autre entreprise. Enfin, ça, c'est à lui de gérer vis-à-vis ses propres actionnaires et l'administration, ses autres collègues à StubHub. Vis-à-vis les utilisateurs du plateforme, le problème, c'est qu'on ne révèle pas cette allégeance et cette implication qui pourrait effectivement changer la perception des gens de la nature du service que StubHub offre et notamment que, en fait, peut-être son service est avantage d'abord et avant tout ces grands vendeurs et pas les petits revendeurs.
0: Mmh. Je fais un grand pas vers le futur, mais ça impliquerait quoi si l'entreprise était jugée justement coupable de pratiques trompeuses?
4: Ben là, on demande des dommages. Surtout, en fait, c'est la question pour moi, c'est comment on va qualifier la nature des dommages. Est-ce que c'est pour les gens qui ont pas pu obtenir les billets alors qu'ils croyaient qu'ils auraient pu? Est-ce que c'est parce que les gens ont acheté mais estiment qu'ils ont acheté plus cher qu'ils devraient? Enfin, j'ai pas le détail de exactement comment on va calculer les montants. Le montant est quand même de 5 millions, donc c'est un certain montant, mais c'est pas un montant énorme par rapport à d'autres recours collectifs. Et c'est peut-être justement parce que c'est un petit montant par membre de la cohorte qui poursuit. Mais ça c'est après qu'on détermine qu'effectivement StubHub a fait une représentation qui est erronée et qu'on peut démontrer que ceci a un effet déterminant sur les gens qui utilisent la plateforme. Parce que si c'est une information erronée, mais qu'il n'y a pas d'incidence sur la décision d'utiliser StubHub, on n'a pas de recours.
0: Mmh. On parlait justement de chiffres, 5 millions de dollars en dédommagement. Comment on arrive justement à un chiffre comme ça? Ça paraît être un chiffre rond, presque un peu sorti du chapeau. Comment est-ce qu'on décide d'une somme de dédommagement quand on se lance dans un procédure de recours collectif?
4: Il est difficile de généraliser à travers tous les recours collectifs, mais il y a des méthodologies qui sont reconnues parce que souvent dans le contexte d'un recours collectif, nous sommes justement en présence d'une pluralité de milliers d'utilisateurs qui ont souvent individuellement perdu très peu, c'est-à-dire c'est quelques dollars ou quelque chose, mais cumulativement, ça représente un montant plus important. Il faut aussi considérer que dans les recours collectifs, il y a une implication des avocats qui travaillent à forfait, c'est-à-dire qu'ils vont recevoir un pourcentage du montant à la fin. Donc, les calculs des montants qu'on veut demander vont tenir compte un petit peu de ces réalités derrière. Mais souvent, le recours collectif est calqué sur l'idée qu'il y a une perte approximative par personne et ensuite, bon, on va extrapoler à partir de là. Mais la difficulté, c'est bien sûr, il faut que ces calculs-là soient réalistes et se greffent à une théorie de quelle est la nature de la perte. Des fois, c'est des pertes réelles, c'est-à-dire c'est des gens qui ont fait des dépenses qu'ils n'auraient pas fait, mais des fois, c'est parce qu'on n'a pas pu acheter et ça devient plus spéculatif. Alors, beaucoup dépend de la nature du préjudice qu'on allègue et comment on peut donner un chiffre à ce préjudice. Il y a des préjudices qui sont faciles à chiffrer, il y en a d'autres qui sont moins faciles à chiffrer.
0: Il y a eu plusieurs quand même procédures judiciaires contre ces plateformes-là. De mémoire, je me souviens de la procédure fédérale aux États-Unis contre la situation de monopole de Ticketmaster aussi. Dans ce cas-ci, M. Sankini, bon, on aurait peut-être pu se lancer seul dans cette démarche-là. Est-ce que le fait de lancer une procédure comme ça collective, c'est parce que, comme vous l'avez dit, c'est des trop petits montants et qu'une seule personne n'aurait pas réussi à obtenir quoi que ce soit?
4: Je pense que dans ce cas-ci, c'est justement, c'est en fait, si on lit un peu aussi le contexte plus large, j'ai pas directement des informations sur qu'est-ce qui a motivé, bien sûr, les demandeurs dans ce cas-ci. Mais on peut imaginer qu'il y a une sorte de sentiment généralisé autour notamment de la Coupe du monde de FIFA, que le commun des mortels, le consommateur ordinaire qui veut juste assister à des spectacles ou à des événements sportifs se trouve un peu écarté du marché par des prix exorbitants, par des systèmes d'allocation de billets qui semblent mystérieuses et pas très transparentes. Alors, dans ce contexte-là, le fait de pouvoir dire il y a une collectivité de personnes qui ont été lésées par ce comportement de StubHub, en l'occurrence, qui a essentiellement induit en erreur les gens par rapport à la nature de la plateforme qu'il offre de revente, et que ceci a plus d'attrait, parce qu'on va dire que ça affecte plus de gens. C'est pas juste un consommateur, un acheteur qui est mécontent. C'est toute une série de personnes qui se trouvent dans des circonstances semblables. En l'occurrence, c'est un peu des particuliers qui sont pas des revendeurs professionnels, qui ont juste envie d'assister à des spectacles, qui se trouvent à être les plus affectés négativement. Donc, je pense que ça joue un petit peu dans l'intérêt que démontre le litige. C'est pas juste une personne qui est mécontente, c'est vraiment, ça représente un groupe, et un groupe qui politiquement est quand même plus important, c'est-à-dire c'est des gens qui votent. Hein. Ouais. Ça, je pense que ça fait partie du décor.
0: Bon, ce qui est certain, c'est que ça rentre en tout cas dans un très grand débat autour de ces reventes de billets. D'ailleurs, hein, je rappelle que l'Ontario l'a encadré. On peut maintenant, on ne peut plus revendre des billets au-delà des prix initiaux. Donc, on sent bien qu'il y a une pression qui existe aussi du point de vue de la population civile. Jennifer Quaid, vous êtes professeure titulaire à la section de droit civil de l'Université d'Ottawa. Merci beaucoup d'être venu nous aider à comprendre ce cas, justement.
4: Merci à vous pour l'invitation. Bonne journée.
0: Bonne journée à vous. 7h27, poursuivons en musique avec Anaïs Rousseau.

0: Anaïs Rousseau avec ce titre Confidence. Bah, quitte à parler de corps et de corps qui bougent, on parlera dans la prochaine demi-heure de corps qui se déshabillent parce que parfois, peut-être, pour faire face à la chaleur, le meilleur moyen, c'est peut-être d'enlever tous ses vêtements. On vous parlera justement de la philosophie du naturisme après les informations régionales. À 7h30, parlons de soccer, Myrna, parce que on avait compris pendant cette Coupe du Monde que l'équipe espagnole était une bonne équipe défensive, mais on a appris aussi hier qu'elle savait attaquer.
1: Oui, et les partisans de l'équipe espagnole avaient certainement le cœur à la fête hier à Toronto. La Roja a défait la France 2-0 à la demi-finale de la FIFA. C'était par contre une défaite crève-cœur pour les fans des Bleus qui, eux aussi, avaient de grands espoirs pour cette année. Ils étaient nombreux à suivre le match dans la ville reine. On en écoute certains.
2: Déception tout de même, mais voilà, écoute, on est fiers de nos bleus, on a fait ce qu'on a pu et c'est pas passé cette année, mais peut-être dans 4 ans, ça sera la bonne.
3: C'était un match frustrant, ça m'a rappelé un petit peu la finale contre l'Argentine il y a 4 ans.
4: C'était une superbe équipe de France, comme toujours, mais c'est vrai que ce match, il était pas, il reflétait pas notre niveau.
1: On saura plus tard aujourd'hui qui, entre l'Argentine et l'Angleterre, affrontera l'Espagne en finale de la Coupe du Monde.
0: Allez, qui sait, peut-être ce sera une finale complètement hispanophone. Et puis à Toronto, on est une des villes avec aujourd'hui les pires qualités de l'air au monde en ce moment selon le site IQ Air.
1: Ouais, cette base de données en ligne nous place 3e en ce moment parmi les villes comparées, derrière Kinshasa en République démocratique du Congo et Medan en Indonésie. Environnement Canada recommande de réduire les activités exténuantes à l'extérieur, de garder ses portes et ses fenêtres fermées si possible, tant que ça ne conduise pas à des températures dangereusement élevées à l'intérieur, puisque, rappelons-le, en Toronto est aussi sous le coup d'un avertissement de chaleur. Cette dégradation de la qualité de l'air à Toronto est largement due aux feux de forêt dans le nord-ouest de l'Ontario, où plusieurs communautés sont toujours visées par un ordre d'évacuation.
0: Et du côté de la politique provinciale, il y a le ministre du Tourisme de l'Ontario qui promet de rembourser quand même près de 16 000 $ de frais d'hôtel aux contribuables.
1: Stan Shaw, le ministre du Tourisme, qui est également le représentant de la circonscription de Willowdale à Toronto, a invoqué à plusieurs reprises depuis 2023 des circonstances particulières pour justifier des hébergements à l'hôtel dans la ville, selon une histoire qui est d'abord parue dans Global. Ces dépenses ont suscité des critiques de la part des partis d'opposition qui voient un détournement de l'argent des contribuables, étant donné que le ministre habite à Toronto. Ce dernier affirme que ces dépenses répondent aux critères de circonstances particulières qui sont prévues par le règlement de l'Assemblée législative, mais qu'il remboursera tout de même personnellement la totalité du montant.
0: Puis c'est aujourd'hui qu'on devrait connaître la peine d'un garçon de 15 ans qui a tué un octogénaire à Pickering.
1: L'adolescent dont l'identité est protégée par la loi avait poignardé à mort une femme de 83 ans l'an dernier. La Couronne et la Défense proposent une peine maximale de 10 ans, mais elles ne s'entendent pas sur le crédit à lui accorder pour le temps qu'il a passé en détention depuis son arrestation. Jean-Philippe Nadeau a assisté à l'audience en ligne.
5: Eleanor Downey jardinait chez elle le 29 mai 2025 lorsqu'elle a été poignardée dans une attaque perpétrée au hasard. Le meurtrier, qui avait 14 ans à l'époque, a plaidé coupable en avril d'une accusation de meurtre prémédité. La Couronne et la Défense recommandent une peine de 10 ans de prison, dont 4 à purger dans la communauté. La Couronne refuse toutefois de lui octroyer un crédit pour l'année qu'il a passé en détention depuis son arrestation. La peine, dit-elle, respecte le degré de responsabilité de l'adolescent. La Couronne souligne que le meurtrier manque d'introspection, qu'il a une disposition pour la violence et qu'il présente un risque de récidive. La défense suggère plutôt un crédit d'un an, ce qui ramènerait la peine à 5 ans dans une institution carcérale pour jeunes. Elle explique qu'un tel crédit permettrait à son client de purger entièrement sa peine dans un centre juvénile plutôt que d'être transféré dans une prison pour adultes à son 20e anniversaire pour la compléter. La défense rappelle qu'il est atteint d'autisme et d'un trouble dépressif psychotique. Elle cite comme facteur atténuant son plaidoyer de culpabilité, sa santé mentale, ses remords et ses bonnes perspectives de réinsertion sociale. La sentence sera rendue mercredi. Ici Jean-Philippe Nadeau, Radio-Canada, Toronto.
1: Et voilà, c'est ce qui conclut ce bulletin.
0: Merci beaucoup, Myrna. À 7h34 du côté du thermomètre, 26 degrés en ce moment à Toronto, sous cette air enfumé, on en parlait il y a quelques instants, et on est dans une journée qui va être encore chaude, hein. On va monter jusqu'à des 32-33 degrés selon ce que prévoit Environnement Canada. On est toujours sous cette alerte jaune pour cause de chaleur, alerte jaune dans le sud de l'Ontario qui a quand même démarré hier, et avec ces températures élevées, ben, il y a aussi certaines personnes, hein, qui prennent des médicaments, c'est peut-être votre cas, qui pourraient être plus vulnérables aux fortes chaleurs. Et en plus, ben, les médicaments eux-mêmes, hein, peuvent se dégrader avec la température trop élevée. Donc il y a beaucoup d'effets comme ça, de connexion entre la prise de médicaments et la chaleur. On va essayer de comprendre justement l'impact de tout ça avec le docteur Samuel Vaillancourt, qui est urgentologue à l'hôpital Saint-Michael's de Toronto. Monsieur Vaillancourt, bonjour.
6: Oui, bonjour.
0: Expliquez-nous peut-être pour démarrer comment, ou en tout cas comment, pourquoi la prise de certains médicaments, hein, lorsqu'il fait chaud, ben, ça peut avoir des effets notamment sur la vulnérabilité de certaines personnes.
6: Oui, bon, il y a plusieurs aspects. D'un côté, la conservation des médicaments. Quand on regarde sur les bouteilles, ça nous donne un barème de température sur lequel ils doivent être entreposés. Mm-hmm. Et ça, c'est parce que, bien sûr, il y a des substances chimiques là-dedans. Et quand la chaleur monte trop, ça peut altérer un peu certains des ingrédients actifs là, dans un médicament. On parle pas d'un effet qui est dramatique, mais en général, une bonne pratique, ça, c'est de garder les médicaments un peu comme on garderait une boîte de chocolat. Donc, si c'est trop chaud pour une boîte de chocolat, c'est probablement trop chaud pour les médicaments. Donc, ça veut dire garder ça dans le cabinet de pharmacie, dans la salle de bain, ou sinon de faire attention. De faire attention à comment on les entrepose.
0: Ouais.
6: D'un autre côté, certains... Oui.
0: Non, mais j'allais juste poser la question sur la prise de médicaments en elle-même, parce que je pense par exemple à des gens qui prennent des médicaments par exemple pour le cœur, et on sait que le flux sanguin par exemple bouge, hein, avec les fortes températures. Est-ce qu'il y a comme ça des effets directs dans la façon dont les médicaments sont absorbés par le corps en fonction de la chaleur du corps?
6: Non, le médicament est absorbé de manière assez fiable, peu importe la température du corps est très bien régulée, hein. C'est pour ça que quand une fièvre, hein, on parle de 0.5 degrés au-delà de la température normale, et déjà c'est une température qui était normale. Donc notre corps fait un très bon travail à s'auto-réguler, surtout de manière centrale. Par contre, il y a certains médicaments qui augmentent un peu le métabolisme du corps. Comme par exemple, notamment les médicaments qui sont pour l'hyperactivité, par exemple. Ce sont des médicaments qui augmentent un peu le métabolisme. Et donc, quand il fait chaud, ça augmente l'effet de création de chaleur, et ça peut potentiellement empirer les choses.
0: Mmh. Est-ce qu'il y a des médicaments qu'on déconseille de prendre dans des périodes comme ça de forte chaleur, ou dont on modifie le nombre de pilules ou la fréquence à laquelle on les prend?
6: Bon, une autre catégorie de médicaments auquel il faut penser, c'est les médicaments qui augmentent l'élimination d'eau. Donc, on parle de médicaments qui souvent sont pris par des gens qui ont des troubles cardiaques, des diurétiques, par exemple le médicament furosémide. Et il faut faire attention parce qu'on perd beaucoup plus d'eau pendant des périodes de chaleur. Et donc, si en plus de ça, on a un médicament qui augmente l'élimination d'eau, il faut faire attention. Maintenant, je pense qu'il n'y a personne qui va conseiller que les gens devraient... Parce que c'est très difficile de dire, est-ce qu'on doit couper les médicaments en deux ou non? Je pense que si c'est les gens qui prennent un médicament qui accélère la perte d'eau, doivent juste être conscients de rester hydraté pendant des périodes de chaleur, et non pas nécessairement modifier leurs médicaments de manière un peu aléatoire. Ça, c'est difficile de faire ça, et ça peut il y a plus de risques d'effets néfastes de ce côté-là.
0: Mm-hmm. On est à deux jours là d'alerte jaune, mais on peut dire qu'on démarre une période un peu prolongée de forte chaleur. Ça, évidemment, ça a des effets sur le corps. Quels sont les éléments que les gens qui nous écoutent devraient garder en tête sur l'accumulation, justement, des effets sur le corps de la chaleur?
6: Oui, mais je pense que l'été, en général, les gens veulent être dehors, veulent participer aux activités, veulent profiter du soleil. Par contre, comme beaucoup le savent maintenant, il faut être prudent. Pas seulement avec la crème solaire, mais avec l'accumulation de chaleur. Donc, si quelqu'un a beaucoup de chaleur, est exposé à la chaleur et perd la capacité de s'autoréguler. Donc, on parle de, il n'y a plus de sueur, on voit plus de sueur, l'état mental est altéré. Ça, c'est une urgence médicale, on doit aller à l'urgence. Si quelqu'un se sent très faible et sous la chaleur, cette personne-là doit réellement, de manière urgente, être à l'ombre ou dans un milieu plus froid. Une manière très efficace de baisser la température corporelle est une douche ou un bain froid ou de la piscine, par exemple, et ensuite se retirer du soleil. On doit faire attention aux gens qui ont moins de capacité de modifier leur comportement ou d'aller à l'abri du soleil. Donc ça, c'est les personnes âgées et c'est les enfants, les bébés, les gens qui et les enfants en bas âge là, qui ont peu de capacité, bien sûr, de décider où ils sont ou de modifier un comportement.
0: Mmh. On parlait des effets à garder en tête et des ajustements autour de la prise de médicaments. Bon, ça, pour les personnes qui sont assez autonomes, c'est une chose. Pour les gens qui sont plus vulnérables, je pense aux personnes âgées, aux enfants, qu'est-ce qu'on devrait garder en tête, notamment vis-à-vis de la prise de médicaments? Est-ce qu'il y a quand même des signes auxquels on devrait faire attention pour ceux qui ne peuvent pas faire attention eux-mêmes?
6: Spécifiquement au niveau de la prise de médicaments, je pense que personne ne devrait nécessairement modifier leur prise de médicaments là, basée sur la température. Les gens qui sont plus vulnérables, qui ont des problèmes de santé, doivent être encore plus conscients, ou les gens qui sont autour, qui les aident à s'occuper de leur santé, doivent être encore plus conscients de les garder hors des expositions au soleil prolongé, parce que c'est ça qui mène vraiment aux conséquences les plus néfastes, que ce soit la prise de médicaments ou autre chose. Globalement, ces gens-là sont plus à risque là, dans les périodes de forte chaleur.
0: Mmh. On a beaucoup parlé de coups de chaleur aussi, du risque de coups de chaleur. Peut-être, est-ce qu'on peut définir ce qu'est un coup de chaleur, nous rappeler les symptômes pour qu'on puisse être vigilant?
6: Ouais, un coup de chaleur, en fait, c'est utilisé de manière un peu plus vaste là, dans l'utilisation de tous les jours. D'une manière médicale, un coup de chaleur, c'est quand quand la chaleur cause une altération de la manière de la cognition, donc de la manière de penser. Donc les gens sont un peu, ils sont pas capables de penser clairement et aussi perdent la capacité de suer ou d'enlever la chaleur interne. Donc on perd notre mécanisme de régulation de la température. Ça, c'est la définition médicale. Donc ça c'est très sévère et à ce moment-là réellement on a besoin d'une intervention. Ben ça c'est le genre de personnes qu'on veut voir à l'urgence parce que là les temps sont comptés pour un dommage le plus permanent. Ça peut aussi, les gens peuvent mourir de coups de chaleur. Par contre, avant ça, les signes à l'intérieur de tout ça, c'est vraiment

0: Les gens se sentent très fatigués. Souvent, on a de la nausée, mais on est capable de penser clairement. Et à ce moment-là, c'est vraiment cette période-là qui est une période d'intervention où on doit baisser la température et diminuer la demande sur le corps là, pour baisser la température. Donc, on va à l'ombre, on va dans l'eau froide ou l'eau tiède, et ça peut être même des compresses, ça peut être une serviette mouillée, et tout ça, ça peut réellement faire la différence pour quelqu'un qui s'enligne vers un coup de chaleur. Mmh.
1: Monsieur Vaillancourt, j'aimerais utiliser aussi votre expérience aux urgences pour parler d'une autre catégorie de population vulnérable, ceux qui vivent dans la rue, qui parfois aussi, ben, on le sait, hein, prennent des substances. On regardait par exemple des chiffres à Waterloo, on a vu entre le 28 juin et le 2 juillet que la région a enregistré la 44 surdoses. J'aimerais comprendre si on peut faire un lien aussi avec les fortes chaleurs et les risques de surdose pour ces personnes en situation de vulnérabilité.
0: Oui, mais c'est pour les raisons qu'on a déjà mentionnées. C'est des gens qui sont à risque accru, bien sûr, parce qu'ils ont moins de capacité de trouver des refuges du soleil, et aussi les drogues, les drogues ou l'intoxication, bien sûr, modifient le comportement des gens et ils sont moins à même de se retirer du soleil si ils s'enlignent vers un coup de chaleur, par exemple. Donc, c'est évident que dans les extrêmes de température, même tous les jours, il y a un risque très très sévère d'être sans abri à la santé. Ce risque-là est encore plus grave et encore plus aigu quand ces gens sont dans des extrêmes de chaleur comme on vit en ce moment. Mm-hmm.
1: Docteur Samuel Vaillancourt, vous êtes urgentologue à l'hôpital St. Michael's de Toronto. Merci beaucoup, au plaisir de se reparler bientôt.
0: Au plaisir.

0: Laura Chimbri qui voudrait aller sous le soleil à la Havane avec ce titre qui sort de son album Tout Inclus. Bah, pendant que Laura chantait, je suis allé justement regarder les températures du côté de la Havane. C'est pas beaucoup mieux que chez nous, hein. Il fera jusqu'à 32 degrés là-bas aussi, donc on est dans les mêmes températures chaudes. Je rappelle qu'aujourd'hui, ça va encore monter, hein, jusqu'à 33, il fait en ce moment 26 degrés. Ça fait deux jours qu'on est vraiment sous ces avertissements de chaleur jaune dont on vous parle depuis le début de l'heure. Allez, avouez-le, hein, ça vous a au moins traversé l'esprit une fois entre hier et aujourd'hui. Il y a des moments, peut-être quand on est seul à la maison, où on se dit qu'on serait peut-être mieux sans aucun vêtement, peut-être qu'on ferait mieux face à la chaleur de cette façon-là. Et il y en a qui sont arrivés à cette conclusion il y a bien longtemps, ce sont les naturistes. Il y a un nudiste, hein, ça utilise justement combien de crèmes solaires pendant une vague de chaleur? Est-ce qu'ils font plus attention que d'autres à l'exposition de leur peau au soleil? C'est les questions qu'on s'est posées, et surtout que s'est posée notre collègue Elena Mayer, qui est allée faire un tour du côté du centre naturiste Bear Oaks à Toronto. Elle a notamment parlé au propriétaire Stéphane Deschênes, qui lui est naturiste depuis plus de 30 ans, et qui nous a donné des petits rappels, notamment pour ceux qui voudraient se lancer dans le naturisme.
1: Pour nous, toutes les zones sont d'habitude exposées au soleil. C'est seulement ceux qui viennent pour la première fois qui doivent s'habituer graduellement. C'est certain que ces parties doivent être exposées tranquillement, doucement, pas trop, juste un tout petit peu au début, jusqu'à ce que la peau s'habitue. Mais une fois la peau habituée, c'est toutes les parties du corps sont égales. Mais ce qu'il faut, faut s'assurer de pas trop avoir de soleil. Mais oui, ceux qui viennent ici souvent, ils oublient que certaines parties n'ont pas vu le soleil et qu'ils vont brûler beaucoup plus facilement. Et on le voit souvent parce qu'ils commencent avec des parties très blanches, et à la fin de la journée, c'est des parties très rouges. Ça fait des millions d'années qu'on a évolué pour être capable de survivre dans la chaleur. Parce qu'on sait tous qu'on vient des parties du monde au début qui étaient très chaudes, qui étaient comme des... et on a perdu nos poils. Tout le monde est plutôt d'accord qu'on a perdu notre poil pour nous donner l'avantage de nous rafraîchir plus facilement en transpirant plus que les autres animaux. Donc on est fait pour ça. Faut pas abuser, faut pas rester au soleil si ce n'est pas nécessaire. Mais on est capable de courir sans arrêt pendant des heures parce qu'on est capable de se refroidir avec la transpiration.
0: Bon, petit rappel de Stéphane Deschênes, les parties les plus blanches peut-être à couvrir de crème solaire, cela dit, ça vaut même qu'on soit naturiste ou non. Hein. Rappelez-vous que si vous allez au soleil et que vous n'y êtes pas allé depuis longtemps, vous avez des parties évidemment de votre corps qui sont plus sensibles. Bon, évidemment, le naturisme, on rigole, mais c'est pas pour tout le monde, il y en a certains aussi qui n'y adhèrent pas du tout. C'est une vraie vision du monde en soi, une philosophie même. D'ailleurs, on peut justement entendre la vision qu'en a Stéphane Deschênes.
1: Les gens ne comprennent pas. Mais c'est parce qu'ils sont gênés. Ils ont été pas depuis leur naissance. Au début, il n'y a pas un enfant qui est gêné par leur corps et leur état naturel. Mais la nudité intégrale, c'est vraiment la meilleure façon de rester confortable dans une canicule. Même des shorts, c'est trop. C'est difficile à comprendre parce que les gens sont tellement inconfortables avec leur nudité que s'ils enlèvent leurs shorts, ça les dérange. Mais une fois qu'on est habitué, on trouve ça très contraignant d'avoir juste même une petite culotte, c'est trop. C'est trop. On sent la chaleur qui s'amasse autour de cette partie presque immédiatement et ça nous dérange. Évidemment, on est très. Il y a des grosses limites dans la vie. Si on veut vivre dans la société, on ne peut pas être nu dans une canicule. Alors on doit s'adapter. On ne l'aime pas, mais il y a très peu de plages. On n'a pas le droit dans la plupart des parcs. On n'a certainement pas d'aller au restaurant. Il faut aller dans un centre naturiste comme ici, si on veut prendre un petit verre, un café, un repas dans notre état naturel. Pour le naturisme, le plus gros défi, c'est qu'on devient... On voit de plus en plus de nudité dans notre société, mais c'est une nudité hyper sexualisée qui rend le corps comme un objet, et ça endommage les gens. Le gêne qu'ils ont avec leur corps et eux-mêmes, c'est horrible. Et ça les restreint et ils sont de plus en plus... ça devient pire en pire. Même que la nudité un peu partout, c'est pas la bonne forme de nudité. Alors le naturisme, c'est vraiment un antidote contre tout ça, dans les réseaux sociaux et tout ça qu'on voit, ces images qu'on est supposé être, cet idéal qu'on essaie d'atteindre qui est impossible, il faut se lutter contre ça. Et le naturisme, c'est l'antidote à tout ça.
0: Bon, bah, je vous laisse réfléchir justement à ce que disait Stéphane Deschênes. Mais la vraie première question qui s'était posée, hein, je vous rappelle, c'était de se demander est-ce que ça utilisait plus que nous un naturiste de crème solaire, notamment bah, justement pour aller couvrir ces fameuses zones moins exposées, les zones les plus pâles de son corps. On est quand même allé faire notre travail, allé voir des professionnels, des dermatologues, voir ce qu'eux en pensent justement. On a parlé à David Reynaud, il est gestionnaire principal Québec pour la défense de l'intérêt public chez la Société canadienne du cancer.
2: Mais ce qu'il faut savoir, c'est qu'il n'y a pas de façon sécuritaire de bronzer. Hein. Donc, le bronzage, en fait, c'est une réaction naturelle de notre corps qui veut dire qu'elle a été endommagée par les rayons UV. Puis, l'accumulation de ces dommages qui sont permanents, hein, donc qui s'accumulent à travers la vie, c'est ça qui augmente nos risques d'avoir des cancers de la peau dans les prochaines années, mais aussi ça va faire comme, par exemple, le vieillissement de la peau. Donc, c'est pas une question d'habitude. La peau, elle réagit à peu près pareil tout le temps. Donc, il faut vraiment poser, admettons, mettre de la crème solaire si on s'expose, la réappliquer quand même. On peut penser aussi à porter un chapeau qui protège les oreilles et des fois le cou, puis l'exposition directement sur le crâne, et des lunettes de soleil aussi, parce qu'on oublie les yeux parfois, et puis là, on peut pas y mettre de la crème solaire. Donc, les yeux, c'est aussi important de les protéger parce qu'ils peuvent être endommagés par les rayons de soleil. Donc, tout ça, c'est des gestes qui peuvent être posés, qui permettent de s'exposer au soleil quand même de manière assez longue, là, si on applique bien sa crème solaire, en sécurité, sans augmenter ses risques de cancer. Peu importe quel morceau de sa peau on expose, il faut se protéger au soleil. Ben, se protéger au soleil, ça peut, dans le cas de la communauté naturiste, ben, c'est de porter de la crème solaire, là, principalement, donc de bien se protéger, de bien se mettre une bonne couche de crème solaire qui fait un peu un effet de barrière entre les rayons UV et votre peau. Comme ça, on endommage pas la peau, puis on n'augmente pas ses risques d'avoir des cancers de la peau dans les prochaines années.
0: On entendait David Reynaud, qui est gestionnaire principal Québec pour défense de l'intérêt public chez la Société canadienne du cancer. Merci surtout à la journaliste Elena Meyer, hein, qui est allée justement donc en immersion à ce centre naturiste de Toronto, qui a recueilli hein, tous ces témoignages pour nous. Et c'est à lire ce matin, il y a tout un dossier sur notre page internet d'ici Toronto que vous pouvez consulter directement dans l'application Radio-Canada Info. L'article s'appelle « Naturisme en période de canicule, un très grand avantage ». Voilà. Un article en immersion dans ce centre naturiste. Peut-être aussi un article à aller lire à l'ombre si vous en trouvez aujourd'hui. Du côté des nouvelles, c'est Mirna Djokic qu'on retrouve. Mirna, il y a de plus en plus de Torontois qui, surprenamment, demandent un permis d'arme à feu.
3: Oui, quelques 15 000 résidents de la grande région de Toronto et Hamilton ont fait une demande l'an dernier. Ça, c'est selon des données que nos collègues de CBC ont obtenues de la Gendarmerie royale du Canada. C'est une augmentation de presque 50 % depuis 2016. Et c'est dans la région de Peel que cette hausse est la plus marquée. Il n'y a aucune donnée qui nous permet d'identifier vraiment la cause de cette tendance, mais la hausse de la population et la popularisation du tir sportif pourraient y avoir contribué.
0: Puis la police de Toronto, elle, recherche une suspecte après une attaque à l'arme blanche.
3: Une femme dans la vingtaine a été poignardée hier soir près de l'intersection des rues Sherbourne et Dundas, selon les autorités. Ça se serait produit vers 20h30. La victime a été transportée à l'hôpital avec des blessures qui ne mettent pas sa vie en danger. Dans une publication sur X, le service de police de Toronto a indiqué qu'il recherche une suspecte âgée entre 25 et 35 ans, mesurant environ 1m75, soit 5 pieds 9. Toute personne avec des informations à ce sujet est priée de contacter les autorités.
0: Et puis dans une dizaine de minutes au Radio-Journal, on entendra parler des feux de forêt qui font toujours rage dans le nord de la province.
3: Oui, il y a entre autres le feu Dryden 13 qui est toujours hors de contrôle. Plusieurs communautés évacuées, dont la communauté d'Armstrong. Tout ça dans le nord-ouest de l'Ontario. On aura plus de détails très bientôt.
0: Merci Mirna. Alors que je vous rappelle, on est sous cet avertissement aussi de qualité de l'air en ce moment à Toronto. Du côté des sports, il y a des discussions là et des négociations qui se sont enclenchées pour la participation des joueurs de la Ligue majeure de baseball aux Jeux olympiques de 2028. À Los Angeles. Les joueurs qui souhaitent obtenir des garanties en ce qui concerne leur hébergement et leur voyagement. En fait, un peu comme avec la LNH, hein, c'est toute la question de la participation des joueurs aux Jeux olympiques.

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3: L'abolition de la taxe de vente du Québec entre en vigueur et les avis sont partagés.
4: Je pense que les gens y ont besoin de ça.
5: Ça va pas aider les familles.
3: Les feux de forêt qui progressent dans le nord de l'Ontario nuisent à la qualité de l'air dans le sud de la province. Et l'Espagne en finale de la Coupe du monde de soccer, ses partisans célèbrent.
6: La performance était géniale à cause de l'équipe qu'on a. C'est sûr que c'est très important la victoire.
3: Bonjour, ici Marie-Michèle Bordua. Bienvenue au Radio-Journal. L'abolition de la taxe de vente du Québec sur plusieurs produits d'épicerie est entrée en vigueur ce matin. Cette mesure avait été annoncée au mois de mai par la première ministre Christine Fréchette. Karine Mathieu est avec nous pour en parler. Karine, quels sont les produits touchés?
7: Alors, ça s'applique à certains aliments tels que des salades de fruits ou des plateaux de légumes déjà préparés, les barres tendres, les noix et les fruits séchés. La taxe est aussi abolie sur les portions individuelles ou les petits paquets de moins de 6, par exemple de beignes, de croissants ou de gâteaux. Et sur les petits pots de yogourt ou de crème glacée, mais pas les gros pots. Et il n'y aura plus non plus de TVQ sur les papiers de toilette et les mouchoirs en papier. Avec cette mesure, selon le gouvernement, une famille de 4 personnes pourrait économiser environ 50 $ par année. C'est moins d'$1 par semaine. Voici la réaction de certains consommateurs.
4: Ouais, c'est une bonne idée. Je pense que les gens y ont besoin de ça. C'est pas tout le monde qui peut se permettre d'acheter des trucs comme ça.
5: Ça va pas aider les familles. Tout simplement, c'est le GBS, le gros bon sens.
3: Et Karine, les commerçants, eux, faut dire qu'ils ne sont pas tous prêts ce matin.
7: Oui, c'est que pour les commerçants, c'est beaucoup de travail. Il faut changer les prix. Certaines petites épiceries le disent déjà. Pas tous les prix seront ajustés ce matin. Écoutons à ce sujet le président du Conseil canadien du commerce de détail, Michel Rochette.
8: C'est 25 000, 30 000, 40 000 produits qui sont visés. Donc, c'est quand même plusieurs étiquettes qui sont à revoir à l'intérieur de ce bassin-là. Et en termes techniques, il faut reprogrammer des caisses, des systèmes informatiques pour s'assurer qu'il n'y ait pas de complications.
7: Ce congé de taxes va coûter 100 millions de dollars par année au gouvernement.
3: Merci, Karine.
7: Je vous en prie.
3: Puis, nouvelle de dernière heure ce matin, Rachel Renault, la sœur de Gabi, se lance en politique. Le meurtre de Gabi Renault dans un contexte conjugal, l'automne dernier, avait secoué la province, avait mené donc à l'abolition d'une loi pour mieux prévenir la violence conjugale. Rachel Renault portera les couleurs de la coalition Avenir Québec. Radio-Canada a été en mesure de confirmer l'information d'abord apportée par le 98.5. Rachel Renault va tenter d'être élue dans la nouvelle circonscription de Bellefeuille dans les Laurentides. C'est un côté qui s'ajoute à la nouvelle carte électorale qui entre d'ailleurs en vigueur aujourd'hui et qui fait passer le nombre de circonscriptions de 125 à 127. Dans le nord de l'Ontario, les feux de forêt continuent de progresser. Ils sont alimentés par un temps actuellement chaud. Nous joignons Fatoumata Traoré pour faire le point. Fatoumata, plusieurs communautés du nord de l'Ontario demeurent sous ordre d'évacuation.
9: Oui, il faut dire que la situation s'est nettement aggravée ces derniers jours. Une centaine de feux de forêt demeurent non maîtrisés en Ontario. Et c'est vraiment dans le nord-ouest que plusieurs communautés ont reçu un ordre d'évacuation. Faut dire que la menace, elle est bien réelle. On a vu des images sur les réseaux sociaux qu'on a pu authentifier où l'on voit un train, par exemple, du Canadien national complètement entouré par les flammes. Donc, des trains qui ont dû s'arrêter. Et la fumée et la proximité aussi des incendies ont entraîné la fermeture de tronçons

0: routier essentiel dans la région. Donc, les autorités précisent que certains résidents ont reçu directement des services d'urgence, des consignes à suivre en cas d'évacuation. C'est le cas de cette résidente que vous allez entendre, Julie Lamouche, résidente d'Ignace.
1: Aller à la plage avec mes enfants. Et rendu à la plage, il y avait plusieurs véhicules qui étaient là. Puis, il y avait beaucoup de fumée qu'on voyait. Donc, les gens se regardaient. Puis, on disait, oh, c'est proche, le feu est vraiment près.
2: Et Fatoumata, les incendies, ils ont des répercussions sur la qualité de l'air aussi.
0: Et la SOPFEU rappelle que la fumée peut parcourir des kilomètres lorsque les conditions sont favorables. Santé Canada qui recommande aux personnes vulnérables d'éviter les activités à l'extérieur si possible en cas de mauvaise qualité de l'air. Faut dire que cette intensification de la saison des feux survient alors que les températures ont frôlé les 35 degrés ces derniers jours dans certaines régions. Une chaleur forcément qui complique énormément le travail des pompiers forestiers.
2: Fatoumata Traoré, merci.
0: Au revoir.
2: Le résultat du vote de grève des 4400 agents de bord de WestJet devrait être connu aujourd'hui. Les syndiqués disent travailler jusqu'à 35 heures chaque mois sans être payés et réclament des changements à la structure de rémunération. Voici Jean-François Laframboise, un agent de bord à l'emploi de WestJet.
3: Lorsque nous présentons au travail, nous devons faire nos vérifications de sécurité. Lorsqu'il y a des délais, lorsqu'il y a une évacuation d'urgence, c'est tous des heures qui ne sont pas payées.
2: En cas de grève, elle débuterait le 2 août et ce serait le premier débrayage des employés du transporteur en 30 ans. La Banque du Canada va publier dans moins de 2 heures sa 5e décision de l'année sur les taux d'intérêt. Les économistes s'attendent pour la plupart à ce que le taux directeur reste inchangé à 2,25. L'inflation a dépassé les 3 au cours des derniers mois. C'est notamment attribuable à la hausse des prix du pétrole liée à la guerre en Iran. La première ministre du Québec, Christine Fréchette, s'est finalement engagée à tenir un grand rendez-vous sur l'itinérance si elle conserve le pouvoir cet automne. Elle en a fait l'annonce lors d'une rencontre avec l'ancienne première ministre Pauline Marois hier. Cette dernière réclame la tenue d'un tel événement. Le reportage de Sébastien Desrosiers.
4: Bonjour à tous.
5: Bonjour. Un premier tête-à-tête entre Pauline Marois et Christine Fréchette.
4: C'est la première fois au Québec que deux premières ministres du Québec se rencontrent.
5: L'ancienne première ministre du Québec est à la tête d'une coalition qui réclame la tenue d'un sommet sur l'itinérance d'ici l'été prochain. À l'aube de la campagne électorale, les chefs de tous les partis politiques se sont maintenant dit en faveur d'une telle initiative.
4: Dans le courant du printemps 2027, on aurait une rencontre avec les principaux acteurs qui ont des engagements en lien avec l'itinérance.
6: Ça répond essentiellement aux souhaits que nous exprimions depuis déjà quelques semaines.
5: Au dernier dénombrement effectué l'an dernier, on comptait un peu plus de 12 000 personnes en situation d'itinérance visible au Québec, une hausse de plus de 20 % en 3 ans, une raison d'en faire une véritable priorité nationale.
6: Notre ambition la plus grande, c'est itinérance zéro. Nous savons que ce sera très difficile d'arriver là. Et on nous dit déjà, écoutez, c'est trop ambitieux. Mais moi, je pense que dans la vie, il faut avoir beaucoup d'ambition.
5: Avec son plan d'action actuel, le gouvernement a l'ambition de sortir 5 000 personnes de la rue cette année. Ici Sébastien Desrosiers, Radio-Canada, Québec.
2: L'armée américaine a lancé une nouvelle vague de frappes aériennes sur l'Iran après des attaques nocturnes qui ont fait au moins 7 morts et 260 blessés. L'Iran a répliqué en bombardant des installations militaires américaines dans les pays voisins. Téhéran indique aussi que le détroit d'Ormuz restera fermé jusqu'à la fin des attaques américaines et menace de bloquer d'autres voies maritimes. En France, les députés de l'Assemblée nationale s'apprêtent à voter sur une proposition de loi pour encadrer l'aide médicale à mourir. Le texte soumis aux députés prévoit qu'un médecin pourra provoquer intentionnellement le décès d'un patient à sa demande sous de nombreuses conditions s'il est atteint d'une condition grave et incurable. Les médecins qui ne souhaitent pas pratiquer l'aide à mourir pourraient s'y soustraire. Sport. Déception chez les Français, liesse chez les Espagnols. La défaite de 2-0 de la France contre l'Espagne en demi-finale de la Coupe du monde de soccer hier a suscité de vives émotions. Les Français espéraient que leurs joueurs soient au rendez-vous, mais la machine espagnole était bien huilée. Jean-Philippe Robillard a assisté au match avec des supporters de la Roja.
7: De l'ambiance, il y en avait beaucoup dans le club espagnol de Montréal hier après-midi, où de nombreux membres de la communauté s'étaient réunis pour écouter le match, pour encourager leur équipe.
8: fierté.
9: C'est pas une équipe qui joue avec des gros égos, avec un seul joueur. C'est vraiment un travail d'équipe. Fait qu'à chaque fois qu'on voyait qu'ils avaient vraiment le flow là, de travailler ensemble, on montait les émotions. Là.
7: Et quand le match s'est terminé et que l'Espagne a gagné, les partisans ont crié encore plus fort, plus fiers que jamais de leur équipe qu'ils voient déjà remporter la Coupe du Monde.
10: Bien sûr, la performance était géniale à cause de l'équipe qu'on a. C'est sûr que c'est très important la victoire de l'Espagne à cause qu'on a une rivalité, c'est sûr, avec la France. Le sport, c'est comme ça. C'est une victoire symbolique aussi parce que ça démontre que l'Espagne, il a une équipe qui peut gagner la Coupe du Monde.
11: On espère avoir une belle finale sans intervention de la FIFA ou de Donald Trump.
7: C'est aujourd'hui que l'Espagne va connaître l'identité de son adversaire en finale de la Coupe du Monde. Ce sera soit l'Angleterre ou encore l'Argentine. Ici Jean-Philippe Robillard, Radio-Canada, Montréal.
2: Voilà, c'était le Radio-Journal. Merci d'avoir été à l'écoute. Bonne journée.

0: Ouais, on le disait plutôt dans l'émission, hein, mais on a découvert la partie attaque de l'Espagne hier après l'avoir vu défendre vraiment de façon presque héroïque tout au long de cette Coupe du Monde. On verra si elle tiendra ce niveau de jeu peut-être face à l'Argentine, on verra, ou l'Angleterre dimanche prochain. Ce matin, évidemment, ce qui nous occupe davantage, c'est les températures et la qualité de l'air, hein, les amis, parce que si vous êtes sortis, vous l'avez senti, mauvaise qualité de l'air aujourd'hui, des avertissements de qualité de l'air jaune par Environnement Canada, indice 7, 8, des risques élevés, c'est ce qu'on nous dit. Ça pourrait monter encore hein, dans les prochains jours. Et les températures aussi s'ajoutent à ça. On reste sur du chaud aujourd'hui, toujours des maximums de 33 degrés. C'est ce qu'on prévoit pour le Grand Toronto, par exemple, aujourd'hui, avec un humidex de 36. Donc, on continue cette phase chaude et enfumée en plus pour aujourd'hui. Gardez ça en tête si vous comptiez faire des activités en extérieur, peut-être les reporter à un temps plus favorable ou essayer de les faire en intérieur si c'est par exemple, je sais pas, des activités sportives que vous aviez prévues pour la journée. Et ajoutez à tout ça, Myrna, du côté des nouvelles, on s'est rendu compte aussi qu'il y avait eu un pic de consommation d'électricité.
1: Oui, lié à la température, là, bien évidemment. La Société indépendante d'exploitation du réseau d'électricité de l'Ontario a enregistré une demande de 25 646 mégawatts vers 17 heures. Et ça, c'est du jamais vu en presque 20 ans, selon le ministre de l'Énergie, Stephen Lecce. Il souligne que le système électrique a bien performé sous pression pendant cette journée extrêmement chaude. Hein. On se le rappelle, le mercure a atteint 37 degrés à Toronto. Et la chaleur se poursuit. D'ailleurs, ce matin, la demande était plus élevée qu'au même moment hier, selon le site de la Société indépendante d'exploitation du réseau d'électricité.
0: Et du côté de la police de Hamilton, on a arrêté un suspect qui est lié à une série d'agressions à l'arme blanche hier.
1: Le service de police a commencé à recevoir des appels concernant des attaques à l'arme blanche au centre-ville de Hamilton peu après 14 heures hier. 4 individus ont été transportés à l'hôpital avec des blessures qui ne mettent pas leur vie en danger, selon les autorités. Un homme a ensuite été appréhendé plus tard en après-midi. Il fait face à 4 chefs d'agression armée. La police continue son enquête toutefois et demande à tout membre du public qui aurait des informations supplémentaires de contacter les autorités.
0: Merci beaucoup. On vous retrouve à 8h30 pour faire le suivi, notamment avec un bulletin plus complet où on reviendra également sur la qualité de l'air qu'on regarde avec beaucoup d'attention ce matin. On regarde aussi d'autres sujets avec beaucoup d'attention. Je retrouve Annie Poulain pour justement parler du prix de l'essence dans cette troisième heure.
2: Oui, la montée du prix de l'essence, plus précisément situation là, qu'on vit à Toronto. Le site Canadian for Affordable Energy rapporte une hausse de 8 cents à Toronto depuis hier avec l'essence qui est maintenant à 1,72 $ le litre ce matin. C'est une situation qu'on vit depuis le début de la guerre au Moyen-Orient en février et il y a certains pays qui trouvent des moyens originaux pour y faire face. Je pense notamment à l'Indonésie qui utilise de l'huile de palme dans son essence. On va parler de tout ça dans quelques minutes avec un spécialiste des politiques énergétiques.
0: Des pays qui utilisent les ressources auxquelles ils ont accès pour essayer de trouver d'autres façons et d'autres carburants. Et puis un peu plus tard, on parlera d'un organisme qui offre des balades en vélo pour les personnes âgées.
2: Je pense ici à l'organisme À Vélo Sans Âge qui utilise des cyclopousses. Ce sont des vélos triporteurs à assistance électrique qui sont prévus pour un ou deux passagers. Ça permet à des cyclistes d'amener avec eux des personnes âgés pour une balade. Et on va parler de tout ça avec un bénévole qui, lui, offre ses randonnées à vélo aux aînés du côté d'Oakville.
0: Vous et moi, Annie, on est des gens qui aimons faire du vélo. Peut-être qu'on pourrait investir un peu de notre temps pour aider nos aînés, justement, avec ce groupe-là. Merci beaucoup. Du côté des nouvelles, je retrouve Katia. Ça aussi, on peut écouter ça pendant nos balades à vélo, les balados?
3: Absolument, les balados. Hein? Peu importe ce qu'on préfère faire l'été, on a tout le temps besoin de combler notre temps, que ce soit des listes d'écoute de musique, que ce soit le silence, peut-être pour certains, les bruits de la nature, tout dépendant de ce que vous faites. Mais il y a plusieurs personnes qui prennent la route pendant l'été, que ce soit en vélo, que ce soit en patin à roues alignées, que ce soit en voiture. Donc aujourd'hui, je vais avoir une suggestion de balado pour vous, une liste de 5 balados, des nouveautés pour cet été qui vont vous permettre peut-être de vous divertir pendant ces longues heures, ces longs moments passés à faire de la route. Donc ça va être d'ici la fin de l'émission. Et dans les prochaines minutes aussi, je vous parle du spectacle Water for Elephants qui arrive à Toronto. C'est la première Canadienne de ce spectacle qui roule sur Broadway depuis un certain temps. Donc, on va comprendre un tout petit peu là, ce spectacle. Même pas. Je suis en train de dire Water for Elephants, puis j'ai lu mon calendrier d'hier. Donc, ce n'est pas
0: c'est
3: vrai.
0: Ce que je vous disais,
3: on a parlé de Water for Elephants hier matin. C'est pas ça du tout ce matin, les amis. En fait, je vous parle d'un festival qui a lieu à Hanover dès aujourd'hui et tout au long de la fin de semaine. Donc, on s'en va chez vous là, pour ceux qui sont entre Brampton et le Lac Erie.
0: Je vous disais, comme habituellement, Cathy, elle est toujours sur l'actualité du
3: voilà,
0: jour.
3: Voilà, j'étais ailleurs dans ma tête, mais non, exactement. Si vous voulez comprendre, par contre, Water for Elephants, vous pouvez tout le temps aller réécouter cette entrevue-là en rattrapage sur le site audio de l'émission. C'était hier matin.
0: Absolument. Merci beaucoup, Cathy. On se retrouve dans quelques minutes. Sur l'application audio, vous pouvez aussi nous envoyer un message par la bulle de conversation. On sera ravis de vous lire et de partager vos commentaires durant l'émission. À 8h16, parlons des conséquences plutôt du conflit au Moyen-Orient entre les États-Unis et l'Iran, notamment la question du détroit d'Ormuz qui est revenue au cœur de l'actualité en ce moment. Passage de bateau ou pas de passage de bateau, passage de bateau avec aussi des tarifs ou non. En tout cas, la distribution de pétrole, elle est plus du tout stable. Et ici au Canada, on revoit les prix de la pompe augmenter, notamment aujourd'hui. Je regardais notamment les moyennes que nous donne par exemple CAA. On est sur du 1,66 $ le litre. C'est à peu près ces prix-là qu'on voit au centre-ville de Toronto. Évidemment, il y a des stations en périphérie où l'essence est un peu moins chère, mais globalement, l'essence remonte aujourd'hui. Il y a le gouvernement fédéral aussi qui a fait des efforts, qui a enlevé la taxe d'assises pour tenter de réduire les prix et ralentir l'inflation des prix à la pompe. Et puis, il y a d'autres pays, notamment en Asie, où on est allé vers d'autres stratégies, soit puiser dans les réserves de pétrole, c'est le cas par exemple de la Corée du Sud, de la Chine aussi, ou encore des Philippines. Et puis il y en a d'autres, comme l'Indonésie, où on a trouvé d'autres idées. En Indonésie, on a décidé de faire du biodiesel, avec de l'huile de palme. Alors pour l'instant, la formule, c'est composée à 40% d'huile de palme. On n'est pas sur du 100%. Mais le gouvernement permet maintenant de commercialiser du biocarburant avec 50% d'huile de palme. Donc on tente au maximum d'en mettre le plus possible dans ce carburant. On fait le point ce matin avec Pierre-Olivier Pinault. Il est spécialiste des politiques énergétiques et titulaire de la chaire de gestion du secteur de l'énergie à HEC Montréal. Monsieur Pinault, bonjour.
4: Bonjour.
0: Commençons par ça. Expliquez-nous comment c'est possible de faire du biodiesel avec l'huile de palme. Je sais que l'huile de palme, on en met dans plein de choses dans l'industrie agroalimentaire. Dans le diesel, ça, je l'apprends.
4: Mais en fait, on a une panoplie de biocarburants qui peuvent être produits du côté avec tout ce qui est des produits qui donnent des huiles. Donc avec toutes les huiles, on peut assez facilement en fait faire des biodiesels ou des diesels renouvelables qui, dans le cas du diesel renouvelable, devient un substitut parfaitement équivalent au diesel. Dans le cas des biodiesel, on peut faire des mélanges, mais il y a très peu de raffinage à faire. En fait, on peut prendre les huiles usagées. D'ailleurs, toutes les huiles usagées des restaurants au Canada sont recyclées. C'est un des seuls produits qu'on recycle presque complètement parce que ça s'intègre très facilement au diesel. Et d'ailleurs, le gouvernement canadien a des réglementations obligeant les distributeurs de diesel à mélanger des biodiesel au diesel. Donc, on a 2-3% de biodiesel au Canada dans le diesel. Et avec tous les sucres qu'on peut tirer de la culture de différents végétaux, comme la canne à sucre ou le maïs, eh bien, on peut faire des éthanols, de l'éthanol que certains pays, comme le Canada, les États-Unis, mélangent déjà à l'essence. Mais on a des pays comme le Brésil qui, eux, ont des voitures qui peuvent accepter jusqu'à 100% d'éthanol et qui sont parfaitement flexibles, 100% d'éthanol ou 100% d'essence. Et on voit au Brésil les automobilistes choisir au jour le jour ce qui est le moins cher, soit de l'éthanol, soit de l'essence.
0: Mmh. Sans rentrer dans l'explication chimique, mais je pense que c'est quand même intéressant que vous nous ayez dit à comprendre comment ça marche en fait ces biodiesels si on les compare à de l'essence normale. Est-ce qu'on est dans le même type de propriété ou est-ce qu'on est dans un fonctionnement différent?
4: Alors, il y a tout ce qui est biodiesel et tout ce qui est éthanol. On peut faire des diesels renouvelables qui sont 100% équivalents, ce qui veut dire que la molécule est la même. Par contre, dans ce qui est éthanol et qu'on mélange à l'essence, là, on a des propriétés différentes. Souvent, l'éthanol en tant que tel ne se conserve pas aussi bien que l'essence, donc il est moins stable. Par temps ou temps chaud, il ne va pas réagir de la même manière. Et aussi, le contenu énergétique, pour un litre d'éthanol, on va avoir moins d'énergie. Notre voiture va aller moins loin avec un litre d'éthanol qu'avec un litre d'essence. Donc, il y a des enjeux, et évidemment, tous ces biocarburants proviennent de la culture de céréales ou de produits donnant des huiles. Et on a ça nécessite des terres agricoles. Et donc là, ça rentre en concurrence avec soit des forêts vierges, soit avec l'alimentation humaine ou animale. Et donc, on n'a pas des ressources infinies de matières végétales pour faire ces biocarburants.
0: Mmh. Ça concerne souvent les plus vieux véhicules, les plus vieux modèles, mais il y a quand même des véhicules qui ont des contre-indications, qui ne peuvent pas utiliser ce type de biocarburant. Est-ce qu'aujourd'hui, ce type de carburant, on peut vraiment s'en servir pour tout type de véhicule? On parle là de pays asiatiques où parfois, en effet, il y a des vieux modèles aussi en circulation.
4: Oui, alors dans ce qui concerne l'éthanol, jusqu'à 10-15%, au Canada, on tolère jusqu'à 15% d'éthanol dans l'essence, il n'y a aucun problème, ce sont des mélanges qui se passent très bien. Pour le biodiesel ou le diesel, ce qui concerne le biodiesel, on peut faire des mélanges jusqu'à 40% comme l'Indonésie veut le faire. Pour des diesels renouvelables, là, ça peut aller jusqu'à 100% parce que c'est un substitut parfait. Mais il faut savoir que les moteurs peuvent être ajustés. Donc là, c'est sûr que c'est plus des vieux véhicules, mais on a par exemple au Brésil des véhicules automobiles qui sont 100% flexibles. Ils peuvent aller de 100% d'éthanol à 100% d'essence avec tous les types de mélanges, mais là, c'est évidemment des gouvernements comme le gouvernement brésilien qui a obligé l'industrie à mettre en place de tels moteurs. Au Canada, on ne pourrait pas dépasser plus que 15% d'éthanol dans l'essence.
0: Bon, quand on pense à l'huile, et notamment l'huile de palme, évidemment, on pense à la viscosité, on la voit, cette huile devant nos yeux. Est-ce qu'il y a des risques pour un véhicule? Je veux dire, il y a des risques d'encrassement de ce type-là?
4: Alors, pour le détail, je ne sais pas. Sans doute qu'il y a effectivement certains éléments à considérer, mais vous savez, en général, là, les pays comme l'Indonésie, s'ils prennent ce genre de décision, même s'ils n'ont pas forcément toutes les institutions pour faire tous les tests nécessaires, ils font des vérifications. Mais c'est aussi, vous savez, le genre d'éléments qu'on soulève pour faire peur à la population et faire croire qu'on ne peut que rester avec des produits pétroliers. Donc, évidemment, faut prendre des précautions. Mais il ne faut pas non plus penser que devant toute nouveauté, on a des problèmes insurmontables qui vont se dresser. Parce que dans ce cas-là, on reste dans nos vieilles habitudes. Et c'est un petit peu ça qu'on veut changer. Changer nos vieilles habitudes pour trouver des solutions à des problèmes de dépendance au pétrole qui ont de multiples dimensions.
0: Mmh. Bon, il y a d'autres pays qui n'ont pas cherché des solutions alternatives. Je pense à la Chine, où là, on fait partie des pays où on a décidé d'aller puiser dans nos réserves. Et je lisais beaucoup d'inquiétudes, notamment d'investisseurs qui s'inquiétaient que la Chine, à force d'utiliser ses propres réserves, se mettre peut-être à acheter du pétrole sur le marché mondial et peut-être en grande quantité, donc commencer à créer un effet de bulle. Est-ce que, selon vous, c'est des inquiétudes fondées? Est-ce qu'on pourrait voir la Chine se remettre à acheter du pétrole?
4: Mais c'est évident que la Chine va se remettre à racheter plus de pétrole. Ils ont diminué de moitié leurs achats de pétrole sur les marchés internationaux depuis le début de la guerre, du conflit en Iran. Ils étaient à 12 millions de litres par jour d'achats sur les marchés internationaux. Ils sont passés à 6. Donc c'est évident qu'ils ont réussi à réduire, en partie, comme vous l'avez dit, parce qu'ils vont puiser dans leurs réserves. Mais c'est faux de penser que la Chine n'a fait que puiser dans ses réserves. La Chine a une politique extrêmement agressive d'électrification de son parc automobile. contrairement au Canada qui et aux États-Unis qui préfèrent regarder le passé et se complaire dans la consommation d'essence, la Chine comprend que la technologie du futur, ce sont les véhicules électriques. Et depuis plusieurs années, ils ont développé des politiques pour électrifier leur parc automobile, ce qui le rend moins polluant, plus efficace, moins dépendant d'importation. Donc oui, la Chine va se remettre à acheter du pétrole parce qu'évidemment, ils ont baissé très rapidement leurs achats de pétrole sur les marchés internationaux, mais ils sont en mesure de ne pas revenir à des niveaux d'avant et ils vont racheter progressivement. En fait, on peut remercier les Chinois d'avoir fait ce qu'ils ont fait parce que à court terme, vous qui parliez du prix de l'essence et qui présentiez le prix de l'essence bas comme étant une bonne chose, mais c'est un peu grâce aux Chinois que nous n'avons pas un prix plus élevé parce que s'ils avaient acheté davantage d'essence, le prix serait encore plus élevé.
0: D'accord. Pierre-Olivier Pinault, vous êtes spécialiste des politiques énergétiques, titulaire de la chaire de gestion du secteur de l'énergie à HEC Montréal. Merci beaucoup d'être venu nous éclairer ce matin.
4: Ça m'a fait plaisir. Bonne journée.
0: Bonne journée. On change de pied à 8h25 pour parler du Festival d'art alternatif de Hanover qui commence aujourd'hui, Katia.
3: Exactement. Hein, c'est un festival qui se trouve entre Brampton et le lac Huron. J'ai dit le lac Erie un peu plus tôt, mais bon, j'apprends ce matin à redécouvrir mes lacs ontariens. Donc voilà, le lac Huron qui se situe au nord-ouest de Toronto. Festival qui présente pendant 4 jours toute une programmation locale. Le but vraiment, c'est de présenter de l'art non conventionnel dans la sphère publique et de le rendre accessible à tous. Festival qui a été fondé en 2002 par une franco-ontarienne et le résultat, c'est des œuvres expérimentales et interdisciplinaires qui sont présentées dans des lieux qui sont accessibles. Cette année, ça se fait au Drive-In de Hanover et à la ferme Glen Colton. Et parmi les artistes au programme, on retrouve le violoncelliste et danseur Raphaël Wenroth Brown, lui qui présente des compositions de violoncelle, mais réinventées. Donc, on pousse vraiment les codes de la musique classique ici. Vous allez comprendre pourquoi. Lui qui est originaire d'Ottawa et mes collègues de la région l'ont rencontré.
5: J'ai toujours voulu faire quelque chose de différent. J'ai étudié la musique classique, mais je voulais vraiment avoir mon propre style à moi et de créer quelque chose vraiment d'unique et de avoir comme un son qui combinait mes influences dont le métal, la musique du Moyen-Orient, le classique un petit peu aussi, et de créer comme un mélange différent de ce qu'on entend d'habitude du violoncelle. Je pense que le violoncelle m'a mené dans plusieurs directions différentes et vraiment ça m'a donné une voix qui m'a donné plusieurs options. Tandis qu'avec par exemple le piano ou la guitare, il y a tellement de monde qui joue ces instruments à un haut niveau déjà. Mais avec le violoncelle, j'avais la formation classique et j'avais l'expérience de jouer sur tout plein d'albums, comme j'ai joué sur plus de 200 albums en tant que musicien invité. Alors, j'ai vraiment la confiance avec cet instrument-là. Et aussi, il y a de l'espace pour innover, de faire quelque chose vraiment de nouveau. Alors, c'était une technique qui s'appelle ricochet. Donc, je fais rebondir l'archet, mais de façon très rythmique et très agressif. Et ça donne une qualité vraiment différente. Il y a un aspect rythmique que j'utilise fréquemment dans mes morceaux. Il y a vraiment un élément de groove là que j'utilise. Donc je peux faire des trucs rythmiques dans le registre bas, par exemple, mais aussi faire de la percussion sur l'instrument. Puis ça, caisse claire, snare. Donc, si je les joue ensemble, je peux faire quelque chose comme... Ça attire l'attention, en fait, parce que la façon dont je joue l'instrument, c'est vraiment pas traditionnel. J'essaie vraiment de jouer de plus en plus comme ça, parce que ça me donne un espace à moi, sans compétition et sans comparaison.
3: On vient d'entendre le violoncelliste et danseur Raphaël Winroth Brown. Je vous avoue que c'est venu me chercher tout de suite.
0: Il y a presque des côtés métal dans certains
3: ouais,
0: des extraits.
3: Vraiment, lui qui pousse dans le rock, qui pousse dans le métal, qui pousse aussi dans l'expérimentation parce que on casse un peu le cadre de la musique classique ou de ce qu'on attend d'un concert de violoncelle. Lui qui sera donc au Festival d'art alternatif de Hanover, le Fabulous Festival of French Film, c'est demain soir autour de 23h. Il travaille aussi sur un troisième album qui est inspiré de la musique de Bach. Donc lui qui a voulu avoir une conversation avec Bach un peu à travers sa composition. C'est un album qui est prévu pour le mois de septembre. Donc je suis certaine qu'on va avoir des petits clins d'œil aussi à cet album-là lors de sa performance. Et bref, c'est un festival qui est un super moyen pour vous de voir des choses intéressantes, surtout si vous êtes dans cette région-là de la province. Il y a des installations multisensorielles qui sont prévues. Il y a des projections de films. Il y a des spectacles de musique. Donc, ça se déroule jusqu'à dimanche au Drive-In de Hanover et à la ferme Glen Colton.
0: Mais dans un Drive-In et dans une ferme, rien que ça, pour moi, ça donne une raison d'aller...
3: On est déjà ailleurs, exactement.
0: Exactement. Merci, Katia. À 8h30, on retrouve Mirna Djukic pour faire le tour de l'actualité. Bon, Mirna, la qualité de l'air dont on ne cesse de parler depuis le début de la matinée continue d'empirer.
6: Oui, on est maintenant la pire ville au monde selon la base de données en ligne IQ Air, tout juste devant Kinshasa, en République démocratique du Congo. Selon Environnement Canada, donc, la cotère santé est passée de 7 à 10 dans les dernières heures. C'est l'indice de risque le plus élevé sur son échelle. Et c'est largement dû, on le rappelle encore une fois, au feu de forêt dans le nord-ouest de l'Ontario où plusieurs communautés sont visées par des ordres d'évacuation depuis hier. Environnement Canada recommande donc de réduire les activités exténuantes à l'extérieur et de garder ses portes et ses fenêtres fermées autant que possible sans que ça ne conduise à des températures dangereusement élevées à l'intérieur puisque, encore une fois, Toronto est aussi sous le coup d'un avertissement de chaleur.
0: Puis la police de Toronto va présenter des résultats d'une vaste enquête concernant l'exploitation sexuelle d'enfants.
6: Une centaine d'accusations ont été déposées dans le cadre de cette opération, selon un communiqué qui a été envoyé ce matin par le service de police de Toronto. Donc, le service de police va faire le point sur le sujet vers 10h, accompagné d'un représentant de la Gendarmerie royale du Canada, puisqu'il s'agit d'une enquête conjointe avec ce service.
0: Du côté des sports, au soccer, les partisans de l'équipe espagnole avaient plutôt le cœur à la fête hier à Toronto.
6: Oui, puisque la Roja a défait la France 2-0 à la demi-finale de la FIFA. C'était par contre une défaite très cœur pour les fans des Bleus qui, eux, avaient de grands espoirs cette année. Ils étaient nombreux, d'ailleurs, à suivre le match dans la ville reine. On écoute certains d'entre eux.
7: Déception tout de même, mais voilà, écoute, on est fiers de nos Bleus, on a fait ce qu'on a pu et c'est pas passé cette année, mais peut-être c'est dans 4 ans, ça sera la bonne.
8: C'était un match frustrant. Ça m'a rappelé un petit peu la finale contre l'Argentine il y a 4 ans.
9: C'était une superbe équipe de France, comme toujours. Mais c'est vrai que ce match, il était pas, il reflétait pas notre niveau.
6: On saura donc plus tard aujourd'hui qui, entre l'Argentine et l'Angleterre, va affronter l'Espagne lors de la finale de la Coupe du Monde.
0: Bon, on n'arrête pas de le dire, Mirna, il fait chaud à Toronto, tout le monde en souffre, aussi les naturistes.
6: Oui, au centre naturiste de Bear Oaks, dans l'est de Toronto, les plaisanciers s'estiment quand même chanceux au milieu de ces températures caniculaires. Ici, pas de t-shirt, pas de pantalon pour coller à la peau. La journaliste Elena Mayer est allée à leur rencontre.
10: Même des shorts, c'est trop.
11: Pour Stéphane Deschênes, propriétaire du centre, devoir se rhabiller est déjà contraignant en temps normal. En pleine canicule, c'est presque inconcevable.
10: Mais la nudité intégrale, c'est la meilleure façon de rester confortable dans une canicule.
11: Même constat pour Jessica Williamson, responsable des opérations spéciales de Bear Oaks et naturiste depuis près de 4 ans.
12: It's more comfortable.
11: Elle assure qu'en pleine chaleur, enlever ses vêtements est bien plus confortable que de devoir surmonter sa pudeur. Mais sans vêtements, toute la peau est exposée. Jessica applique donc de la crème solaire plusieurs fois par jour. Karen Kowalczyk, elle, dit utiliser peu de crème solaire. Elle préfère limiter son temps directement sous les rayons. Elle ne s'expose jamais plus d'une heure et surveille attentivement les réactions de sa peau. Mais il n'y a pas de façon sécuritaire de bronzer. bronzé, rappelle David Reynaud, de la Société canadienne du cancer.
12: Le bronzage, en fait, c'est une réaction naturelle de notre corps qui veut dire qu'elle a été endommagée par les rayons UV. Puis l'accumulation de ces dommages qui sont permanents, hein, donc qui s'accumulent à travers la vie, c'est ça qui augmente nos risques d'avoir des cancers de la peau. Donc, c'est pas une question d'habitude. La peau, elle réagit à peu près pareil tout le temps.
11: Son conseil aux naturistes, appliquer de la crème solaire de la tête aux pieds, en remettre après chaque baignade et privilégier l'ombre. Ici Elena Meyer, Radio-Canada, Toronto.
6: Et c'est sur ce reportage que se termine le bulletin.
0: Merci Myrna d'ailleurs pour ceux qui veulent en savoir plus et aller lire tout le dossier qu'a préparé Elena. Ça existe aussi en version article sur notre site internet ici Toronto. Le vélo, c'est souvent une activité que beaucoup de personnes âgées finissent par se résigner à renoncer. Il y a un organisme qui veut changer cette réalité en offrant des balades à vélo aux aînés. Un organisme qui s'appelle À Vélo Sans Âge et qui utilise des cyclopousses. Qu'est-ce que c'est? C'est des vélos triporteurs à assistance électrique qui sont prévus pour un, voire deux passagers. Et il y a des cyclistes bénévoles qui pédalent comme ça et qui font vivre une expérience positive à leurs passagers. Un organisme qui est actif un peu partout au Canada et aussi ici chez nous dans la région de Toronto. On en parle ce matin avec Jean-Paul Stéphan qui est un des bénévoles de cet organisme À Vélo Sans Âge à Oakville. Bonjour Jean-Paul.
13: Bonjour Julien, bonjour tout le monde.
0: Expliquez-moi Jean-Paul, moi ça m'intéresse quand j'ai vu ce groupe-là, ce que vous faites. Qu'est-ce que vous pensez apporter aux personnes âgées quand vous faites ce genre de balade?
13: Oui, exactement. Ça a commencé avec une expérience personnelle. Quand j'ai déménagé de Montréal à Toronto en 2016, mon père, qui était plus âgé, m'accompagnait dans ce déménagement. On était très actifs à Montréal. Les pistes cyclables sont très reconnues. Mais ici, il y avait peu de pistes cyclables. Les vélos qu'on a transportés n'ont pas été utilisés, spécialement sur le tricycle de mon père. Mmh. Alors, j'ai commencé à, quand il n'a pas pu pédaler, j'ai commencé à regarder qu'est-ce qu'on peut faire. J'ai investi dans un vélo du type trichaud et j'ai commencé à lui prendre en randonnée. C'était plutôt familial et personnel, mais malheureusement j'ai perdu mon père en 2019 et puis je me suis joint à cet organisme Cycling Without Age et puis j'étais actif de 2019 à 2021.
0: Mm-hmm. Quel genre de retour vous avez eu des gens que vous avez transportés? Qu'est-ce que ça leur a apporté à eux?
13: Oui, ça leur a apporté beaucoup, je pense. C'est le freedom, la liberté de pouvoir accéder au vélo, et c'est-à-dire aussi les conversations qu'on a eues. J'ai commencé, je vous ai dit, avec mon père, boulot, dodo, on ne parlait plus dans la famille, et je voulais avoir des conversations avec des personnes plus âgées qui ont de l'expérience de la vie, et on a pu partager beaucoup d'expériences en commençant avec mon père, mais après avec des personnes dans les community housing de la région de Etobicoke à Toronto Ouest. J'ai eu des clients qui sont parfaitement prêts à discuter de leurs expériences de vie. Et ça m'a donné un peu d'enrichissement de savoir comment on va être plus âgé et ne pas avoir participé à faire du vélo. Mais c'était très, très encourageant.
0: Comment ça marche techniquement? Est-ce que c'est comme un Uber? On vous appelle, on vous demande une course?
13: Bonne question. Oui, il y a le site web. Nous sommes des volontaires et c'est mon propre vélo. L'organisme juste nous met en contact avec des personnes. Il y a un site web, c'est CWA, je m'excuse, Without Age. Et puis on choisit la région dans laquelle on habite. Et ça commence à grandir. C'est plutôt dans les régions un peu à Toronto, il y en a, mais plutôt à l'ouest de Toronto, à Hamilton, et c'est plus développé dans les régions plutôt avec des paysages pittoresques qu'on peut faire ça. Moi, je suis à Oakville basé, et il faut faire une requête, et puis la requête vient sur le volontaire comme moi-même. Et si vous êtes dans la même région, on donne rendez-vous, et puis les vélos sont accessibles et très faciles à monter dessus.
0: Mmh. C'est des balades de combien de temps? Est-ce que c'est fixé? C'est une balade d'une heure ou on fait un peu comme on veut?
13: Oui, une heure. Ça dépend de une heure ou moins. Ça dépend de l'endroit et des pistes accessibles qu'on peut accéder en toute sécurité.
0: Parlez-moi de votre vélo, parce que les vélos en tant que tels sont un peu adaptés. Comment est-ce que vous avez adapté votre vélo?
13: Oui, je suis un ingénieur. J'ai commencé à adapter un vélo tricycle moi-même, mais après j'ai investi dans un vélo usagé. Il y a une rampe à l'avant et avec un seating, un espace pour s'asseoir pour deux personnes. C'est un peu coincé, mais c'est assez confortable pour des personnes. On a mis dessus comme un canapé, des cushions.
0: Ouais, c'est un peu comme une sorte de banc ou de sofa qui est mis à l'avant du vélo, c'est ça?
13: Oui, exactement. Il y a une petite ceinture de sécurité qu'on met dessus. C'est juste pour mesure que quelqu'un ne tombe pas. Mais c'est proche du sol, c'est-à-dire personne peut embarquer sans aucun problème, surtout les personnes âgées de 70 ans et plus.
0: Pour les gens qui nous écoutent et qui peut-être ont déjà un intérêt pour ça, comment est-ce qu'on fait pour devenir bénévole justement?
13: Oui, il faut s'enregistrer, il faut écrire. C'est comme si on est en train d'appliquer pour une job. Il faut démontrer sa passion pour le vélo et sa passion pour la communauté, le social engagement, l'engagement social dans la communauté là où on vit. C'est comme on applique, comme je vous ai dit, pour une job. Il faut transmettre la passion de parler avec les gens et puis on vous fait une entrevue et ça dépend toujours de votre le clic qui se va avec les gens qui dirigent l'organisme et ça a cliqué pour moi. Je pense que n'importe quelle personne peut être engagée et démontrer sa passion pour aider les personnes âgées dans sa communauté. On va tous devenir des personnes âgées, on va vivre plus longtemps. C'est pour ça que c'est une bonne chose à faire pour to give back, pour redonner à la communauté.
0: Jean-Paul, c'est quoi votre meilleure expérience à date?
13: Exactement, ça c'est la question que j'attendais. C'est la mère d'un de mes collègues au travail, qui s'appelait Marie, elle était d'origine croate. Sa passion pour la vie, les histoires qu'elle m'a racontées, comment elle s'est toujours attachée à continuer, à persévérer. J'ai aimé vraiment cette balade à Etobicoke sur le lakefront entre le Mary Curtis Park et le Mimico Station. J'ai vraiment, elle nous a quittés malheureusement, mais c'était quelque chose que je regardais, j'ai la chair de poule quand je la mentionne maintenant, bien que j'ai eu de bonnes expériences avec mon père, mais cette personne-là, Maria, elle m'a vraiment touché avec son attachement à la vie et sa persévérance, ses histoires qu'elle a partagées.
0: Jean-Paul Stéphane, c'est tellement inspirant là, votre témoignage et ce que vous faites pour les gens autour de vous, les personnes âgées qui peuvent comme ça reprendre du plaisir avec ces balades à vélo. Je rappelle, vous êtes bénévole pour cet organisme qui s'appelle À Vélo Sans Âge. Vous êtes basé à Oakville, mais ça existe ailleurs aussi dans le Grand Toronto. Merci beaucoup d'être venu partager votre expérience.
13: Merci à vous et bonne journée tout le monde. Restez bien au froid.
0: En effet, vous aussi. Bonne journée.
13: Merci.
0: h 43. Continuons à parler de circulation, mais cette fois-ci sur les routes. Écoutez, la collision qui avait eu tôt ce matin, qui a bloqué quasiment toute la matinée le ouest de la 401, s'est réglée. Mais il y a un nouveau problème sur la 401 en direction est. On est au niveau de Corporate Drive. Il y a des travaux d'urgence là qui sont en cours et qui bloquent toutes les voies au niveau de la bretelle d'accès direction est dans ce secteur-là. Ça va rajouter quelques ralentissements. Et si vous nous écoutez dans le secteur de Mississauga, il y a un véhicule en panne aussi sur la 403 direction est au niveau de la bretelle d'accès à hauteur de Erin Mills Parkway. Donc ça aussi, ça bloque la voie centrale. Donc c'est les deux petits pépins là qui se passent en ce moment dans le Grand Toronto. Sinon, écoutez, on est dans les ralentissements habituels, notamment sur la 401 et la DVP en ce moment. Autre chose qui nous occupe beaucoup, c'est les conditions météo. Hein. Vous le savez, vous l'avez senti certainement si vous êtes sorti déjà. Ça sent fortement la fumée. On est donc sur des avertissements de qualité de l'air en ce moment, qui sont couplés et qui sont un peu aussi augmentés avec la question de la chaleur, parce qu'on est toujours en alerte jaune pour cause de chaleur, qu'on traîne ça depuis hier. 26 degrés en ce moment, on va monter à des 33 degrés aujourd'hui, notamment pour le centre de Toronto. Et avec ces températures élevées, ben, il y a certaines personnes qui, elles, doivent prendre des médicaments qui peuvent être plus vulnérables aux fortes chaleurs. En plus de ça, certains médicaments, eux, ben, peuvent aussi se dégrader hein, si la température est trop élevée. Un peu plus tôt ce matin, on en a parlé justement avec le docteur Samuel Vaillancourt. Il est urgentologue à l'hôpital St. Michael's de Toronto pour essayer de comprendre quel est l'impact de la chaleur sur les médicaments.
14: Quand il y a la chaleur monte trop, ça peut altérer un peu certains des ingrédients actifs dans un médicament. On parle pas d'un effet qui est dramatique, mais en général, une bonne pratique, ça, c'est de garder les médicaments un peu comme on garderait une boîte de chocolat. Donc, si c'est trop chaud pour une boîte de chocolat, c'est probablement trop chaud pour les médicaments. Donc, ça veut dire garder ça dans le cabinet de pharmacie. Dans la salle de bain ou sinon de faire attention comment on les entrepose.
0: Ouais. Est-ce qu'il y a des médicaments qu'on déconseille de prendre dans des périodes comme ça de forte chaleur ou dont on modifie le nombre de pilules ou la fréquence à laquelle on les prend?
14: Bon, une autre catégorie de médicaments auxquels il faut penser, c'est les médicaments qui augmentent l'élimination d'eau. Donc, on parle de médicaments qui souvent sont pris par des gens qui ont des troubles cardiaques, des diurétiques, par exemple le médicament furosémide. Et il faut faire attention parce qu'on perd beaucoup plus d'eau pendant des périodes de chaleur. Et donc, si en plus de ça, on a un médicament qui augmente l'élimination d'eau, il faut faire attention. Maintenant, je pense qu'il n'y a personne qui va conseiller que les gens devraient... Parce que c'est très difficile de dire est-ce qu'on doit couper les médicaments en deux ou non. Je pense que si c'est les gens qui prennent le médicament qui accélère la perte d'eau, doivent juste être conscients de rester hydratés pendant des périodes de chaleur et non pas nécessairement modifier leurs médicaments de manière un peu aléatoire.
0: On entendait les conseils du docteur Samuel Vaillancourt, urgentologue à l'hôpital St. Michael's de Toronto. 8h46, passons peut-être au sport. Parlons de baseball parce que c'était le match des étoiles hier. Et la Ligue américaine a blanchi la Ligue nationale 4-0 pendant ce match. Dylan Cease, qui joue donc en saison régulière avec les Blue Jays, était le lanceur partant. Il a amorcé le match avec 3 retraits au bâton. Un match qui doit d'ailleurs beaucoup aux performances des lanceurs. Hein. Les lanceurs des deux équipes ont enregistré un total de 27 retraits sur des prises, dont 15 justement pour les lanceurs de la Ligue américaine. La Ligue américaine qui a donc remporté 18 des 23 derniers matchs des étoiles. Et puis les discussions, ou plutôt les négociations, sont maintenant bel et bien enclenchées pour la participation des joueurs de la Ligue majeure de baseball aux Jeux olympiques de 2028 à Los Angeles. Les joueurs qui souhaitent obtenir là des garanties, notamment en ce qui concerne leur hébergement, en fait, et un peu comme pour la LNH, c'est toute la question de la participation des joueurs aux Jeux Olympiques tout en continuant la saison régulière qui est en cours de négociation. Alors le calendrier serait le suivant. Une pause prolongée de 11 jours pour le match des étoiles de 2028. Les dernières rencontres au calendrier auraient lieu le 9 juillet, suivi des matchs des étoiles le 11 juillet. Probablement, ce serait à San Francisco. Puis, le tournoi olympique au stade des Dodgers, qui là serait du 13 au 19 juillet. Et on reprendrait donc la saison régulière le 21 juillet. Et donc là, on se négocie présentement. C'est la façon dont les joueurs de plusieurs équipes et pays seront accueillis, hébergés pendant cette période des JO aux États-Unis. Il y a 5 parties qui sont impliquées en ce moment dans les négociations. La MLB, l'Association des joueurs, le Comité international olympique, le comité organisateur des Jeux de 2028 et aussi la Confédération mondiale de baseball et de softball. Et en soccer, évidemment, on continue à suivre la Coupe du Monde. Aujourd'hui, ce sera l'autre morceau de la finale qui va se décider entre l'Argentine et l'Angleterre. Alors que hier, maintenant on sait, l'Espagne qui s'en va en finale après avoir remporté contre la France et qui espagnole qui a largement dominé la rencontre et qui a montré qu'elle était aussi capable de défendre et d'attaquer, à voir si elle aura la même stratégie pour le match de la finale. 8h49, Katia, ça tombe bien parce qu'on va parler d'un sujet qui va m'intéresser beaucoup. J'ai fini ma série de balados que je suis en ce moment. Okay. Et vous, vous en avez d'autres nouvelles à nous proposer.
3: Oui, j'espère pour ceux qui se cherchent toujours à combler leur été, que ce soit plus d'heures à passer à la maison dans ces grandes chaleurs où on se dit qu'il faut rester à l'intérieur, donc peut-être qu'on a besoin d'une activité pour combler. Ou vous allez peut-être prendre la route aussi pendant l'été pour partir en vacances. Eh bien, des fois, il faut faire différent que les listes d'écoute sans arrêt. Donc aujourd'hui, je vous propose une liste de balados à écouter. Et on commence par des balados où certains épisodes sont déjà disponibles, notamment la série On rit pareil, qui est disponible sur Spotify, Apple et d'autres plateformes d'écoute. Le concept est assez intéressant. Ça demande, est-ce qu'on rit pareil en français d'un bout à l'autre du Canada? Et Coco Béliveau, l'Acadienne, accueille des humoristes de partout à travers le pays pour leur poser cette question-là. Donc, on entend Louis-José Houd, Catherine Levac, des membres du groupe Improtéine qui prennent tous la parole sur cette question-là. On peut écouter la bande-annonce.
15: Bienvenue à On rit pareil.
16: Je trouve que hors Québec, Tim Hortons, faut pas trop niaiser avec ça.
17: Moi, ça, ça a été le plus grand genre de choc culturel que j'ai jamais eu.
18: L'accent, je trouve ça fantastique. C'est les épices de la francophonie.
19: Ouais, nous, on aime ça se présenter avec une protéine comme franco-ontarien, puis on dit, donc ça veut dire qu'on parle mal en français, puis on parle mal en anglais. Donc voilà.
20: Une de mes missions dans la vie, c'est de faire rayonner la francophonie partout.
21: Oui, on n'est pas au Québec, mais on se bat terriblement pour notre langue. On est peut-être très peu, mais on trouve que c'est important, puis c'est ce qu'on fait.
22: T'as pas besoin.
3: Donc, des humoristes qui nous parlent de leur réalité francophone d'un bout à l'autre du pays.
0: Et de ce qui nous fait rire en fonction de l'endroit où on est. Évidemment.
3: Exactement, parce que des fois, il y a des dialectes qui font en sorte qu'il y a une expression qui est plus drôle qu'une autre dans une certaine région ou un accent qui fait en sorte qu'on rit plus de cette manière-là. On n'a qu'à penser à l'accent franco-ontarien où il y a plein de petites blagues qui rentrent, qui n'est peut-être pas compris par d'autres gens à travers le Canada. Il y a aussi Boucar Diouf qui accompagne cette série de balado avec des petites capsules entre chaque épisode. Donc, si ça vous intéresse, c'est produit par La Liberté et par la Fédération des communautés francophones et acadiennes du Canada. C'est disponible aussi sur YouTube pour les intéressés. Une autre suggestion de balado francophone, mais peut-être un peu plus près de chez nous, c'est Si les routes avaient des oreilles, série de TFO et de ONFR. On donne la voix ici à des francophones des quatre coins de l'Ontario dans des entrevues un peu plus intimes animées par Marie-Lou Saint-Onge, où on vous invite à voyager dans des lieux particuliers à travers la province, comme par exemple l'hôpital Montfort, pour avoir des discussions franches sur la réalité d'être francophone en Ontario. Il y a 4 épisodes qui sont déjà disponibles en ligne. Les épisodes sortent à chaque semaine. C'est environ 25 minutes là, par épisode. Donc, c'est aussi une possibilité si jamais vous voulez vous brancher pendant l'été sur la réalité francophone hors Québec. Maintenant, je change de cap complètement. Je vous apporte dans un style de balado qui est très, très populaire, qui est moins pour moi parce que j'aime pas les films d'horreur, mais qui est pour tous ceux qui sont accros à tout ça. C'est les balados à suspense, les balados paranormales, à histoire étrange. Et je commence avec la série Hanté, qui est présentée sur Audio. Hanté qui, d'habitude, sort une nouvelle saison à chaque automne. On est déjà rendu à la 4e saison, mais on nous a fait une surprise cet été. L'équipe qui a sorti une 5e saison surprise pour mousser vos semaines pendant l'été. Et la saison s'intitule Code Axel. Ça nous apporte dans le Nord canadien où on raconte l'histoire d'un créateur de contenu qui est disparu et qui a été retrouvé après plusieurs semaines à vivre dans des moins 40 degrés.
23: Depuis 2 siècles, le cercle polaire aspire des aventuriers convaincus de pouvoir dompter la nature sauvage. Des expéditions titanesques comme celle de Franklin jusqu'aux disparitions inexpliquées du 20e siècle, le Grand Nord est devenu un cimetière d'ambition. Mais aujourd'hui, une nouvelle génération d'explorateurs s'aventure dans ces déserts glacés. Équipés de satellites, de caméras 4K et d'un désir d'être vus, ils pensent être protégés par la technologie, mais ils ont tort.
3: Ce qui est intéressant avec ce genre de balado-là, c'est qu'en fait, on a pris des faits réels puis on les a transformés en fiction. Donc, on a bâti une histoire autour de faits réels pour nous plonger un peu dans ce genre de suspense, d'histoire étrange. Et ces balados-là, je les aime beaucoup aussi. C'est comme un peu écouter un livre où on raconte vraiment une histoire puis on essaie de nous transporter à travers tout ça aussi.
0: Il y en avait un sur audio qui parlait de l'histoire des Vikings aussi, qui était sur le même type de narration, qui était extrêmement intéressant.
3: Ouais, c'est ça. Puis ça fait en sorte que ça crée toutes sortes d'images dans notre tête. Puis ça, parfois, ça peut être amusant aussi lorsqu'on est en voiture, par exemple. C'est Julien Morissette qui signe la voix et la conception derrière ce balado-là.
0: Bon, ben vous disiez que c'était moi votre genre parce que vous n'aimiez pas les films d'horreur, mais il n'y a pas d'image là, par contre, sur un balado?
3: Non, mais quand même, des fois, dans les descriptions, dans les chansons qu'on ajoute, ça donne des frissons. Puis je ne suis pas tout le temps ce genre-là, surtout en été.
0: On est des gens de radio, donc on se fait vite des images dans nos têtes.
3: C'est vrai.
0: Bon, ça, c'est pour ce qui est déjà disponible, mais il y a aussi des balados qui vont être dévoilés dans les prochains jours.
3: Exactement, toujours sur audio, et je reste un peu là, dans cette catégorie d'histoires lugubres. Et je me pose dans les balados de crime qui sont aussi un genre super, super populaire. Dès demain, 16 juillet, Audio vous propose le balado Le dépeceur de Mons, Serge Hollon, qui revient sur une histoire qui a beaucoup, beaucoup fait jaser à Mons en Belgique à la fin des années 90. On écoute la bande-annonce.
1: La peur et l'angoisse envahissent la ville de Mons. Lorsque ses habitants réalisent qu'un tueur en série rôde parmi eux.
2: Le tueur en série de Mons est un dangereux psychopathe. Un cas tout à fait exceptionnel dans les analyses.
1: Malgré une enquête tentaculaire avec l'aide du FBI américain, les meurtres n'ont jamais été élucidés. 30 ans plus tard, notre équipe rouvre l'enquête.
4: J'ai 5-6 personnes.
3: Donc, une enquête policière qui est retracée un peu de cette époque où 5 femmes sont disparues dans la région de Mons, en Belgique. Je préviens les auditeurs, il faut avoir l'estomac pour digérer ce genre de balado-là parce qu'on rentre vraiment dans les détails du crime qui s'est déroulé. Donc, c'est pas pour tout le monde, mais si c'est votre genre de balado, on rentre vraiment dans des clips d'archives, dans des effets sonores aussi pour nous accompagner. Donc, ça a été très, très bien produit. Et c'est disponible dès demain. Également, pour terminer, peut-être sur une note un peu plus positive que celle-là.
0: Et après ça, on en a besoin.
3: Exactement. Pour mieux digérer, je vous propose un balado qui est à venir pour toute la famille. Un balado aussi visé vers les enfants. Dès le 21 juillet, Arthur l'Aventurier vous présente les Africanimaux.
22: Salut à toi, c'est moi, Arthur l'Aventurier, et je suis de retour avec un nouveau balado. Retrouve-moi en Afrique, en Tanzanie, où vivent des lions, des éléphants, des zèbres, des guépards, des babouins et plein d'autres Africanimaux, comme je m'amuse à les surnommer. Ici, dans le parc national des plaines du Serengeti, ils assistent à chaque année au plus grand voyage d'animaux sauvages du monde entier, la migration des zèbres et des gnous.
3: On est dans le quiz, on est dans les questions à répondre, on est vraiment dans quelque chose de super dynamique pour capturer l'attention de vos jeunes. Si jamais vous avez beaucoup de routes à faire...
0: Et des moins jeunes aussi.
3: Peut-être des moins jeunes aussi. C'est une belle activité à faire en famille avec Arthur l'Aventurier. C'est présenté sur Audio dès le 21 juillet. Bref, une panoplie de balados qui sont disponibles pour vous si vous ne savez pas trop là où vous tourner pour votre prochain choix.
0: J'ai vu parfois des parents qui se prenaient plus au jeu que les enfants sur ce type.
3: Ça arrive.
0: J'ai une question pour vous, Katia. C'est quoi votre endroit préféré pour écouter, votre moment préféré pour écouter un balado?
3: C'est une excellente question. Moi, honnêtement, j'aime beaucoup, beaucoup écouter mon balado quand je suis au gym, quand je suis à la salle d'exercice, parce que ça me permet de pas trop devoir me concentrer sur ce que je dois faire pour la prochaine heure et demie. Puis je me perds un peu dans les balados. C'est le moment où j'aime le plus écouter. On fait beaucoup de radio, ça fait que je suis pas quelqu'un qui, quand j'arrive à la maison, j'aime me brancher à ce genre de choses-là parce que c'est notre travail. Mais quand je suis à la salle de sport, là, j'aime avoir un balado pour me distraire un peu de la douleur.
0: Bon, moi, j'écoute beaucoup les balados quand je cuisine, par exemple. Et à date, je me suis toujours pas coupé. Donc,
3: OK, on n'est pas trop distrait.
0: Bon, parfois, c'est peut-être le temps que j'ai prévu qui est... Je cuisine peut-être plus lentement quand j'écoute des choses qui m'intéressent.
3: Qui est bien.
0: Merci beaucoup, Katia. Fantastique. ainsi qu'avec Katia. C'est qu'elle manque jamais de suggestions. Allez, une petite dernière pour la journée.
3: Une petite dernière, le spectacle de théâtre The Listening qui va avoir lieu au Coal Mine Theater. On n'a pas beaucoup de théâtre pendant l'été, donc c'est notre moyen d'aller en profiter. Pièce de théâtre qui est dirigée par Janet Sears. Donc, The Listening, c'est jusqu'au 18 juillet.
0: Merci Katia, on vous retrouve dès demain.

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C'est une part de bonheur dont je connais la cause. C'est l'histoire d'un album marquant de Nelly Furtado raconté par Olivier Boisvert-Magnan. On prend des nouvelles de Marie-Céleste et on fête le groupe Bad Bad Not Good. Oui, je vois la vie en rose.

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On fête ce matin le groupe torontois de jazz hip-hop Bad Bad Not Good. On revisite l'album 4 de la formation. Il fête donc son 10e anniversaire en 2015. Le groupe Bad Bad Not Good était un trio. Ils avaient passé des longs mois sur la route pour une tournée qui a été très intense et donc le groupe ressent le besoin d'élargir ses horizons. Ils invitent un 4e membre temporaire à se joindre à eux. Ils s'installent dans leur studio à Toronto et le groupe commence par enregistrer des morceaux instrumentaux au début de l'année 2015, mais ils sont pas contents du résultat. Ils font table rase, ils jettent tout à la poubelle, ils repartent à zéro. Et c'est à ce moment-là que naît l'idée d'inviter des voix pour la toute première fois de leur carrière. Donc, il n'y a pas vraiment de direction artistique au début, mais ils voulaient avoir des voix puis apporter de l'eau au moulin à leur inspiration. Donc, au lieu de retourner au format purement instrumental, ils font ces collaborations vocales et l'album est salué par la critique pour sa maturité, pour sa transition d'un style hip-hop improvisé vers un R&B moderne. Au niveau des collaborations, on trouve une collaboration notamment avec Kate Ranada, avec Charlotte Day Wilson aussi. C'est un morceau sensuel où la voix vaporeuse de Charlotte Day Wilson, sa voix magnétique, nous amène dans un monde très intime. Donc, on écoute cette collaboration entre Bad Bad Not Good et Charlotte Day Wilson.

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1: Coup de cœur pour Marius, cet artiste originaire de Lyon, en France. Un jeune artiste avec une plume émouvante. Il avait fait la présélection de l'Eurovision France en 2020. Ensuite, il a enchaîné les salles combles, assuré les premières parties pour Louane. Il a dû interrompre ses études en comédie musicale suite à une dépression. Et c'est, comme beaucoup d'autres, grâce à l'écriture de ses propres chansons qu'il va réussir à guérir. On retrouve dans son univers des chansons à texte puissante, enveloppée d'arrangements piano-voix assez grandioses. Ça peut rappeler l'univers de Pierre Lapointe ou de Pierre Demar par moment. Il a publié son deuxième micro-album « Les fleurs meurent toujours en hiver » il n'y a pas si longtemps. Et il vient de lancer tout récemment « Pleure encore pour moi », une nouvelle pièce qui est la pièce que je vous présente aujourd'hui. Plus électro, plus dansante, avec toujours ce côté extrêmement sensible à fleur de peau. Voici Marius avec « Pleure encore pour moi ».
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La chanson, le classique de Piaf, La vie en rose, chantée par Lucie Dacus. Pour m'écrire, c'est facile. Vous allez sur Radio-Canada Audio, vous cliquez sur la bulle de conversation qui est juste à côté de ma photo.

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1: Des auteurs, compositeurs canadiens qui leur a donné le prix de la découverte en écriture de chansons en musique francophone. Donc, ils reçoivent une bourse et un accompagnement pour le développement de leur carrière. Ils ont rejoint donc le club select d'auteurs, compositeurs, interprètes qui avaient reçu le prix, notamment Ariane Roy, Freds et Lou-Adrienne Cassidy. Ils étaient en nomination pour le prix Félix Leclerc au Franco. C'est Lisandre qui a gagné. Bref, ça va bien pour Marie-Céleste qui est en spectacle le 25 juillet à Péribonka et le 26 au Festif de Baie-Saint-Paul.

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1: C'est une minute qui a retrouvé Jean Leloup. Tout le monde cherchait Jean Leloup partout. Eh bien, il dit « Salut, je suis là ». Il y a une entrevue avec Jean Leloup dans la presse qui est sortie autour du spectacle du Cirque du Soleil. Hommage à Jean Leloup. Le spectacle qui est présenté à Trois-Rivières, à l'amphithéâtre, ça s'appelle « Paradis perdu ». D'ailleurs, je vais à la première ce soir. Je vous en parlerai demain. Je vous dirai comment ça se passe et je vous ferai ma critique du spectacle. Mais donc, entrevue avec Jean Siag, avec Jean Leloup, qui va très bien. Il dit que ça fait à peu près 15 ans qu'il n'a pas consommé. Sa vie est tranquille, tranquille. Il compose la musique, il joue de la guitare, il prend ça cool. Il donne un coup de main à sa vieille mère. Il va bien, il est dans les rues de Québec, il vit à Québec. Et donc, ça faisait longtemps qu'on l'avait pas vu errer dans les rues de Montréal ou de Québec. Il a 65 ans aujourd'hui, Jean Leloup. Et on se demandait s'il allait bien. Ben oui, la réponse est oui. Qu'il a étudié plus la musique. Il avait jamais eu le temps de faire ça. Il fallait qu'il gagne sa vie, qu'il fasse des spectacles. Là, il a travaillé sa guitare classique, il a appris la contrebasse, il a écrit des contes, fait des dessins. Plein de petits projets qui l'ont vraiment allumé. Et il est très heureux de ce spectacle du Cirque du Soleil autour de son œuvre. Il trippe sur le cirque. Il dit que, justement, il a entendu la metteur en scène dire que c'est un monde de marginaux et que lui, justement, c'est comme ça qu'il voit aussi le cirque. Et il a des yeux d'enfant, il va regarder le spectacle avec des yeux d'enfant. Sera-t-il présent à la première ce soir? Ça, c'est pas sûr. Ça va dépendre comment il se sent aujourd'hui. Mais il va y aller certainement à un moment donné. S'il n'est pas là ce soir, il va y aller de toute façon. Il avait vu un spectacle de cirque qui l'avait particulièrement marqué quand il était petit, un cirque ambulant. Et donc, est-ce qu'il prépare un album? Est-ce qu'il prépare des spectacles? Oui, un peu de tout ça, mais non, on n'est sûr de rien. Mais on est content de savoir que Jean Leloup va bien.

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On s'en va écouter une chanson du français Miel de Montagne qui était en spectacle hier au Parc La Fontaine pour la fête nationale des Français. On a eu peur que ce soit annulé en raison des orages et des menaces de tornades, mais non, ça a eu lieu et il n'y a pas eu de tornade non plus. Ce soir, il sera en spectacle chez Bozo, toujours à Montréal. Et si vous voulez entendre cette entrevue avec Miel de Montagne que j'ai réalisée vendredi dernier, vous me textez le mot « entrevue » via la bulle de conversation sur Audio.

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0: et pour les problèmes relationnels.
1: Gros plan sur...
2: Gros plan sur le grand retour d'une formation des plus respectées de la scène indie américaine, Dead Cab for Cutie. Le groupe mené par le brillant Ben Gibbard vient de dévoiler un 11e album qui s'appelle I Built You a Tower, un projet percutant qui a commencé à prendre forme alors que le groupe était en pleine tournée mondiale pour célébrer le 20e anniversaire de leur album culte Transatlanticism. Presque. À ce moment-là, Ben Gibbard doit composer en coulisses avec la fin de son mariage, de son divorce. Il a des galères personnelles. Donc, il est forcé de monter sur scène chaque soir malgré la tempête qu'il vit. Et il en vient à développer un mécanisme de compartimentation d'émotions. Donc, il met la douleur, la perte, le deuil de sa relation dans une petite tour, dans une petite case, loin de son cœur pour pouvoir continuer à faire son métier. Et c'est ce processus-là qui va l'inspirer, contrairement à son album précédent qui avait été créé à distance en s'échangeant des fichiers pendant la pandémie. Le groupe a décidé de s'enfermer en studio en huis clos pendant 3 semaines pour créer ce disque. Et c'est leur session d'enregistrement la plus rapide et spontanée à vie. Donc, pour ce 11e album, la réception est quasi unanime. Il est salué comme l'un des meilleurs albums du groupe en plus de 20 ans. Il séduit avec ses arrangements plus lourds, teintés de post-punk, d'emo, de mat-rock, le tout porté par un regard d'une maturité désarmante sur le monde actuel. D'ailleurs, le groupe Dead Cab for Cutie est en spectacle au Canada très prochainement, à Toronto, le 19 juillet. On les écoute avec l'envoûtante Riptides.

Je vous rappelle que ce soir, je m'en vais à Trois-Rivières pour voir le spectacle de cirque du Cirque du Soleil autour de l'œuvre de Jean Leloup. Très hâte de vivre cette expérience autour de l'œuvre de Jean Leloup, dont je suis très fan. On écoute celui qui était l'hommagé du Cirque du Soleil l'an dernier à Trois-Rivières, Daniel Bélanger.

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1: Olivier Boisvert-Magnan, bonjour.
2: C'est bien moi, bonjour Catherine.
1: On célèbre aujourd'hui le 20e anniversaire d'un album marquant

0: camp de la pop canadienne des années 2000. C'est Loose, troisième album de Nelly Furtado qui est sorti en juin 2006.
1: That's throwing you off.
2: Nope.
1: Didn't think so.

0: social.
1: Okay. Un extrait de Promiscuous. C'est un grand succès, bien sûr, oui, de Nelly Furtado avec Timbaland.
0: Oui, effectivement. Et moi, j'avais été très, très
1: déçu. Là, on vérifiait les dates de sortie.
0: Ouais, ouais. Bon. On travaille toujours, hein. Même
1: tout
0: quand
1: le temps.
0: On pense c'est fini.
1: Tout le temps. Parce qu'on disait que c'était une grande époque pour Timbaland, ouais, parce qu'il a fait cet album-là et il avait fait l'album avec Justin Timberlake la même année.
0: La même année, sorti en septembre, Future Sex Love Sound.
1: Ouais.
0: Et moi, je me souviens que j'avais été très déstabilisé d'entendre la chanson Promiscuous du duo de mes 18 ans plutôt, car Nelly Furtado nous avait habitués à complètement autre chose.
1: Oui.
0: On se rappelle de l'hymne folk pop louangeant la liberté à vol d'oiseau.
1: I'm like a bird.
0: Oui, je sais d'ailleurs que t'affectionnes beaucoup cette chanson-là. Tu lui as même consacré une chorégraphie.
1: J'ai une chorégraphie. Oui. En fait, c'est juste de m'envoler sur une chaise de bureau.
0: C'est très, très beau. I'm like a bird qui est paru 6 ans avant Promiscuous et donc l'album Loose. Mais si tu me permets, pour bien comprendre l'ampleur du grand écart que représente l'album Loose par rapport au répertoire précédent.
1: Ça a été un choc, hein?
0: Ça a été un choc.
1: Dans son parcours.
0: Parce que c'était un répertoire un petit peu plus juvénile, candide, disons-le.
1: Ah, c'était beaucoup plus gentil.
0: Eh bien oui, c'était beaucoup plus gentil. Et Nelly Furtado, disons-le, ne vient pas du tout du monde des clubs selects de Miami,
1: non,
0: là, où la promiscuité est de mise.
1: Non, pas du tout. Et elle ne vient pas non plus même du même milieu que Britney Spears.
0: Vraiment
1: qui
0: pas.
1: A joué la carte sexy dès le début.
0: Exactement. Nelly a grandi à Victoria, en Colombie-Britannique, au sein d'une famille...
1: Elle embrassait des arbres, là.
0: Oui, carrément. Elle était dendrophile. Elle a grandi au sein d'une famille de la classe ouvrière issue de l'immigration portugaise. Sa mère chante dans la chorale de l'église et chez les Furtado, on baigne dans la musique. Dès l'âge de 9 ans, la jeune Nelly maîtrise déjà le trombone et le ukulélé.
1: Wow.
0: Avant d'apprendre la guitare et les claviers. Adolescente, elle joue dans une fanfare, un groupe de jazz, et elle fait ses premières armes dans Nestor.
1: J'aimerais ça jouer dans une fanfare.
0: Oui, ça a l'air le fun. Ça aurait fait une belle éducation musicale. C'est une belle façon de s'éduquer à la musique. Alors, on est très loin, justement, du chemin des pop stars, tu sais, qui commençait surtout à l'époque à Disney, puis ça. Elle est dans les fanfares des groupes de jazz.
1: Des concours, des émissions de télé, pas du tout.
0: Nelly Furtado, c'est une vraie musicienne, une fille de terrain qui a trimé dur, et en 2000, elle débarque avec sa grande candeur et dévoile son premier album, Woo, Nelly! Un mélange super tendance de pop acoustique, de folk. Rappelez-vous, c'est l'époque de Natasha Bedingfield, Dido, Vanessa Carlton, qui viennent faire en quelque sorte un contrepoids à la pop plus langoureuse, sexy des Christina Aguilera, des Britney Spears et autres Jennifer Lopez.
1: C'est ce que je disais.
0: Nelly tombe en plein dans cette case d'autrice, compositrice, interprète à la démarche plus organique et ça marche. Elle décroche même un Grammy pour I'm Like a Bird en 2002 pour la meilleure performance pop vocale avec la chorégraphie Sur ta chaise. C'est ça le point de départ de Nelly Furtado, une image de fille saine, proche de la nature, comme on le disait. Et elle enchaîne en 2003 avec Folklore, un album plus introspectif où elle explore ses racines portugaises.
1: Rien à voir avec l'album de Taylor Swift.
0: Non, vraiment pas. Vraiment pas. Effectivement, c'est le même nom. Vraiment, très, très, très belle impression. C'est une belle évolution l'album sur le plan artistique, mais voilà, c'est un échec commercial.
1: Oh ben oui.
0: Retentissant, je me rappelle même pas d'une chanson
1: non
0: de cet album-là. C'est le syndrome du creux de vague du deuxième album et ça va pousser Nelly à se remettre en question. Elle réalise que depuis ses débuts, elle a entretenu une sorte de snobisme, une prétention intellectuelle, selon ses propres mots, envers la musique pop dite facile et le hip-hop commercial. Elle décide volontairement de lâcher prise et d'assumer pleinement son amour pour les rythmes dits urbains.
1: Oui.
0: Et c'est Jimmy Iovine, grand Manitou de la musique alternative pop américaine, grand patron de l'étiquette phare Interscope, qui a le flair de lui suggérer de travailler avec le producteur Timbaland, qui à l'époque est très en demande, notamment grâce à son travail avec Missy Elliott. On est d'accord, c'est Timbaland et beaucoup, beaucoup en demande. C'est sa décennie, les années 2000, disons-le.
1: Tout à fait.
0: Nelly débarque donc en Floride.
1: Que Farrell a été aux années 2010.
0: Exactement, exactement. Farrell qui a été aussi très proche de Timbaland. Donc, elle débarque en Floride, Nelly, la petite fille de Victoria, avec sa cousine et sa fille Nevis, très mature du haut de ses 20 mois. Et c'est le début d'une routine de studio assez absurde parce que Timbaland est un gars de nuit. Donc, Nelly passe ses journées à la plage ou à la piscine avec sa petite, puis puis débarque au studio vers 20h, donc peut-être c'est à l'heure qu'il se lève, Timbaland, on sait pas, je sais qu'il dormait en studio à l'époque.
1: Ah oui.
0: Comme elle le raconte elle-même, Nelly, c'était l'apprentissage du pot le jour et l'enregistrement de Promiscuous la nuit.
1: Oui.
0: Donc on est dans un contraste, okay, là, ouais. On va se le dire.
1: C'est ça.
0: Dès sa rencontre en studio avec Timbaland, la chimie s'installe pour leur tout premier essai. Ils balancent un rythme tellement lourd et saturé que le gros haut-parleur qui est situé au-dessus de la console de mixage, se met à fumer,
1: hey.
0: Puis prend carrément feu.
1: Ah oui, j'avais entendu cette histoire-là. Ouais.
0: Et là, les deux nouveaux complices, et peut-être futurs pyromanes, ont une peur bleue et se demandent s'ils ne sont pas en train d'invoquer des forces occultes.
1: Mais il y a un peu de ça.
0: Oui, ça ne les a pas fait reculer. Ce rythme incandescent, c'est celui qui va donner naissance à cette ritournelle irrésistible.

0: succès oui. de l'album Loose de Nelly Furtado, mais vraiment un changement de ton, de son radical. On est très loin de Fait comme un oiseau.
1: On est absolument très, très loin. Moi, je pensais que c'était comme une nouvelle Nelly Furtado, presque. Ce qu'il y a de fascinant avec cet album-là, son troisième, Loose, c'est qu'il a été principalement écrit, composé, enregistré en seulement 6 semaines, dans une ambiance de liberté totale et d'improvisation.
0: Et de contraste.
1: Et de contraste, disons-le. Timbaland et son protégé Danja créent des beats et Nelly Furtado, précisons-le, et non le rappeur, improvise ses lignes vocales et ses mélodies directement par-dessus ce qui vient d'être créé. On est quand même loin des productions pop ultra léchées calculées de l'époque. Les nouveaux complices gardent volontairement des prises de vocales brutes, et ça, c'est vrai, ça s'entend.
0: Oui.
1: Des rires, des toussottements, des basses saturées, des conversations entre les deux, pour donner à l'album un côté vivant, un côté très organique, et qui est inspiré, ça c'est intéressant, par des groupes que Nelly écoutait en boucle à l'époque, Block Party et Death From Above 1979. Ça, on peut pas dire que ça se ressent tellement dans le style musical de l'album.
0: Pas.
1: Peut-être dans la prise de liberté. C'est aussi une grande période de création magique où tout le monde se croise à l'époque, à Miami. Hein? Surtout quand t'es Timbaland, j'imagine que tu cherches à croiser des gens.
0: Oui.
1: Un soir de gala, Nelly croise Chris Martin, le chanteur de Coldplay. Et Timbaland, qui est un fan fini du groupe, l'invite au studio le lendemain. Timbaland, surexcité, passe la nuit à appeler Chris Martin Coldplay, tout court. Hey, Coldplay, viens enregistrer. Ta prise de voix, je sais pas. Et de cette improvisation nocturne naît la balade All Good Things Comes to an End.
0: Ouais.
1: Malheureusement, la maison de disques ou le groupe Coldplay, je sais pas trop ce qui s'est passé, refusera que la voix de Chris Martin apparaisse sur l'album final pour des questions de droit.
0: C'est chiant.
1: Ce qui va forcer Nelly à garder uniquement ses propres lignes vocales, mais c'est ce qui fait aussi que Chris Martin est crédité comme auteur-compositeur de la chanson. Donc la voici, All Good Things Come to an End.

0: Good things come to an end. Maintenant, je n'entends que le vide laissé par l'absence de Chris Martin.
1: Oui, tu me fais remarquer ça. Ça aurait été tellement bon avec sa voix en arrière.
0: On dirait qu'il manque quelque chose. Ah, maintenant que tu m'as raconté l'histoire, je n'entendrai plus jamais cette chanson de la même façon.
1: Exact. Petite balade pop R&B qui fait changement quand même, qui sera un des nombreux extraits radio de l'album. Album, qui va obtenir un succès fou. 12 millions d'albums vendus. Mm-hmm. Des ascensions dans les palmarès d'une tonne de pays. Pour vrai, je ne vais pas les nommer parce que c'est presque tous les pays. Mais le succès fulgurant de l'album s'accompagne, comme on le disait, d'une bonne dose de controverse ou plutôt de ragots. Au Canada, le changement d'image de Nelly passe plutôt mal auprès de certaines critiques. On l'accuse d'avoir vendu son âme, rien de moins, et d'utiliser une sexualité préfabriquée et forcée pour relancer ses ventes après un flop commercial.
0: Oui, je me souviens.
1: On peut comprendre les critiques. Il y a peut-être un peu de sexisme là-dedans aussi. Pourtant, Nelly se défend d'avoir calculé quoi que ce soit. Elle explique cette simplement inspiré de la liberté de l'assurance de groupes comme TLC, Salt and Pepper ou Janet Jackson, des femmes fortes qui s'assument pleinement.
0: Mais pensons quand même au retour affirmé qui se voulait justement une émancipation féminine de Céline Dion avec Incognito.
1: Exact. Est-ce qu'on a dit la même chose?
0: Ben oui,
1: probablement.
0: Je pense qu'on a dit la même chose. Oui.
1: Exact. Oui, parce qu'elle sortait de...
0: de la colombe.
1: Oui, c'est ça. Le bon Dieu aussi, là, son premier album, c'est ça.
0: 82. Ce n'était qu'un rêve.
1: Oui, c'est ça. Puis là, elle arrive avec Incognito. Effectivement, c'est peut-être le même genre de phénomène. Et puis, pour ajouter au piquant de l'histoire, l'album traîne aussi son lot d'embrouilles légales. Donc, au début de 2007, vidéo YouTube révèle que la chanson Do It sur Loose utilise sans aucune autorisation la mélodie d'un morceau de Commodore 64 créé par un compositeur finlandais. Et Timbaland va finalement admettre avoir échantillonné la piste, mais va balayer la controverse du revers de la main de manière très condescendante lors d'une entrevue à MTV. Ça me fait rire, c'est comme ça qu'on attaque un roi? Vous m'attaquez, moi?
0: Oh là là.
1: Bref, Timbaland.
0: En toute modestie.
1: Faites du Timbaland, exact. Malgré tout, Loose reste un album emblématique de la pop des années 2000 à l'échelle mondiale. C'est un disque qui ne se prend pas au sérieux et c'est exactement pour ça qu'on l'aime encore 20 ans plus tard.
0: Merci, Olivier. C'était un beau voyage et les haut-parleurs n'ont pas pris feu.
1: Non, pas jusqu'à maintenant. On va voir avec la chanson qu'on va écouter au complet.
0: On écoute Say It Right.

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1: Nouveauté de la chanteuse française Aaron, artiste qui impressionne par sa polyvalence. Elle est une enfant du rap, une amoureuse de la pop et elle aime explorer différents genres, un peu comme ses idoles Billie Eilish et The Weeknd. Elle vient de Bretagne en France et elle veut nous faire pleurer en dansant. On l'a vu l'an dernier au Franco de Montréal, elle était venue nous voir et là elle est de retour avec une nouvelle chanson qui s'appelle « Je fais pleurer les hommes ». Oui, elle les fait peut-être pleurer, mais en dansant. Voici Aaron.

0: C'est comme ça que se termine l'effet Pogonate pour aujourd'hui. Je vous l'ai dit, je vous le rappelle, je m'en vais à Trois-Rivières voir le cirque hommage à Jean Leloup
1: oui,
0: ce soir.
1: Catherine Pogonate, oui.
0: Je vous en parle demain, donc je vais vous faire un retour sur ce cirque du soleil, hommage à Jean,
1: Jean Leloup qu'on attend depuis tellement longtemps, avec ce bel article qui est paru dans la presse où Leloup
0: C'est le retour. Salut, je suis là.
1: Salut, je suis là. Je ne sais pas si je vais assister à la première, mais ça m'intéresse de voir le spectacle.
0: Il veut voir le spectacle, ça c'est sûr. Il sera peut-être à la première. Peut-être que je croiserai Jean Leloup ce soir. Je vous...
1: Ou peut-être pas.
0: Le dévoile demain. Ben non, c'est ça. Ou peut-être pas. Ça va vraiment dépendre de son sentiment du moment.
1: Alors, j'aurais aimé t'y accompagner. Des enjeux familiaux font que je resterai à Montréal, mais c'est sûr que demain, je t'écoute pour avoir ton compte-rendu, ton appréciation de ce spectacle.
0: Je vais vous faire ça. Toi, ton manège, il est prêt?
1: Il est prêt. Il est sur ses rails.
0: On attache nos ceintures.
1: Ben oui, puis on y va, là.
0: On part.
1: Let's go.
0: Go, Claudine.
1: Bon midi. J'espère que ce mercredi est doux avec vous. Je suis contente de vous retrouver en ce 15 juillet pour vivre un autre parcours musical qui démarre aujourd'hui avec une artiste française que j'aime beaucoup, que Catherine a eu la chance d'interviewer il y a peut-être une dizaine de jours. Je parle de Requin Chagrin. Ultra fort pour commencer l'émission aujourd'hui. Bon midi sur les ondes d'ici musique.

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Arthur, qui continue de promener son ensemble doux sur les routes du Québec cet été. Bromont, Lac-Mégantic, Saint-Fabien seront les prochaines villes visitées. Ce spectacle où elle reprend bien sûr des grandes chansons de son répertoire avec un ensemble de voix et une guitare ou un piano. Et on se dirige maintenant vers le sympathique Bernardino Féminiel et

Les Mexicains Disco Paya. J'aime beaucoup leur son rétro, actualisé. Et on va rester dans un univers semblable maintenant avec Arc de Soleil. Ça fait longtemps qu'on ne vous les a pas fait jouer dans le manège. C'est ce producteur suisse né au Sri Lanka qui agit sous plusieurs pseudonymes. Et à titre d'Arc de Soleil, il fait dans le rock instrumental inspiré des années 60.

0: Nous sommes le 15 juillet aujourd'hui, presque en plein milieu de l'été, et j'aimerais savoir quelle est la chanson qui joue en boucle chez vous, quelle est votre chanson de l'été 2026? Parce qu'on dirait que tout le monde s'est entendu pour dire que le concept de la chanson de l'été est un peu révolu depuis la grande popularité des plateformes d'écoute en continu, et avec l'offre infinie de musique aussi, on dirait que chacune vit un peu dans son cosmos musical. Alors, c'est pourquoi j'ai envie de savoir quelle est la vôtre, votre chanson de l'été, comme ça on va continuer à ajouter de nouvelles pièces à cette playlist musicale qui s'agrandit de jour en jour. Alors, bulle de conversation, vous connaissez le chemin, hein, sur la plateforme Radio-Canada Audio, sur la page de Mon Manège à moi.
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Vous avez entendu mon appel, hein? Vous êtes nombreux à me partager votre chanson de l'été 2026 et c'est le fun parce que ça va dans toutes les directions. Je veux dire bonjour à Réal de Saguenay. Lui, la chanson qui joue en boucle en ce moment chez lui, c'est Bad Bunny avec Baile Inolvidable.

Pensez là-dessus. On est deux en studio et les deux, on s'est fait aller dès que la chanson de Bad Bunny a démarré. Merci, Réal. Vital Côté, lui, écoute en boucle le duo de Toronto, Casdoura, qu'on aime aussi beaucoup dans le manège, la chanson Kayal.

ça, j'avoue, qu'à l'apéro, au soleil couchant, après une journée où le soleil a tapé fort, c'est l'idéal. Et puis, il y a Yannick qui dit définitivement la nouveauté de Kenlo et Poirier. C'est un titre qui est sorti il y a un mois environ. Smoothie au bleuet. Yannick, comment être en désaccord? C'est vrai que c'est fort, cette chanson-là. On va l'écouter en entier et continuez de m'envoyer vos titres, votre chanson de l'été.

En personne dans notre heure de lunch ensemble où vous me donnez votre chanson de l'été 2026. J'aime beaucoup vos suggestions. Francis de Longueuil, il me parle d'un titre de Rosalía, mais là, vous vous dites, bien sûr, le plus récent album qui a eu des critiques exceptionnelles partout dans le monde. Mais non, lui, il remonte sur un autre excellent album de Rosalía que j'adore, Moto Mami de 2022. Et c'est le titre La Fama qu'il aime beaucoup.

boucle et en boucle, Francis. En effet, c'est une collaboration avec The Weeknd, soit dit en passant, cette chanson-là. Ensuite, il y a Marie-Christine Poutré de la Rive-Sud de Montréal. Elle me dit, moi, c'est correct. Des louanges. Gros verre d'oreille.

partie de la trame sonore de mon été à la maison avec mes enfants aussi. Cet album des louanges qui est exceptionnel, Alouette. Et puis, il y a Luc, qui est un grand fidèle d'ici musique depuis longtemps, qui est tombé en amour avec la nouveauté de Lisa Leblanc, Whole Lot of Talking. Il dit un mix entre les B-52s et The Cramps. C'est joyeux, c'est drôle, c'est festif, c'est un nid de verre d'oreille. J'aime beaucoup l'expression. À ajouter dans votre playlist d'été. La voici tout de suite en entier.

Hey Babies en solo avec son titre Le temps des murs. Maintenant, quelle est votre chanson de l'été 2026? On continue à ajouter des chansons dans notre liste d'été. Guillaume me dit MC Solar avec ce nouveau titre, qui est paru sur son plus récent album en 2024 où il a lancé MC Solar 3 disques. C'était une trilogie. Et sur Éclat Cosmique, il y a la chanson OK. Et c'est celle-là qui tourne en boucle chez Guillaume.

attendez. Aussi, Alexandra de Québec nous amène légèrement ailleurs. Elle dit, nous avons deux chansons, pas nécessairement récentes, qui tournent presque à chaque jour et qui sont les préférées de la famille. Il y a Crabe des Goules et le Poisson Steve de Tomo.

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1: 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Ouais, elle dit, ce sont deux styles de chansons différents, mais c'est le même thème, c'est la mer. Vive les vacances. Et on s'en va maintenant vers le choix de Richard Robitaille. Il dit, moi, ma chanson de l'été, cette année, c'est Jouet des Montréalais Double Date with Death. Il dit, chanson idéale pour se faire coller une contravention pour vitesse sur l'autoroute. Et on se l'offre en entier. Alors, vous avez compris le message. Si vous êtes en voiture actuellement, on lève le pied de sur la pédale. Danger de se laisser emporter ici.

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0: C'est le français Sam Sauvage avec Je ne t'aime plus qu'on vient d'entendre.
1: Je ne t'aime plus.
0: Ben oui, même si pas en tout. On vous écoutait le manège et on est à la recherche de votre chanson de l'été cette année. Chloé de Montréal me dit chez nous, la chanson qui joue en boucle, c'est One Track Mind de la franco-haïtienne Naïka.

Certaine que ça tourne en boucle dans plusieurs maisons, cette chanson de Naïka, à noter dans votre playlist d'été. Aussi, il y a Ariane. Elle dit, moi, je reviens de voir le concert de Lionel Richie et d'Earth, Wind and Fire au Centre Bell et en boucle dans mes oreilles en ce moment, c'est September. Ben oui!

pas. Si vous voulez amener des gens sur une piste de danse, c'est sûr que ça va fonctionner. Merci Ariane. Et puis Stéphanie de la région de Gatineau, elle aime se défouler sur l'excellente chanson d'Ariane Roy, YW. Moi, je vais le dire au complet avec les mots, là. I want your body. Oui, c'est excellent. Et on se l'offre en entier.

Et on enchaîne. On est en train de prendre tous vos messages concernant votre chanson de l'été. Ça arrive de partout, par courriel, par texto. On va s'offrir un dernier bloc, tiens, pour ajouter à notre... Et la chanson qui tourne en boucle en ce moment à la maison, c'est Danceteria de Madonna. Ce nouvel album est juste wow!

le penser, c'est une excellente trame sonore. Vraiment, là, pour tard le soir, quand on a envie de se déhancher. Aussi, Sophie Bellil de Pierrefonds, Montréal. Elle me dit, ma chanson d'été est Irrational de chez Lia, que j'ai découverte samedi dernier dans le Jardin d'Irdens. Ben oui, notre émission qu'on vous présente le samedi avec Irdens Exantus. Elle dit, je vous recommande de visiter tout son jardin les samedis de l'été à 14h. Elle nous fait une propre pub en même temps. On écoute donc chez Lia.

Ben oui, avec un petit mojito sur le bord de la plage ou de la piscine, entre amis. Excellente suggestion, Sophie Bellil. Et on va partir maintenant avec la mienne. Ma chanson de l'été 2026, c'est « Danse Sedic » de Parbleu, un groupe italien qui fait partie de la fameuse scène de Naples qui a relancé la musique jazz, funk, disco il y a quelques années. Et ça date pas d'hier, là. C'est pas une nouveauté, ça date de 2020. Je l'aime et elle tourne en boucle. Je vous rappelle le titre?

0: Le manège est à mi-parcours à presque 13h29, 14h29 dans les Maritimes. Et ma collègue Catherine Pépin viendra faire son tour à l'émission pour elle aussi nous proposer sa chanson de l'été 2026. On aura à vous offrir du Pierre Quenders, du Beatrice Dear. Et dans quelques instants, une chanson qui vous fait réagir à chaque fois qu'on vous la joue sur les ondes. Georgia Smith et sa reprise de Rose Rouge de Saint-Germain.
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0: Ce titre ensoleillé de Pierre Quenders, Wilink. Et maintenant, c'est le moment d'accueillir votre animatrice ensoleillée de l'émission Le Temps d'une escale, les dimanches matins à 10h, sur Ici Musique. Catherine Pépin, bonjour!
1: Salut Claudine!
0: Je suis contente de te recevoir en studio.
1: Mais je pense que c'est une première, ça se peut-tu?
0: Est-ce que c'est la première fois qu'on se parle en ondes pendant l'émission?
1: C'est pas la première fois que je viens dans ton studio pour danser.
0: Ça m'est arrivé
1: quelques fois. Et je me sens toujours très bien accueillie.
0: Oui, c'est vrai qu'on partage des beaux moments de danse euphorique dans ce studio, mais oui, peut-être
1: sur
0: que c'est la première fois. Oui, et Catherine, demain, tu vas enfiler tes habits de DJ Peps dans le cadre du festival Nuit d'Afrique, où tu vas aller faire danser les gens sur la place des festivals.
1: Oui, demain, 21h30, et ce soir aussi. Ça commence
0: tu fais les deux soirs?
1: Je fais les deux soirs. Moi.
0: Hey,
1: je sol demain. Oh. Oui, ce soir, ce sera juste avant Sistema Solar, groupe de cumbia de Colombie. Donc, à 21h30, je suis sur la scène. Eux arrivent à 22h, donc pendant 30 minutes. J'envoie tout ce que je peux pour réchauffer ce public. Et puis demain, ce sera juste avant Fulu Miziki, qui est un groupe congolais, afro-futuriste. On écoutait Quenders. On est un petit peu dans cet esprit-là. Mais c'est un groupe, Fulu Miziki, vraiment spectaculaire, avec des percussions créées à partir de bidons, de toutes sortes d'objets métalliques, des masques, des lumières qui clignotent.
0: Wow.
1: C'est vraiment... Faut voir ça dans le cadre donc du...
0: Okay.
1: 40e.
0: T'es vraiment
1: festival.
0: Une vraie animatrice radio qui met de l'avant les artistes, mais c'est parce que c'est toi qui joues en première partie comme
1: DJ. Mais je joue. Moi, c'est vraiment une gêne. Je veux dire, je chante pas, je joue pas d'instrument de musique.
0: Tu DJ.
1: Mais je DJ.
0: Tu fais de la curation de musique.
1: Oui.
0: Tu vas aller dans quel sens?
1: Je vais aller dans le sens des artistes qu'on va entendre après. Donc ce soir, ce sera très Amérique latine, cumbia. Et demain, on sera plus en Afrique, du côté de l'Afrique de l'Ouest, afrofuturisme aussi, pas mal.
0: Okay.
1: Voilà, le Congo.
0: Alors, dès ce soir, 21h30, au quartier des spectacles, et c'est gratuit.
1: C'est gratuit.
0: Et demain.
1: Oui, c'est gratuit. C'est sur la grande scène, la scène principale du festival Nuit d'Afrique.
0: Alors, allez danser.
1: Habituellement, il y a beaucoup de monde, c'est chaud. Et il y a des kiosques aussi. On peut très bien se nourrir. On peut goûter à des plats qu'on n'a jamais testés avant, auparavant. C'est vraiment une expérience. Quel beau festival. Et c'est la 40e édition. Toute une édition.
0: Oui, et je vous rappelle que c'est dans la série Les Escales Tropicales, présentée par Ici Musique. Puis, vendredi, c'est notre cher Philippe Fémiou qui agira aussi à titre de DJ avant le grand événement. Alors voilà, Catherine Pépin, je ne peux pas te laisser partir sans te demander à toi aussi quelle est ta chanson de l'été 2026. Nos auditeurs nous ont envoyé dans toutes les directions depuis les dernières minutes. Laquelle tourne en boucle chez toi?
1: C'est la chanson Voz de mi vida de cette très chère Louane Larobina, jeune autrice, compositrice, interprète qui a gagné les Francs Ouvertes, la dernière édition des Francs Ouvertes.
0: En lançant un album en même temps.
1: Oui, elle a lancé déjà un EP il y a quelques mois. J'avais assisté au lancement. Je l'aime d'amour, cette jeune-là. Elle est tellement talentueuse. Elle est de Gaspé, en Gaspésie. Son père est mexico-argentin. D'ailleurs, je le soupçonne d'être très bientôt devant sa télévision pour regarder le match Argentine-Angleterre.
0: Angleterre, oui.
1: Vamos, Argentina. Donc, son papa, c'est un musicien, Juan Sebastián Larobina, et il a transmis à sa fille, Louane Larobina, son amour de la musique, des musiques latino-américaines, mais en général, cet amour-là de la musique faite en famille, célébrée en famille. Et c'est ce qu'elle raconte dans cette chanson-là, Voz de mi vida. Je l'ai vue trois fois plus tôt qu'une, Louane Larobina, à Petite Vallée, en Gaspésie. Je reviens de là. J'étais au festival de Petite Vallée. Magnifique festival. Et c'est un petit peu la petite reine du festival. En tout cas, cette année, elle a participé à plusieurs spectacles. Notamment un spectacle qui s'appelle Nikamu Mamuitun, qui célèbre les musiques autochtones avec des artistes allochtones aussi. Et elle chante dans ce spectacle en Innu Aïmoun. C'est
0: elle
1: magnifique.
0: Elle a appris le Innu Aïmoun pour la chanson.
1: Wow. Linou Aïmoun.
0: Wow.
1: Incroyable.
0: Okay. Mais on l'aime, Louane Larobina. On l'aime encore plus.
1: Vraiment.
0: Catherine Pépin, merci. Puis on ne te manque pas, bien sûr, ce dimanche à 10h sur nos ondes, dans le temps d'une escale. Puis on va jouer donc ta, notre, on peut se la partager.
1: Oui.
0: Louane Larobina.
1: Voz de mi vida.
0: Merci, Catherine Pépin.

formé par Paul Cournoyer et Stéphanie Blais, dont j'aime beaucoup la voix, hein, tellement sincère, tellement chaleureuse. Maintenant, un petit virage vers la Grèce pour aller rejoindre une figure incontournable.

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C'est la musique de Pataugeoire, le projet de la multi-instrumentiste montréalaise Agathe Dupéré. Et on va ralentir le rythme à peine pour aller planer maintenant avec Yashim, autre artiste de Montréal, d'origine colombienne. Je vous offre maintenant la confrérie du néant.

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La musique du Montréalais Christian Sean, Saint Laredo, qu'on vient de s'offrir. Je vous le dis parce que je sens que ça a chasamé de votre côté du haut-parleur. Je vous rappelle que toutes les chansons diffusées sont disponibles sur Radio-Canada Audio, sur la page de l'émission. Il y a un onglet avec musique diffusée. On va rester maintenant dans notre belle pépinière de talents québécois pour cueillir une autre jeune pousse qu'on avait envie de mettre en lumière aujourd'hui, Colin Léo, qui travaillait avant sous le pseudonyme Exquis, et vous l'avez probablement déjà entendu sur nos ondes. C'est lui qui rappe dans la chanson « Attends » d'Avril Jensen, qu'on diffuse ici et là dans diverses émissions sur Ici Musique. Il y a 2 ans, il a décidé de remiser Exquis pour faire naître Colin Léo avec un premier mini-album. Et ce qui me plaît dans son univers, c'est son petit côté lo-fi, posé, groovy, mais un groove qui fait balancer la tête tout doucement, comme si on était dans un rêve éveillé. C'est probablement les intonations sur les jazz qui nous amène là. Colin Léo, qui était du concours Les Francouvertes ce printemps, et vous l'avez peut-être vu sur une scène déjà, puisqu'il a joué en première partie de Sensei H, de la Brown Family ou encore de Clay and Friends. On va écouter son nouveau titre, Tout ce qui dépasse, qui laisse présager un premier album à venir. On n'a pas de détails concernant la date, mais on va surveiller ça évidemment. Colin Léo, Tout ce qui dépasse, dans Mon manège à moi.

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1: Le groupe français de Liminanas, originaire des Pyrénées, avec leur formidable côté décalé. C'était le titre Calentita, qui veut dire tout chaud, et on comprend que cette pièce a peut-être été créée sous influence. Peut-être. On augmente le tempo tranquillement avec le groupe de Québec, les Lunatiques. Voici leur titre Dans la nuit,

Dans les prochaines minutes, on prend un court virage vers le rock avec une nouveauté de Peter Gabriel. Toujours actif, hein, du haut de ses 76 ans. On aura les Français Alligator et le groupe que tout le monde attend avec impatience pour la prochaine édition d'Oshiaga Montréal, Turnstile.

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que c'est contagieux, ça. Les Français Alligator avec le titre Rafale, avec ce petit côté post-punk vraiment pas désagréable. Et dans le manège, on va rester dans l'Hexagone maintenant avec l'artiste Clio et Dormir debout.

OK, question maintenant pour vous. Êtes-vous des fans du grand Peter Gabriel? Vous savez qu'à 76 ans aujourd'hui, il est toujours très actif. Hein? Il continue de penser la musique comme un grand laboratoire, comme il l'a toujours fait. Et on est dans une année d'album concept pour lui. Un autre, me direz-vous? Oui, la flamme de la création est toujours très vive chez Peter Gabriel. Depuis le début de l'année, il sort au compte-gouttes des nouvelles chansons. C'est son nouvel album OI qu'il nous dévoile au rythme des pleines lunes. Alors, à chaque mois, depuis le début de 2026, il y a une nouvelle chanson qui arrive avec la pleine lune, puis une seconde version de la même pièce qu'il appelle le Dark Side Mix qu'il rend disponible à la nouvelle lune. Alors, chaque nouvelle pièce est présentée en deux versions, le Bright Side, le côté clair, puis le Dark Side, le côté sombre. Et l'idée, c'est qu'à la fin de l'année, l'album aura été entièrement révélé, morceau par morceau, phase de la lune après phase de la lune, comme un cycle complet d'illumination et d'ombre. Et la nouvelle étape de ce voyage s'appelle « I Belong to the Sky », pièce qui est sortie à la pleine lune de juin. Ce titre est le 7e extrait de l'album, une chanson qui nous amène comme dans un rêve filmé en technicolor, dans une pulsation douce, très organique, dans une sensation de flottement, même si la pièce est bien rythmée. Alors voici le Peter Gabriel nouveau. «

c'est Sarah Mé qui va prendre le relais dans les prochaines minutes en remplacement de Nicolas Ouellet. C'est elle qui est à la barre de nouveau au son pour les trois prochaines semaines. Moi, c'est Claudine Prévost. Merci beaucoup d'avoir participé à ce tour de manège aujourd'hui, de nous avoir présenté vos chansons de l'été 2026. On a pris des notes. Je vous souhaite un bel après-midi, une belle soirée et on se retrouve demain à midi pour un autre parcours musical.

0: Bonjour, ici Andrea Pozo Martinez à Toronto. Il est 15h, voici vos informations. Toronto était la grande ville avec la pire qualité de l'air au monde ce matin. La fumée qui a envahi la ville reine est due aux feux de forêt qui font rage dans le nord de l'Ontario et dans les territoires du nord-ouest. Il devrait persister pendant encore quelques jours. Les détails avec Jérémy Bélanger.
1: Un important panache de fumée orangée a recouvert Toronto mercredi en raison des feux de forêt qui sévissent notamment dans le nord de l'Ontario. Avec ce paysage impressionnant, la ville reine affichait la pire qualité de l'air au monde mercredi matin. Nombreux sont ceux qui s'inquiètent des répercussions de cet air toxique sur leur santé et particulièrement sur celle des enfants, comme l'expliquent Jean-François et Marie Cielo, tous deux en voyage à Toronto.
2: Je suis inquiet pour la santé de ma petite. Ma petite fille, là, je ne l'amènerai pas à l'extérieur jouer au parc. Là. Ça, franchement, on ferait plus attention, définitivement.
3: Mais c'est sûr que je vais comme essayer d'une manière de rester plus à la maison ou dans le Airbnb ou de faire des activités dedans pour ne pas rester trop dehors. Parce que, en ce moment, je vois des enfants et c'est un peu inquiétant pour eux. Ils sont plus sensibles.
1: Pendant ce temps, le médecin en médecine interne, Dr Gaël Villanueva-Charbonneau, prévient que même une exposition de courte durée peut avoir des impacts concrets, même chez des personnes en parfaite santé.
4: Une journée, c'est beaucoup moins pire qu'une vie complète, d'être exposé à une mauvaise qualité de l'air, mais c'est assez des fois pour que les gens développent des maux de tête, que la gorge gratte. Les gens qui ont des allergies, des fois, peuvent éternuer plus, se sentir moins bien. Puis les symptômes peuvent perdurer pendant plusieurs jours.
1: La qualité de l'air devrait s'améliorer légèrement à compter de jeudi. Le niveau de risque passerait de très élevé à élevé. Ici Jérémy Bélanger, Radio-Canada, Toronto.
0: Les données de la GRC montrent que les demandes pour les permis d'armes à feu ont augmenté de 49% dans le Grand Toronto entre 2016 et 2025. Durant cette période, elles sont en hausse de 110% dans la région de Peel. Ces données comprennent les demandes de permis de possession et d'acquisition qui permettent aux gens et aux entreprises de posséder des armes sans restriction, telles que les carabines ou les fusils de chasse. Le gouvernement Ford veut éliminer la règle permettant aux députés torontois de se faire rembourser leur séjour à l'hôtel à Toronto. C'est alors que son

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2: Possible.
3: So what it is somebody taking advantage.
2: Le chef intérimaire du Parti libéral de l'Ontario, John Fraser, estime également que Stan Shaw prend avantage du système et demande au premier ministre de sortir de son mutisme. M. Shaw a promis de rembourser la totalité de la somme, même si ses dépenses respectaient les critères de la législature. Ici Jean-François Morissette, Radio-Canada, Toronto.
4: Hamilton s'apprête à voter aujourd'hui pour décider si elle veut imposer un moratoire sur les nouveaux centres de données. Elle serait la première ville au pays à le faire. Partout au pays, les législateurs sont aux prises avec des préoccupations liées au bruit ainsi qu'aux demandes d'énergie et en eau de ces centres de données dédiés à l'intelligence artificielle. Les partisans de la proposition de Hamilton affirment qu'elle permettra à la ville d'établir des balises appropriées autour de ces nouvelles installations. Les critiques soutiennent quant à eux, que cette initiative pourrait compromettre les investissements dans une ville déjà durement touchée par les tarifs douaniers sur l'acier. Et puis le fromage Oka passe aux mains d'une entreprise française. Agropur a choisi de vendre sa division des fromages fins et aux géants des produits laitiers Lactalis. 400 travailleurs changent donc d'employeur et deux usines changent de propriétaire. Les précisions d'Étienne Perrault.
5: Pour Agropur, il s'agit avant tout d'une décision stratégique. Même si sa division des fromages fins est toujours rentable, elle ne représente que 2 % du chiffre d'affaires de l'entreprise. Agropur dit donc vouloir se concentrer sur des produits qui génèrent plus de valeur pour ses membres. D'autant plus que la compétitivité d'entreprises étrangères dans les fromages fins s'est accentuée au cours des dernières années, comme l'explique le directeur des communications chez Agropur, Guillaume Bérubé.
6: Le marché des fromages fins est rendu très compétitif, notamment à cause de l'ouverture du marché canadien à des produits étrangers dans le cadre d'accords de libre-échange. Donc ça fait en sorte qu'Agropur, on est en compétition contre des joueurs mondiaux. Puis ça nécessitait d'importants investissements dans nos usines de fromage fin pour maintenir notre compétitivité.
5: Au total, c'est 400 employés, ainsi que les usines de Saint-Hyacinthe et d'Oka, qui passent aux mains de l'entreprise française Lactalis. Roxane Larouche, du syndicat TUAC, qui représente les travailleurs, ne prévoit aucune mise à pied.
7: C'est assez positif parce que, premièrement, il n'y a pas de coupure d'annoncer. Les emplois sont maintenus. La convention collective va être respectée. Alors, pour le moment, il n'y a pas lieu de s'inquiéter de quoi que ce soit.
5: Lactalis est déjà une entreprise bien établie dans la province. Elle possède des produits comme le lait Lactantia ou encore les fromages Petit Québec. Ici Étienne Perrault, Radio-Canada, Montréal.
4: Voilà, c'est ce qui complète vos informations.

Bonjour. Comment, quel temps fait-il à l'extérieur chez vous? Est-ce que c'est le ciel est orangé? Est-ce que c'est quoi, embrouillé? Est-ce que vous voyez de la fumée à l'extérieur? J'imagine que oui, parce que quand on regarde toutes les prévisions et l'état, en fait, de la situation et de la qualité de l'air partout en Ontario, ça se passe quand même assez mal un peu partout, notamment dans la ville et la grande région de Toronto. Vous savez, ce matin, c'était assez spectaculaire, donc ciel très, très jaunâtre. Toronto, donc, qui était l'endroit, la ville urbaine, en fait, où la qualité de l'air était la pire. Et ça, c'est au niveau mondial. Là, on vient de tomber en deuxième position après Kinshasa, en République démocratique du Congo. Mais on a été ce matin, la grande ville de Toronto, justement, la ville avec la pire qualité de l'air au monde. Et donc, on va évidemment parler de ce phénomène-là, cette émission aujourd'hui. Émission qui s'appelle pas comme d'habitude. C'est Martine Laberge qui vous parle en direct des studios du centre-ville de Toronto et qui vous souhaite la bienvenue à cette émission. On est ensemble jusqu'à 18h. Donc oui, on va parler nécessairement de la qualité de l'air, des conséquences sur la santé, évidemment, avec une entrevue avec une experte en la matière, experte en promotion de la santé.

0: il n'y a plus le moneur à savoir, OK, qu'est-ce qu'on devrait faire? Comment est-ce qu'on peut s'aider si vous avez, oui ou non, en fait, des sensibilités au niveau de vos poumons? Parce que ça affecte absolument tout le monde, mais certaines personnes, évidemment, plus que d'autres. Bref, on va se parler de ça. On va parler aujourd'hui également d'aviculture. C'est quoi l'aviculture? La culture de poules, en fait. C'est que l'industrie avicole internationale s'est donné rendez-vous à Toronto ces jours-ci. C'est le Congrès mondial de l'aviculture, en fait, qui a ouvert ses portes lundi. On se penche sur plein de choses par rapport, par exemple, aux maladies, évidemment, auxquelles sont exposées des poulets, des cailles, des canards. On parle aussi beaucoup du bien-être animal. Ça fait partie des thèmes là, dont qu'on traite à ce congrès-là. Bref, c'est mon collègue Freddy Mata qui va nous en parler plus tard dans cette émission, plus tard dans cette première heure d'émission, en fait. Et donc, toute l'équipe est ici avec moi. On commence avec Andrea Pozzo-Martinez que vous venez d'entendre au bulletin d'info. Salut Andrea.
1: Salut Martine.
0: La CTT, la Commission des transports de Toronto, qui modernise son système de signalisation sur la ligne 2.
1: Oui, exactement. Donc, la ville a attribué un nouveau contrat de signalisation automatisée à Hitachi Rail. Le nouveau système remplacera donc celui qui est actuellement en service sur la ligne. Il date des années 60. La mairesse Olivia Chow en a fait l'annonce ce matin à la station Kennedy. Et cette nouvelle technologie de signalisation permettra d'augmenter de 40% la capacité de la ligne 2 de métro.
0: D'accord. Donc, ligne 2 de métro, oui, merci, j'allais dire. Parce que, vous savez, on est provincial en ce moment. Donc, oui. Moi, je me mets dans la peau des gens qui sont, justement, on parlait avec une dame hier à Dryden. Je me mets dans la peau des gens qui sont un peu partout, qui se disent ligne 2. Donc, voilà.
1: Oui, il faut préciser métro. Que c'est la ligne 2 du métro ici à Toronto. Oui, on surveille des nouvelles très, très torontoises aujourd'hui.
0: Oui, oui, bien, écoutez, l'actualité, parfois, elle est ainsi. Il y a aussi, justement, en lien avec la Coupe du Monde cet après-midi, on a annulé la diffusion publique d'un match.
1: Oui, exactement. Les autorités ont pris cette décision en raison de la mauvaise qualité de l'air dans la capitale, ici à Toronto notamment. Mais bon, on a parlé de la mauvaise qualité de l'air un peu partout dans le sud de la province et dans le nord aussi. Mm-hmm. Donc, cela permettra aux pompiers, les policiers et aux ambulanciers d'être davantage présents pour la population ici à Toronto en cas de problème de santé lié à la qualité de l'air. La qualité de l'air à Toronto, on le rappelle, est très mauvaise en raison des feux de forêt qui font rage dans le nord de la province notamment.
0: Merci Andrea.
1: Merci.
0: Tantôt.

0: C'est Eclipse. C'est un extrait, en fait, de l'album Eclipse, du projet musical d'Aline Hamzy. Aline's Étoile Magique. Violoniste, donc, torontoise, qui sera en concert ce soir à Mississauga. Et Daniel, spectacle qui devrait se faire ou qui devait se faire en plein air, mais là, on a changé les lieux, nécessairement.
1: Oui, c'est en raison de cette fumée.
0: Ben oui, c'est la thématique de la journée.
1: Partout, c'est ouais. Ça. Et c'est intéressant, c'est un peu drôle de souligner le fait que le quatuor d'Aline Hamzy pour ce concert ce soir à Mississauga, à l'aire de conservation Riverwood, c'est avec son quatuor Nuage. Donc, ce n'est pas en raison de nuages qu'on déménage à l'intérieur, mais plutôt à cause des nuages de fumée. Je sais pas si on peut le dire comme ça. Mais Aline Hamzy, violoniste, son quatuor Nuage, dans ce cas-ci, c'est clairement un clin d'œil au jazz manouche de Django Reinhardt, lui qui avait son album Nuage aussi. Et puis on pourra l'entendre dans la grange de l'aire de conservation Riverwood au jardin McEwen Terrace à Mississauga, mais ça va se passer tout près à l'église unie Erin Mills. Le concert commence toujours à 19h30 ce soir, donc allez-y. C'est un concert gratuit avec Aline Hamzy qu'on a déjà accueilli à Sudbury pour une soirée de jazz au club semi-clandestin, le Night Owl. Je vous dis, ça vaut la peine d'aller mieux connaître, d'aller la voir en spectacle, puis aller écouter cet album-là, Eclipse, de Aline's Étoile Magique. J'adore ce nom, très bilinguish.
0: C'est effectivement très bilingue, oui. C'est franco-ontarien.
1: Si vous me permettez, dans un tout autre registre, à Sudbury, ce soir, il y a événement de grande culture culinaire, un concours de dégustation de pizza à l'amphithéâtre Grace Hartman. C'est une collecte de fonds pour Horizon Santé Nord. Plusieurs célébrités, personnalités locales vont participer au concours, dont le maire Paul Lefebvre, le président du Collège Boréal, Marc Despaty, directeur du Collège Boréal. Directeur des communications du Collège Boréal, Marc Despaty. C'est bien. Et puis, Nick Foligno, joueur de hockey avec des liens avec la communauté de Sudbury. Tous vont essayer de manger autant de pizza que possible dans dans un très court laps de temps.
0: C'est ce qu'il faut faire. Oui. C'est le défi.
1: C'est le défi de manger autant de pizza que possible dans un très court laps de temps. Le maire Paul Lefebvre qui a dit qu'il y va avec sa tactique, il amène une fourchette puis un couteau. Donc, il va prendre son temps. C'est sa tactique.
0: Ah bon? OK. Ben, tactique intéressante. On verra si ça va fonctionner ou non. Merci, Daniel.
1: Voilà.
0: Tantôt.
1: Merci à vous.
0: Et de Daniel, je retrouve mon autre collègue qui, cette fois-ci, en fait, Freddy Mata, je disais tantôt qu'il y avait cette grande rencontre internationale de l'industrie avicole. J'en parlais, mais là, je m'aperçois et on me dit que vous êtes au bout du fil, alors j'aurais dû vous céder la parole, cher Freddy. Comment ça va?
2: Ça va bien, Martine.
0: Alors, vous êtes où exactement?
2: Alors là, je suis au Palais des Congrès du Toronto métropolitain.
0: Ah ben là, juste en face de nous, là. Vous êtes en face de Radio-Canada.
2: Oui, bon. Oui, il faut juste traverser la rue, donc, et puis voilà.
0: Et donc, j'ai envie de vous chicaner un tout petit peu parce que vous n'êtes même pas venu nous voir à la station.
2: J'étais là un peu plus tôt.
0: Ah bon, d'accord.
2: Oui, donc j'ai parlé donc on parle de ce congrès hein, qui se tient donc c'est la 27e édition de ce congrès mondial de l'aviculture. C'est le plus important rendez-vous international du secteur Martine. Et donc il y a plus de 1000 chercheurs, producteurs, vétérinaires, universitaires et représentants de l'industrie qui viennent de nombreux pays qui échangent sur les grandes avancées scientifiques et les défis liés à la santé des volailles, au bien-être animal, à l'antibiorésistance, on en parlera, et à la sécurité alimentaire mondiale. Mais une note quand même, Martine, je n'ai pas encore mangé des volailles, je vous dis.
0: Ah bon, OK. Ouais.
2: J'en cherche.
0: Vous en cherchez? D'accord. Bon, ben, on se reparle tantôt, Freddy.
2: Merci.
0: Au revoir. Il en cherche toujours. Et ben, Ramin Pezeshki est de retour à ce micro. Bonjour, Ramin.
3: Bonjour.
0: Et Ramin regarde encore du soccer. Non?
3: Bah oui, c'est la deuxième demi-finale de la Coupe du Monde de football qui se joue présentement.
0: Ça vient
3: de
0: commencer, c'est ça?
3: Il y a à peu près 10 minutes, à 15 heures très précisément, un quart d'heure, donc au stade d'Atlanta en Géorgie, le pays vainqueur de cet affrontement, donc entre l'Angleterre et l'Argentine, va retrouver l'Espagne en demi-finale, enfin en finale, pardon, dimanche, au stade d'East Rutherford, et ça sera dans le New Jersey.
0: D'accord. Et autre chose que vous savez en
3: Oui, il y a un point aussi sur le Tour de France, la compétition cycliste la plus célèbre, devrais-je dire, dans le monde de cyclisme professionnel. Et aujourd'hui, c'est le Norvégien Søren Varenskold de l'équipe UnoX qui a remporté au sprint la 11e étape du Tour de France, donc la plus rapide, il faut le souligner, de l'histoire, avec une moyenne de 50,91 km par heure. Presque 51 km par heure, et il a devancé le Néerlandais Olav Koge et le Belge Jasper Philipsen. Ça se passait à Nevers. La précédente marque pour une étape en ligne, c'est-à-dire hors contre-la-montre, remontait à 1999 entre Laval et Blois, où le sprinteur italien Mario Cipollini s'était imposé avec une vitesse de 50,36 kilomètres heure. Le Slovène Tadej Pogačar, qui a été le vainqueur la veille, conserve le maillot jaune donc de leader de ce Tour de France. Le Canadien Derek Guy West a terminé 117e dans le groupe, en tout cas, dans le même temps que le vainqueur, il faut le dire, et occupe le 38e rang au classement général pour l'instant.
0: J'aurais pas fait mieux. Ramin. Vous non plus.
3: Oui, beaucoup de gens n'auraient pas fait mieux.
0: Merci. On s'en va en chanson.

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1: C'était Jean L'Océan avec Pour toi, album André et Jean L'Océan qui est paru l'an dernier, 2025. 15h22 minutes à cette émission. Et bon, on parle du sujet du jour, n'est-ce pas? Toronto, entre autres, qui était la ville, la grande ville avec la pire qualité de l'air au monde ce matin. Si vous demandez la source, c'est un site Internet de surveillance à l'échelle internationale qui s'appelle IQR. En ce moment, comme je vous le disais tantôt, on est en deuxième position après Kinshasa en République démocratique du Congo. Et donc, je sais, si vous êtes ailleurs dans la province, vous dites, oui, ben nous, ça fait des jours que la qualité de l'air, elle est mauvaise. Ici et là, parce qu'il faut le dire, souvent, ça vient, ces nuages de fumée arrivent et puis restent dans notre région pendant un certain temps et comme ça, se soulèvent et on n'en a plus. Donc, il y a des épisodes qui surviennent ici et là. À Toronto, ce qu'il y a de particulier, c'est quand même que il y a la pollution urbaine, donc de façon générale. Et en plus, on ajoute la fumée des feux de forêt qui font rage donc dans le nord-ouest de la province et qui ont cet effet-là. Le ciel avait une lueur jaunâtre ce matin, encore un peu cet après-midi. La fumée chatouille la gorge, encore au moment où on se parle. Voici quelques réactions qu'a recueilli mon collègue Jérémy Bélanger de certaines personnes qui, plus tôt aujourd'hui, se promenaient tout près de la Tour CN.
2: La qualité de l'air, je suis un peu surpris d'apprendre que c'est la qualité de l'air la pire en Amérique du Nord. Probablement que c'est pas la première fois. Ouais, mais c'est quand même quelque chose, je pense qu'on doit s'habituer de plus en plus. Hein. C'est à chaque été. Pour le moment, j'ai pas prévu de prendre des mesures. Je crois que c'est fermer les fenêtres à la maison, puis de minimiser les activités sportives, les efforts à l'extérieur. Je crois que c'est probablement la meilleure mesure.
3: Ça m'inquiète un petit peu. Parce que, ben écoute, je suis dehors, puis je suis venue à Toronto pour un peu pour faire du tourisme, puis tout, parce que je viens de Montréal. Puis on se demandait c'était quoi, genre, la température, puis tout ça. On espérait que demain, c'était mieux pour pouvoir prendre des plus belles photos, mais ouais. Parce que tu sais, il faut prendre soin de notre corps après tout. Donc c'est sûr, je vais pas essayer de rester longtemps dehors, ni rien, puis essayer de faire plus des activités dedans. Mais c'est sûr que je vais comme essayer d'une manière de rester plus à la maison ou dans le Airbnb ou de faire des activités dedans pour pas rester trop dehors. Parce que, on me dit, en ce moment, je vois des enfants, puis tu sais, c'est un peu inquiétant pour eux, là, puis c'est en plus sensible.
4: Pour dire qu'on est le soir, là. Puis qu'est-ce qui me vient en tête? Ben, tu sais, c'est sûr que l'idéal, c'est de rester en dedans, rester à l'intérieur, mais on a tellement peu de temps de disponible dans nos vacances qu'écoute, on vaque à nos occupations, mais c'est sûr qu'on ferait pas de sport, là. On n'ira pas courir aujourd'hui, là. Non, on retourne à la maison tantôt, de toute façon, donc on n'a rien changé. Je suis inquiet pour la santé de ma petite. Ma petite fille, là, je l'amènerai pas à l'extérieur jouer au parc. Là. Ça, franchement, on ferait plus attention, définitivement. On reste à la clim, on reste à l'intérieur. On fait pas de sport non plus, on fait attention. Si j'avais à faire du sport, je porterais nécessairement un masque, mais je pense que ça va être une journée de congé.
1: Voilà les commentaires et j'ai envie de dire aussi les suggestions, les conseils de certaines personnes rencontrées plus tôt aujourd'hui au centre-ville de Toronto par mon collègue Jérémy Bélanger. Ben écoutez, on va regarder ensemble et on va tenter de comprendre est-ce que ces conseils-là, ce sont les bons conseils avec ma prochaine invitée. Il s'agit de Naya Mosser. Elle est responsable de la promotion de la santé pulmonaire à la Fondation Santé pulmonaire. Bonjour.
5: Bonjour Martine, ça fait plaisir de rejoindre l'émission aujourd'hui.
1: Oui, merci beaucoup d'être là. Naya, vous venez d'entendre les commentaires des gens de la rue, des citoyens. Ce sont de bons conseils à suivre?
5: Il y a des conseils qui sont les bons à suivre, particulièrement d'essayer de réduire l'activité à l'extérieur quand les niveaux de pollution de l'air sont élevés comme aujourd'hui, surtout d'essayer d'éviter l'activité intense et de rester le plus possible dans un endroit qui est frais, qui est propre à l'intérieur, soit des espaces à la maison ou bien des espaces locaux aussi propres anti-fumée.
1: Ouais. Parlez-moi des gens qui sont les plus à risque en ce moment, des journées comme celle d'aujourd'hui. Est-ce qu'on parle souvent des personnes âgées? Bon, évidemment, des personnes qui ont des problèmes déjà au niveau pulmonaire. Est-ce que les enfants aussi, c'est le cas?
5: Donc, il n'y a pas vraiment de niveau sûr quant à la fumée des feux de forêt. Par contre, on parle aussi, comme vous avez dit, des personnes âgées, des personnes qui ont des maladies chroniques, donc surtout des maladies chroniques au niveau pulmonaire, aussi des personnes qui utilisent par exemple le tabac ou qui font des conditions qui affectent leurs poumons.
1: Ouais, je pense au vapotage. Vous me dites c'est les gens qui fument, les gens qui ont l'habitude de vapoter. Est-ce que c'est des gens qui sont encore plus à risque?
5: Ça peut rendre un plus grand risque. C'est aussi on recommande de réduire tout ce qui peut nuire aux poumons et ça inclut la fumée du tabac et la fumée du vapotage.
1: D'accord.
5: Parce que parfois ça peut nuire aussi à l'intérieur, l'air à l'intérieur.
1: Ah oui, c'est vrai. Est-ce qu'il y a des effets qui, parce que là, on parle souvent d'effets à court terme, si on veut. Est-ce que les effets sont à long terme aussi? Quel genre d'effets à long terme est-ce qu'on peut voir apparaître?
5: Donc, avec la fumée des feux de forêt, il y a les particules fines qui nous donnent le plus grand risque. Et on voit des effets à long terme, surtout avec l'aggravation, en fait, des maladies du poumon, de l'asthme ou des maladies chroniques du poumon. Donc, ça aggrave, en fait, ces conditions.
1: Est-ce qu'on a des données comme quoi, par exemple, il y a plus d'hospitalisation, des gens qui se rendent à l'hôpital avec ce genre de conditions-là dans des journées?
5: Oui. On voit en fait une association, on voit de l'évidence qui est cohérente et significative avec la fumée des feux de forêt et les urgences, les admissions aux hôpitaux, les rencontres chez les professionnels de la santé, ainsi qu'aussi les délivrances de médicaments. On voit cette association-là, oui.
1: Maya, j'ai envie de vous demander, Naya Moser, est-ce que j'ai vu des gens avec des masques, en tissu, par exemple, à l'extérieur? Parlez-moi de l'efficacité des masques.
5: Ce qu'on peut recommander, ce serait les masques comme ceux qu'on a vus pendant la période du COVID, par exemple les N95. Ça peut réduire la quantité des particules qu'on peut inhaler à ce moment. Donc, c'est les masques qui sont propres au visage, sans écart. Donc, ça, c'est ce qu'on recommande.
1: D'accord. Je disais tantôt que partout en Ontario, dans les derniers jours, en fait, et surtout dans le Nord, ils ont eu de grands épisodes comme ça où la fumée qu'on voit aujourd'hui à Toronto, on l'a vécu et on vit avec elle depuis des jours maintenant dans plusieurs endroits dans le Nord de la province. Et est-ce que donc le fait que, par exemple, à Toronto, ça s'ajoute, cette fumée-là, des feux de forêt, s'ajoute à la pollution de l'air habituel. Est-ce que réellement c'est donc pire? Est-ce que ça, est-ce qu'il y a des effets plus importants sur la santé en raison de la pollution atmosphérique qui est déjà là?
5: Je suis pas sûre à l'instant. Par contre, je peux vous envoyer cette information.
1: Ah, d'accord. OK, ça va, mais je me demandais justement si ça s'additionnait en quelque part, là, les espèces de, comme la mauvaise qualité de l'air. Course et exercice physique à l'extérieur. Qu'est-ce que, s'il y a des gens qui nous écoutent en ce moment, qui se disent, je vais quand même à l'extérieur et je veux absolument continuer à faire de l'exercice parce que c'est bon pour la santé, mon exercice. Qu'est-ce que vous conseillez? Est-ce qu'il y a des précautions qu'on peut prendre encore davantage?
5: Pour commencer, on conseille de réduire l'activité à l'extérieur, si possible. Après, de faire l'activité avec un masque, ça peut aider, mais la première précaution, ce serait de réduire l'activité à l'extérieur dans les moments de grande fumée, des feux de forêt, comme on voit en ce moment-là.
1: D'accord. Ben, merci beaucoup d'avoir été des nôtres pour nous rappeler donc ces très bonnes informations qu'on oublie peut-être parfois. Naya Moser, je rappelle aux auditeurs et aux auditrices que vous êtes responsable de la promotion de la santé pulmonaire et c'est à la Fondation Santé pulmonaire. Merci beaucoup d'avoir été des nôtres.
5: C'est ça, merci à vous aussi.
1: Au revoir, à une prochaine.
5: À une prochaine.
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1: J'ai envie de vous inviter évidemment à aller faire un tour sur notre site ou sur l'application audio pour nous envoyer un mot, un message, des photos aussi. Comment ça se passe chez vous? Comment vous vivez ces moments de mauvaise qualité de l'air? Et oui, des photos carrément de à quoi ça ressemble à l'extérieur chez vous en ce moment. Est-ce que vous avez vécu cette situation-là plus tôt cette semaine? Est-ce que vous avez dû changer vos habitudes? Rendez-vous sur l'application audio pour nous envoyer un message via la bulle de conversation. Et de ce pas, je vais rejoindre en direct de la salle des nouvelles de Sudbury, mon collègue Désiré Kafunda, avec l'actualité du jour. Bonjour Désiré.
6: Bonjour Martine.
1: Alors, l'équipage d'un train du CN a échappé à un feu de forêt?
6: Oui, la compagnie des chemins de fer nationaux du Canada a réagi à une vidéo qui montre un de ses trains circulant dans une zone touchée par un feu de forêt près d'Armstrong, dans le nord de l'Ontario. On va le rappeler, Martine, on en parle depuis un moment. Plus de 250 habitants de cette région ont dû être évacués en raison des feux de forêt en cours. La vidéo, il y a une vidéo qui circule sur Internet, elle a été amplement partagée sur les réseaux sociaux. Dans le fond, la vidéo montre des employés à bord du train du CN qui est entouré par les flammes et la fumée. C'est très spectaculaire. Oh, oui. Le CN indique dans une déclaration qu'il peut confirmer que les membres de l'équipage présents dans la vidéo sont sains et saufs et ont été évacués de la zone. Le CN a également dit qu'il a temporairement suspendu ses activités ferroviaires près d'Armstrong, en Ontario, par mesure de précaution en raison des feux de forêt dans cette région.
1: Mais écoutez, je vous dis, ah oui, mais je viens d'aller voir sur le site Internet, allez vérifier ça, justement, c'est là où on en parle.
6: Ça fait peur.
1: Ça fait peur, oui. Donc, section nord de l'Ontario du site Internet de Radio-Canada ou encore l'application Info, et vous allez voir, en fait, la première photo, elle est assez révélatrice. Ouf, c'est vrai que ça fait peur. Toujours bon dans cette thématique, si vous voulez, Désiré, de feu de forêt. Parlez-nous de Thunder Bay. Les plages et les piscines sont fermées?
6: Oui, en raison de la fumée et de la mauvaise qualité de l'air, la ville a procédé à la fermeture temporaire de plusieurs installations, programmes et activités de plein air. Aujourd'hui, par exemple, Life on the Waterfront, l'événement prévu ce soir au Marina Park, est annulé. Toutefois, la tête d'affiche Joss Reum offrira une performance acoustique en salle dans le hall du Thunder Bay Community Auditorium à 19h30. Bon, c'est quelque peu la bonne nouvelle. Toutes les piscines extérieures et les plages municipales sont fermées aujourd'hui. Les piscines intérieures demeurent ouvertes selon l'horaire habituel. Le site Youth Move de Minnesota Park sera fermé cet après-midi. En ce qui concerne les terrains de jeu, les sites des écoles Westmont, Grand Morgan et McKellar sont fermés. La ville de Thunder Bay dit que ces changements temporaires resteront en vigueur jusqu'à ce que la qualité de l'air s'améliore là de façon significative.
1: Ah oui, on comprend pourquoi, bien évidemment. Merci beaucoup. On se retrouve demain, Désiré.
6: Allez, au revoir.
1: Au revoir.

0: Ce que vous venez d'entendre là, c'est une collaboration entre deux artistes. Entre autres, un artiste qu'on connaît peut-être un peu plus, Mike Clay de Clay and Friends, qui fait du soul, funk, du hip-hop. Il vient de la région de Montréal. Quelqu'un qu'on a beaucoup entendu, et Clay and Friends, on a beaucoup, beaucoup tourné à la radio. Avec Marilyn Léonard, qui, elle, a été révélation Radio-Canada 2023-2024. Ils ont décidé comme ça, un peu par hasard, par accident, nous dit-on, de collaborer dans un studio. Ils étaient en plein déménagement et est sorti cet album-là qu'on a appelé Marilyn Léonard et Mike Clay, tout simplement, avec Testify. C'était la pièce titre. 15h38 minutes à pas comme d'habitude. Et je vais aller retrouver celui qu'on a entendu un peu plus tôt à cette émission, Freddy Matta, qui est toujours en direct de ce grand rendez-vous international de l'industrie avicole, tout juste en fait en face de l'autre côté de la rue des studios de Radio-Canada. Salut Freddy!
1: Salut Martine.
0: Alors je le disais, grand congrès mondial de l'aviculture qui a commencé lundi essentiellement c'est une grande conférence qui se penche sur la recherche en rapport aux maladies par exemple auxquelles sont exposés des poulets, les cailles, les canards aussi et on parle beaucoup de bien-être animal dans le cadre des thèmes qui sont traités dans ce congrès-là. Freddy, c'est 5 jours cette conférence-là. Parlez-nous du genre d'atelier, genre de classe qui est présentée là.
1: Oui, alors Martine, il faut dire que déjà quand j'ai dit Martine, ma deuxième invitée, son prénom est Martine.
0: Ah,
1: donc
0: bon?
1: Quand j'ai dit bonjour Martine, elle a vite dit bonjour Freddy, donc on a vraiment réussi.
0: Elle est prête.
1: Oui, c'est ça, oui. Donc pour revenir à ce congrès, c'est un rendez-vous de premier plan pour non seulement les scientifiques, mais aussi l'industrie de la production avicole. Ce sont les producteurs qui sont tous les jours en contact avec le poule, les canards ou que sais-je encore comme volaille et des maladies comme la grippe aviaire, la résistance aux antibiotiques, les enjeux environnementaux et l'inadaptation des technologies affectent l'industrie directement et de surcroît nos économies. Plus de 1000 scientifiques venus de plus de 50 pays de tout le continent présentent des résultats de leurs recherches sur toutes problématiques mais discutent aussi sur l'avenir du secteur avicole. Pour en savoir davantage, Martine, sur ce congrès, je vais m'entretenir avec Sami Dridi, qui est professeur à l'Université de l'Arkansas et président du comité scientifique de ces congrès. Monsieur Dridi, bonjour, bienvenue à Toronto. Qu'est-ce qui fait la particularité de ce congrès mondial de l'aviculture?
2: Merci, Freddy, merci pour l'invitation. La particularité de ce congrès, elle est déjà mondiale. Quand on dit mondial, ce n'est pas national. Donc, il représente tous les pays. On a 62 pays représentés, 5 continents. On a à peu près 800 abstracts résumés, plus que 500 présentations orales, plus que 250 posters. Déjà, et on a plus que 2000 visiteurs, y compris des étudiants, des facultés, des scientifiques, des industries et des gouvernements.
1: Alors, Toronto accueille ce congrès, c'est pour la première fois, et que représente ce choix pour le Canada?
2: OK. L'organisation, c'est les droits WPSA, branche, les États-Unis, le Canada et la Mexique. Tous les trois, on a organisé donc ce congrès. C'est comme je vous ai dit hier, c'est comme la Coupe du Monde. En 2000, le WPC était à Montréal. Donc après 26 ans, on l'a à Toronto. Donc pourquoi on a choisi Toronto? Parce qu'on veut partager. On veut démontrer aux visiteurs où on est aujourd'hui au niveau technologie, au niveau production aviaire, au niveau bien-être et tout ça. Donc, on veut partager avec le monde, le nord d'Afrique et la Mexique, qu'est-ce qu'on a fait à ce niveau-là.
1: Oui, Sami Dridi, qu'est-ce qui domine les discussions de cette année?
2: OK. Le sujet principal de ce congrès, on a commencé par la sustainabilité, durabilité. Parce qu'aujourd'hui, on passe par des conditions critiques, soit climatiques, soit l'influenza aviaire, les antibiotiques, des problèmes comme ça. Donc, comment on peut produire du poulet, comment on peut nourrir d'ici 2050 10 milliards de personnes avec les peu de ressources naturelles qu'on a. Donc c'est ça la majorité ou le corps de ce congrès.
1: Alors je vais prendre une autre Martine qui est avec moi ici, Martine Bouliane, qui est professeure titulaire de la chaire en recherche avicole de l'Université de Montréal. Martine, vous êtes venue avec des étudiants. Qu'est-ce que ces étudiants sont venus présenter ici?
3: Oui, bien, la spécialisation de la chaire, en fait, les intérêts de recherche de la chaire en recherche avicole à la Faculté de médecine vétérinaire, naturellement, ça touche la santé, l'utilisation des antibiotiques plus judicieuses et aussi la résistance, comme vous le mentionnez, comme Samy mentionnait tantôt, la résistance aux antibiotiques et les effets. Donc, mes étudiants ont la chance de rayonner à travers un congrès mondial, de pouvoir exposer le fruit de travail de plusieurs années via leur thèse, leur mémoire et aussi de pouvoir faire des liens avec d'autres chercheurs, d'autres étudiants qui ont les mêmes problématiques, de s'apercevoir que c'est mondial. Et puis, ils font aussi l'exercice d'une transmission des connaissances et d'un exercice de communication qui est essentiel dans la formation des chercheurs. Fait que c'est vraiment pour nous une opportunité qui est en or.
1: Puis, Martine, on parle également de bien-être animal ici et de durabilité. Comment la question de bien-être animal nous préoccupe, nous, Canadiens?
3: Énormément. Au niveau des associations, des différentes associations de producteurs, il y a des codes de pratique. On a aussi des codes de pratique qui sont régulièrement révisés avec le support de scientifiques. Donc, il y a beaucoup de préoccupations à ce sujet-là. Puis, lorsqu'on parle d'une utilisation judicieuse des antibiotiques, oui, c'est pour préserver le bien-être animal, c'est pour préserver la santé, mais c'est aussi pour préserver le bien-être animal. Donc, ça occupe une place prépondérante parce qu'un oiseau qui est en mauvaise condition, qui était lui dans des conditions qui sont pas optimales, ne pourra pas offrir le produit, disons, de qualité, puis ne pourra pas répondre non plus aux normes et faire en sorte qu'on puisse produire de façon économiquement rentable des poulets. Ça fait que oui, le bien-être animal est essentiel.
1: Samy Dridi, quel message souhaitez-vous transmettre aux producteurs et à la communauté qui suivent donc les travaux du congrès?
2: L'objectif de ce congrès aussi, c'est de transférer la technologie, les connaissances, l'innovation à des producteurs et à l'industrie. Donc, ma première demande des producteurs, donc il faut, j'espère qu'il y a certains qui sont là, mais de lire un peu le procédure, donc du progrès, les abstracts, écouter un peu votre radio, et j'espère qu'ils ont des informations utiles pour eux, pour la production avicole.
1: Merci Samy Dridi. Vous êtes professeur à l'Université de l'Arkansas et président du comité scientifique de ce congrès. Et j'ai parlé aussi avec Martine Bouliane, professeur titulaire de la chaire en recherche avicole de l'Université de Montréal. Martine, pour vous donner une idée de l'importance du secteur avicole au Canada, en 2025, par exemple, la production de poulets au pays a généré 4 milliards de dollars, ce qui représente 4% des recettes monétaires agricoles au pays, selon Statistique au Canada.
0: Merci, Freddy. C'est à moi. Oui, c'est à quelle Martine?
1: Martine voudrait ajouter. Oui, Martine, rapidement.
3: C'est la protéine animale la plus consommée au Canada, avec plus de 31 kilos par personne qui en consomme chaque année.
1: Voilà.
0: Merci, Martine.
1: Merci beaucoup.
0: Merci, Freddy. Ciao.
1: Ciao.

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0: Cette pièce s'intitule « Oiseau au saxophone ». On entendait Laurent Barden et cette voix que vous entendiez, c'était celle de Bertrand Belin. 15h51 à pas comme d'habitude et on continue à parler de la chaleur accablante des derniers jours partout en Ontario. Le sud, entre autres, de la province qui est en alerte jaune depuis hier à cause de la chaleur. Ailleurs dans le nord, alerte orange dans plusieurs secteurs depuis quelques jours déjà. Avec ces températures élevées, il y a certaines personnes qui prennent évidemment des médicaments qui peuvent être, le saviez-vous, beaucoup plus vulnérables aux fortes chaleurs. En plus, il y a certains médicaments qui peuvent se dégrader si la température est trop élevée. Mon collègue Julien Saoukillo en a parlé et a tenté de comprendre tout ça, de l'impact donc de la chaleur sur les médicaments. Pourquoi? Comment? Voici Dr. Samuel Vaillancourt, urgentologue à l'hôpital Saint-Michaels de Toronto.
1: Il y a plusieurs aspects. D'un côté, la conservation des médicaments. Quand on regarde sur les bouteilles, ça nous donne un barème de température sur lequel ils doivent être entreposés. Mm-hmm. Et ça, c'est parce que, bien sûr, il y a des substances chimiques là-dedans. Et quand la chaleur monte trop, ça peut altérer un peu certains des ingrédients actifs dans un médicament. On parle pas d'un effet qui est dramatique, mais en général, une bonne pratique, ça, c'est de garder les médicaments un peu comme on garderait une boîte de chocolat. Donc, si c'est trop chaud pour une boîte de chocolat, c'est probablement trop chaud pour les médicaments. Donc, ça veut dire garder ça dans le cabinet de pharmacie, dans la salle de bain ou sinon de faire attention comment on les entrepose.
2: Ouais.
1: D'un autre côté, certains... Oui.
2: Non, mais j'allais juste poser la question sur la prise de médicaments en elle-même, parce que je pense par exemple à des gens qui prennent des médicaments, par exemple pour le cœur, et on sait que le flux sanguin, par exemple, bouge avec les fortes températures. Est-ce qu'il y a comme ça des effets directs dans la façon dont les médicaments sont absorbés par le corps en fonction de la chaleur du corps?
1: Non, le médicament est absorbé de manière assez fiable, peu importe la température du corps est très bien régulée. Hein. C'est pour ça que quand on a une fièvre, on parle de 0.5 degrés au-delà de la température normale, et déjà, c'est une température qui était normale. Donc, notre corps fait un très bon travail à s'auto-réguler, surtout de manière centrale. Par contre, il y a certains médicaments qui augmentent un peu le métabolisme du corps. Comme par exemple, notamment les médicaments qui sont pour l'hyperactivité, par exemple. Ce sont des médicaments qui augmentent un peu le métabolisme. Et donc, quand il fait chaud, ça augmente l'effet de création de chaleur et ça peut potentiellement empirer les choses.
2: Mm-hmm. Est-ce qu'il y a des médicaments qu'on déconseille de prendre dans des périodes comme ça de forte chaleur ou dont on modifie le nombre de pilules ou la fréquence à laquelle on les prend?
1: Bon, une autre catégorie de médicaments auxquels il faut penser, c'est les médicaments qui augmentent l'élimination d'eau. Donc, on parle de médicaments qui souvent sont pris par des gens qui ont des troubles cardiaques, des diurétiques, par exemple le médicament furosémide. Et il faut faire attention parce qu'on perd beaucoup plus d'eau pendant des périodes de chaleur. Et donc, si en plus de ça, on a un médicament qui augmente l'élimination d'eau, il faut faire attention. Maintenant, je pense qu'il n'y a personne qui va conseiller que les gens devraient... Parce que c'est très difficile de dire est-ce qu'on doit couper les médicaments en deux ou non. Je pense que si c'est les gens qui prennent le médicament qui accélère la perte d'eau, doit juste être conscient de rester hydraté pendant des périodes de chaleur et non pas nécessairement modifier leurs médicaments de manière un peu aléatoire. C'est difficile de faire ça et ça peut il y a plus de risques d'effets néfastes de ce côté-là.
2: Mm-hmm. On est à deux jours là d'alerte jaune, mais on peut dire qu'on démarre une période un peu prolongée de forte chaleur. Ça, évidemment, ça a des effets sur le corps. Quels sont les éléments que les gens qui nous écoutent devraient garder en tête sur l'accumulation, justement, des effets sur le corps de la chaleur?
1: Ouais, mais je pense que l'été, en général, les gens veulent être dehors, veulent participer aux activités, veulent profiter du soleil. Par contre, comme beaucoup le savent, maintenant, il faut être prudent. Pas seulement avec la crème solaire, mais avec l'accumulation de chaleur. Donc, si quelqu'un a beaucoup de chaleur, est exposé à la chaleur et perd la capacité de s'autoréguler. Donc, on parle de, il y a plus de sueur, on voit plus de sueur, l'état mental est altéré. Ça, c'est une urgence médicale, on doit aller à l'urgence. Si quelqu'un se sent très faible et sous la chaleur, cette personne-là doit réellement, de manière urgente, être à l'ombre ou dans un milieu plus froid. Une manière très efficace de baisser la température corporelle est une douche ou un bain froid ou de la piscine, par exemple, et ensuite se retirer du soleil. On doit faire attention aux gens qui ont moins de capacité de modifier leur comportement ou d'aller à l'abri du soleil. Donc ça, c'est les personnes âgées et c'est les enfants, les bébés, les gens qui et les enfants en bas âge là, qui ont peu de capacité, bien sûr, de décider où ils sont ou de modifier un comportement.
0: C'était le docteur Samuel Vaillancourt, urgentologue à l'hôpital Saint-Michaels de Toronto, au micro de mon collègue Julien Saoukillot.

La, oui, ben la fumée, entre autres, à l'extérieur. Donc, mauvaise qualité de l'air, chaleur aussi. Vous savez, comme moi, ça a eu plein d'effets. Il y a des événements qui devaient avoir lieu à l'extérieur qui ont été annulés. Je vous mentionne, entre autres, si vous êtes dans la grande région de Toronto, la Société d'histoire de Toronto qui a annulé sa visite du parc musique. Parc musique qui est coin Lower Spadina, Queens Quay, là, donc sur le bord du lac Ontario. C'était une visite qui devait avoir lieu aujourd'hui à partir de 18h30. Mais voilà, ça a été annulé en raison de la fumée à l'extérieur et ben, de la mauvaise qualité de l'air.

On s'arrête l'instant d'aller écouter le bulletin d'information provincial et régional avec Andrea Pozzo-Martinez. Au retour, deuxième heure d'émission. Je vais vous parler de météo, bien évidemment, faire une petite tournée de la province et je vais aller retrouver mon collègue Daniel Aubin en direct de Sudbury pour parler du Fab Film Fest.

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4: Bonjour, ici Andrea Pozzo-Martinez à Toronto. Il est 16h, voici vos informations. Les membres de la Première Nation de Gull Bay seront évacués vers Toronto en raison des feux de forêt qui menacent leur communauté dans le nord-ouest de l'Ontario. Dans une publication sur son site, l'administration indique qu'il n'y a plus d'accommodation disponible à Thunder Bay, qui est le centre urbain le plus proche. 6 Premières Nations ainsi qu'un canton sont sous ordre d'évacuation en raison des feux. Les tronçons des autoroutes 599 et 527 sont toujours fermé à la circulation. Plus d'une centaine de feux non maîtrisés brûlent toujours dans le nord de la province. La fumée se propage vers le sud et Toronto affichait une des pires qualités de l'air au monde ce matin selon la base de données IQ Air. Puis, qualité de l'air, dôme de chaleur humidex. L'épisode de chaleur s'accompagne d'un vocabulaire parfois difficile à suivre. Elena Meyer nous en dit davantage pour y voir plus clair.
5: Au Canada, la qualité de l'air est évaluée avec la cote Air Santé sur une échelle de 1 à 10+. Donc plus la cote est élevée, plus les risques pour la santé augmentent. Aujourd'hui, à Toronto, par exemple, elle dépasse la barre des 10. Cette mauvaise qualité de l'air est souvent liée aux particules fines, de minuscules poussières qui proviennent notamment de la fumée des feux de forêt et qui peuvent aggraver l'asthme ou certaines maladies respiratoires. Et si le ciel de la ville Rennes paraît orangé aujourd'hui, c'est en raison du smog, une accumulation de polluants dans l'air qui réduit aussi la visibilité. Toronto traverse également une vague de chaleur, donc plusieurs jours de température exceptionnellement élevée, avec des nuits très chaudes qui empêchent le corps de récupérer. À ne pas confondre avec un dôme de chaleur qui agit plutôt comme un couvercle, comme l'explique Patrick de Bellefeuille, présentateur et spécialiste des changements climatiques à Météo Média.
6: Quand on a ce genre de dôme de chaleur, on emprisonne non seulement la pollution qui est créée par les voitures, mais en plus de ça, on a par-dessus tout ça les poussières qui arrivent de l'Ouest canadien, les fines particules qui sont dues aux feux de forêt.
5: Ici, Hélène Meyer, Radio-Canada, Toronto.
4: En économie maintenant, encore une fois, la Banque du Canada maintient son taux directeur. C'est la 6e fois d'affilée, malgré l'inflation qui augmente une fois de plus et un contexte géopolitique tendu. La Banque centrale souligne que l'économie canadienne s'améliore. Les explications de Kim Taillefranco.
7: Le niveau actuel du taux directeur demeure approprié pour soutenir la reprise économique et ramener inflation à la cible de 2 %.
8: L'économie canadienne rebondit enfin. C'est pourquoi le gouverneur de la Banque du Canada, Tiff Macklem, et son équipe ont décidé de maintenir le taux directeur à 2,25 %. Les consommateurs et les entreprises seraient adaptés à la situation géopolitique. Étienne Bergeron est économiste chez IA Groupe Financier.
9: On voit un peu peut-être une reprise des investissements des entreprises, des, ex,

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2: À Oshawa, l'adolescent qui a poignardé une aînée l'an dernier à Pickering est condamné à 10 ans de prison, dont 4 à purger dans la communauté sous stricte supervision. La victime de 83 ans jardinait chez elle au moment où l'attaque perpétrée au hasard. Le mineur, dont l'identité est protégée par la loi, avait 14 ans à l'époque. Jean-Philippe Nadeau a assisté au prononcé de la sentence en ligne.
3: Eleanor Denis jardinait lorsqu'elle a été poignardée dans une attaque perpétrée au hasard le 29 mai 2025. Le meurtrier, qui est aujourd'hui âgé de 15 ans, a plaidé coupable en avril d'une accusation de meurtre prémédité. La juge a été clémente en lui accordant un crédit d'une année pour le temps qu'il a passé en détention préventive depuis son arrestation. Si je ne lui avais pas donné un crédit, dit-elle, tous les efforts qu'il a déployés en détention pour suivre des programmes de réinsertion n'auraient servi à rien. L'adolescent peut donc espérer compléter sa peine dans un centre juvénile pour délinquants, sauf sous avis contraire du service correctionnel. La couronne avait refusé de lui octroyer un crédit, ce qui aurait conduit le jeune meurtrier dans une prison pour adultes à 20 ans pour y finir de purger sa peine. La juge a tenu compte de plusieurs facteurs atténuants, comme le plaidoyer de culpabilité et la santé mentale du meurtrier, qui est atteint de dépression psychotique. Elle ajoute que le jeune meurtrier est ouvert à l'idée de poursuivre une thérapie en détention pour faciliter sa réinsertion dans 5 ans lorsqu'il sera assigné à résidence. La magistrate l'avertit toutefois qu'il retournera en détention s'il devait enfreindre les conditions de ses 4 années de supervision dans la communauté. Ici Jean-Philippe Nadeau, Radio-Canada, Toronto.
2: Et le gouvernement de l'Ontario veut éliminer le règlement sur les dépenses en circonstances particulières pour les députés. Global News avait appris hier que le ministre du Tourisme Stan Chow avait notamment clamé des milliers de dollars de frais d'hôtel en vertu de ce règlement. Le ministre, qui est également député de Willowdale, avait chargé des dépenses aux contribuables pour passer la nuit dans des hôtels à Toronto alors qu'il habite pourtant là. Après la pluie de critiques de l'opposition, Stan Chow a déclaré qu'il allait rembourser les 16 000 dollars en question, même s'il ne croyait pas avoir contrevenu aux règles. Voilà, c'est ce qui complète vos informations.

Bonjour. Rebonjour. On est de retour à Pas comme d'habitude. C'est Martine Laberge qui vous parle, qui reprend son micro comme ça jusqu'à 18h. J'espère que vous allez bien, que vous passez quand même une belle journée. On parle beaucoup de quoi de mauvaises nouvelles, j'ai envie de dire aujourd'hui. Ben, on parle de c'est ça, des conditions à l'extérieur, de la fumée évidemment, de la chaleur aussi dans certains secteurs, quoique peut-être un peu moins qu'hier. Mais tout ça, ça peut être difficile, je pense. J'ai l'impression que ça peut être pesant, lourd sur le moral quand on voit qu'à l'extérieur, c'est pas tellement beau. L'effet aussi, je sais pas si comme chez nous, ici même à Radio-Canada, à l'intérieur, on sent quand même qu'il y a quelque chose dans l'air, des particules dans l'air un tout petit peu. Si vous êtes à l'extérieur, bon, clairement que là, vous le sentez peut-être, probablement. Ça dépend évidemment d'où vous êtes, mais bref. J'espère que vous allez bien, que vous vous portez bien, que malgré tout ça, ben que vous prenez soin de vous et de votre santé mentale, parce que c'est important ça aussi. Merci de nous choisir d'ailleurs pour vous accompagner, pour vous informer, mais aussi vous accompagner dans la bonne humeur avec toute cette équipe. Deuxième heure d'émission, on va revenir sur les feux de forêt dans les prochaines minutes. En fait, c'est que j'ai eu l'occasion de parler avec un ancien, je dis ancien parce qu'il a été professeur au Collège Boréal à Sudbury durant de nombreuses années. Je pense que c'est même peut-être même jusqu'à 30 ans. Maintenant, il est chargé de cours, mais de formation. Il est ingénieur forestier. Je vous parle de Marc Hébert, que j'ai attrapé comme ça tantôt au téléphone avant l'émission, qui me disait « Martine, j'ai pas beaucoup de temps pour te parler. » Il courait à l'extérieur. Je sais pas trop... Il me partait, mais il a accepté quand même

0: de m'accorder une petite entrevue. C'est assez court, mais je vais vous présenter ça dans les prochaines minutes parce que, en gros, ben, il revient sur le pourquoi, si vous voulez. Pourquoi est-ce que le nord de l'Ontario semble être plus particulièrement propice, en fait, au feu de forêt. Qu'est-ce qui fait en sorte que cette forêt-là brûle comme ça régulièrement chaque été? Bref, je vais vous présenter ça dans les prochaines minutes. Mais bon, on recommence cette deuxième heure d'émission avec ceci. 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Ah, ça c'est attendu là, de pied ferme, je pense, par beaucoup de cinéphiles. Extrait de la bande-annonce du nouveau long métrage du réalisateur Christopher Nolan, son adaptation de l'Odyssée d'Homère qui prend l'affiche dans les salles de cinéma en fin de semaine. Et l'embargo des critiques a été levé aujourd'hui. Daniel Aubin, vous êtes allé à la source, vous êtes allé aux nouvelles. Les premières réactions sont dithyrambiques.
1: Oui, je vous cacherai pas le fait que je vérifie l'agrégateur de critiques des tomates pourries.
0: Ah oui, les tomates.
1: Le classique, ce sont des tomates fraîches.
0: Bon.
1: Donc, sur 166 critiques recensées, en ce moment, 98% des avis sont surtout positifs et je dirais même très positifs. Oui, vous l'aviez dit, Christopher Nolan, c'est un réalisateur dont chacune des sorties est toujours très attendue. Oui. On se souvient de Inception, de sa trilogie Batman, Dunkirk, Oppenheimer récemment.
0: Oh, Oppenheimer, oui, que j'ai adoré.
1: Mm-hmm. Donc, notre collègue à Radio-Canada, Charles Rioux, a signé un compte-rendu qui se retrouve dans la rubrique art de notre site web. Le compte-rendu est intitulé « L'Odyssée, un festin visuel signé Christopher Nolan ». Et puis, bon, on fait le tour. Oui, c'est un épique digne de l'adjectif. Presque 3 heures de cinéma. C'est historique aussi dans le sens que c'est un des premiers longs métrages à avoir été tourné exclusivement avec des caméras IMAX 70 mm. Et puis, on souligne le fait que Christopher Nolan a eu recours surtout ou autant que possible à des effets pratiques. Si vous connaissez l'Odyssée de Homère, il y a une scène avec un segment de l'histoire qui se passe avec un monstre, un cyclope. Puis au lieu d'avoir recours à des dessins animés numériques, Christopher Nolan a fait construire une marionnette de 60 pieds, gigantesque. Donc
0: c'est avoir de l'argent quand même.
1: C'est une séquence que j'ai bien hâte de voir à mon tour. Plusieurs présentations. Oui, la date de sortie officielle, c'est ce vendredi, mais dès demain, jeudi, c'est à l'affiche un peu partout. Et puis, je suis allé voir dans la région du Grand Toronto. Il y a plusieurs cinémas qui présentent le film sur IMAX en mode analogique, donc avec du film, des projecteurs. Ces présentations-là sont presque déjà à guichet fermé, mais ça vaut le coup d'aller vérifier.
0: Absolument. Allez-vous aller au cinéma pour ça, vous, j'imagine?
1: Oui, j'y vais demain soir.
0: Ah,
1: j'ai
0: oui.
1: un billet pour
0: vous avez déjà votre billet, bon, d'accord.
1: Pour le cinéma à Sudbury, oui.
0: Ah, je suis pas déçue. Merci, Daniel. À plus tard. Et je retrouve à nouveau mon collègue Freddy Mata, qui est en direct d'en face de Radio-Canada, centre-ville de Toronto. Rebonjour, Freddy.
2: Bonjour Martine.
0: Ouais. Alors vous êtes toujours là, vous êtes entouré de non pas de poulets là, il y a pas de poules autour de vous là.
2: Non, il y a pas de poules autour de moi, non. Donc là, je suis toujours au Palais de Congrès du Toronto métropolitain, Martine, où se tient cette 27e édition du Congrès mondial de l'aviculture. C'est le plus important rendez-vous international du secteur. Et dans la dernière heure de l'émission, je serai avec Mohamed Rouma. Il est professeur à la faculté de médecine vétérinaire à l'Université de Montréal. Lui, il s'intéresse à l'usage responsable des antibiotiques antibiotiques dans la production avicole chez le poulet de chair et la poule pondeuse. Ah. Avec lui, Martine, on tentera aussi de comprendre notamment quelles conséquences une situation comme cette pollution de l'air pourrait avoir sur le volaille.
0: Très intéressant. On vous retrouve donc autour de 17h15 à peu près. Merci Fadi. À tantôt.
2: À tantôt.
0: Et Ramin qui est en studio pour faire un point sur la demi-finale de la Coupe du monde de la FIFA qui se joue présentement. Argentine-Angleterre. Que se passe-t-il, mon ami?
3: À la mi-temps, les deux équipes étaient 0-0. La deuxième mi-temps a commencé il y a quelques minutes au stade d'Atlanta en Géorgie. Et voilà, donc on joue la 52e minute pour l'instant, c'est 0-0, les deux équipes se neutralisent. Le pays vainqueur de cet affrontement, je le rappelle, va retrouver l'Espagne en finale dimanche au stade d'East Rutherford dans le New Jersey. Les Français, eux, vont disputer la veille à Miami, la petite finale si je puis dire. C'est un match à la portée purement symbolique pour la troisième place, mais qui ne sera pas dénué d'enjeux. Parce que la rencontre face aux perdants de cette Angleterre-Argentine sera aussi la dernière de Didier Deschamps en tant que sélectionneur de l'équipe de France.
0: D'accord. Merci, Ramin.
3: Je vous en prie.

0: Alpha Yaya Diallo avec Amour, Amour tout simplement. 16h, presque 20 minutes à cette émission. Et parlons de météo, n'est-ce pas? On a beaucoup parlé de conditions au niveau de la qualité de l'air jusqu'à maintenant. On va se parler de ça également. Mais ce qu'il faut comprendre quand on regarde la carte de l'Ontario sur le site web d'Environnement Canada, vraiment, on a deux bandes, si vous voulez, d'alerte météo. Une jaune plus au nord qui traverse la province et une orange, donc plus au sud. Orange, que ça veut dire normalement, c'est que c'est l'avertissement au niveau de la qualité de l'air et c'est un niveau d'impact plus élevé que celui que la couleur orange jaune, si vous voulez. Donc orange, plus élevé, niveau d'impact plus élevé, alors que la couleur jaune, c'est modéré, si vous voulez. Alors, dans l'ensemble des secteurs du sud, on est sous cet avertissement donc de type orange sur la qualité de l'air. On est également sous certains avertissements au niveau de la chaleur. C'est le cas, par exemple, pour Windsor, au moment où on se parle, 35 degrés avec un humidex de 46, encore une fois, un index au niveau de la qualité de l'air qui est très mauvais. Toronto, 25 degrés Celsius, avertissement de la qualité de l'air mauvais, 25 avec un humidex de 30. Du côté de Kingston maintenant, 23 degrés au moment où on se parle avec une mauvaise qualité de l'air. Niagara-on-the-Lake, c'est 25 degrés, toujours la qualité de l'air qui est en cause. Penetanguishene, 23 degrés. Si on va dans le nord maintenant, Sudbury, 27 degrés, il y a de la fumée également. Aucun avertissement ou aucune alerte, devrais-je dire. 27 degrés en ce moment avec un humidex de 29 et normalement la qualité de l'air dans la région de New Liskeard, donc le Témiscamingue ontarien, ça devrait être confortable et on devrait être bien. Même chose du côté du corridor de la 11, Timmins également, 27 degrés. Du temps, passage nuageux, mais du temps des éclaircies ici et là aussi. Donc 27 degrés avec un humidex de 30. Du côté de Wawa Dubreuilville, 18 degrés en ce moment avec une mauvaise qualité de l'air. Thunder Bay, des alertes météo en lien avec la qualité de l'air et la chaleur parce qu'il fait 25 degrés avec un humidex de 28. Et je termine avec la région d'Ignace. Si vous étiez des nôtres hier vers cette heure-ci, je discutais avec une résidente de cette communauté du nord-ouest. On est à peu près 2h30 à l'ouest de Thunder Bay. Et ils sont sur un pied d'alerte pour évacuer en raison des feux de forêt. En ce moment, en fait, on nous dit que la qualité de l'air, elle est vraiment très bonne. J'ai vérifié ça aussi auprès de l'invité que j'avais hier, que je remercie encore. Il fait 26 degrés Celsius dans la région d'Ignace. 16h22 minutes, ou 23 presque. Bref, on continue donc cette discussion sur les feux de forêt. Et cette fois-ci, on va parler des causes. C'est que si vous êtes déjà posé la question à savoir pourquoi. Pourquoi est-ce que chaque été comme ça, il y a des feux de forêt? Pourquoi est-ce que c'est concentré dans le nord de l'Ontario? Bon, vous allez me dire clairement qu'il y a plus d'arbres dans le nord que dans le sud. Oui. Il y a ça, je vous le convie, je vous le l'accorde. Mais il y a aussi la composition de la forêt boréale qui est en cause. J'en ai discuté avec un ingénieur forestier qui a été longtemps professeur au Collège Boréal. Il me disait qu'il est enseignant encore, donc chargé de cours toujours au Collège Boréal en foresterie. Voici Marc Hébert. Marc Hébert, pouvez-vous nous expliquer pourquoi on voit autant de feux de forêt de taille aussi importante, particulièrement dans le nord de l'Ontario?
1: Bien, les feux de forêt sont une partie intégrale de l'écosystème forestier, surtout dans la forêt boréale. Les espèces qui se retrouvent dans la forêt boréale ont besoin de feux. Donc, elles sont adaptées pour ce genre d'activité, si on veut. Sans le feu, la forêt boréale n'existerait pas. Donc, c'est pour que les gens comprennent les types d'arbres sont adaptés à des conditions où ils ont besoin de beaucoup de soleil. Donc, sont habitués à des perturbations majeures telles que le feu. Donc, c'est complètement naturel.
0: D'accord. Alors, qu'est-ce qui fait en sorte que cette forêt-là, outre le fait qu'elle est habituée à ça, quelles sont les conditions propices, justement? Qu'est-ce qui fait que la forêt boréale, particulièrement, je ne sais pas, est-ce que c'est la grande densité? Est-ce que c'est les espèces qu'on y retrouve?
1: C'est les espèces, c'est les conditions climatiques, évidemment, mais si jamais vous avez brûlé un conifère avec des aiguilles, il y a de l'huile dans les aiguilles, donc ça fait que ça brûle très rapidement. Et donc, c'est comme j'ai dit, c'est adapté à ça. Si on parle peut-être aussi du bouleau blanc, avec les gens utilisent ça pour partir des feux de forêt, ce sont des espèces qui, dans leur nature, invitent le feu. Il y a certaines espèces comme le pin gris, par exemple, que les cônes qui contiennent les graines à l'intérieur de l'arbre ont besoin du feu pour ouvrir. Donc ça, c'est un exemple très concret du fait que ces espèces-là ont besoin du feu.
0: D'accord. Est-ce qu'il y a des aspects en ce moment, ce qu'on voit, bon, il y a quand même en activité beaucoup de feux. Ça, est-ce qu'on est dans la normalité, encore une fois, ou est-ce qu'il y a d'autres enjeux qui viennent augmenter l'incidence de ces feux-là?
1: C'est juste le réchauffement climatique. Ça, c'est quelque chose qui est un peu, je dirais, anormal. Donc, c'est des longues périodes de sécheresse où il n'y a pas de pluie. Il fait extrêmement chaud. Donc, ça l'invite le feu. C'est pour ça que dans des conditions extrêmes qu'on est présentement, où je demeure ici à Sudbury, on demande de faire particulièrement attention. Les compagnies forestières, par exemple, qui sont très actives en forêt, souvent n'ont pas le droit d'opérer dans ces conditions ici, parce que le fait, s'ils ont des équipements qui peuvent partir des étincelles, donc le ministère les oblige d'arrêter. Dépendamment des conditions, des fois, quand les conditions sont très extrêmes, on ne peut pas faire de coupe forestière ou aucune activité pendant 24 heures. Si les conditions sont un petit peu moins extrêmes, là, on peut faire des activités, mettons, après 6 heures de l'après-midi, des choses comme ça. Donc, il y a c'est vraiment extrêmement dangereux. J'ai déjà vu des conditions où quand je travaillais en forêt à Kirkland Lake, où même on devait faire des patrouilles le soir. Donc, on se promenait en forêt. Donc, il y a des protocoles à suivre pour l'industrie forestière dans ces conditions ici.
0: D'accord. Marc Hébert, ce qu'on voit en ce moment, pouvez-vous m'évaluer la fumée qu'on voit en ce moment? Parce que tantôt, vous parliez d'huile là, qu'il y avait certains, je pense, le pain gris, bref. Est-ce que c'est ça qu'on voit en ce moment, l'épaisse fumée? On en a jusque dans le centre-ville de Toronto. Tout ça émane évidemment des feux de forêt dans l'ouest. C'est très, très loin, ça voyage beaucoup. Qu'est-ce qui fait en sorte que cette fumée-là, elle a les caractéristiques que ce qu'on retrouve aujourd'hui?
1: Bien, je suis pas expert dans les types de fumée. Je veux dire, c'est une fumée de feu de camp, vraiment. C'est ça que c'est. Mais les feux sont tellement grands que, je veux dire, ça se propage, ça monte très haut et ça se propage très long, puis je veux dire, très loin. Puis je veux dire, tu sais, si on a des problèmes de santé, malheureusement, ce sont des défis pour ces gens-là. C'est le même genre de fumée, les mêmes genres de produits chimiques qu'il y a dans ces fumées-là qu'il y a dans un feu de camp. Mais c'est extrême présentement.
0: Oui. Est-ce que, Marc, il y a une question que je n'ai pas posée et à laquelle vous pensez que ce serait important de réagir par rapport à cette situation-ci?
1: Non, c'est juste que des fois, on voit dans les médias puis des choses que la forêt boréale, ça a tendance à être des espèces qui se retrouvent à grande densité et ce qu'on appelle des monocultures. C'est-à-dire, on parle souvent de gens qui disent que les coupes forestières sont en train de contribuer. C'est que les forêts dans le nord, comme je dis, parce qu'ils sont habitués à des grandes perturbations, il y a quelque chose qui va arriver, va détruire la forêt telle un feu de forêt. Et c'est souvent la même espèce qui va revenir. Donc, c'est juste à ce niveau-là que ce qui se passe présentement, c'est pas causé par des pratiques qu'on fait présentement. C'est juste quelque chose qui est naturel. Il faut juste faire attention. Il faut être conscient de cette réalité-là et essayer de faire le mieux qu'on peut pour les prévenir. C'est tout.
0: Merci beaucoup, Marc, d'avoir pris ce moment-là pour nous.
1: OK, merci.
0: Au revoir.
1: Au revoir.

0: Cette chanson me ramène à mes premières années d'adolescence. Oh, que j'ai adoré cette chanson qui n'a vraiment pas vieilli Niagara avec Pendant que les champs brûlent. 16h34, vous écoutez toujours pas comme d'habitude. C'est Martine Laberge qui vous parle. On est ensemble jusqu'à 18h et je suis en compagnie que nul autre que Daniel Aubin en direct des studios de Radio Canada, Sudbury, centre-ville.
1: Bonjour, Martine.
0: Daniel, mais vous allez nous parler de ce festival qui n'est pas à Sudbury. Non, qui est dans le sud de la province. Film Fest.
1: Le Fabulous Festival of Fringe Films, je vous en ai déjà parlé un peu.
0: Oui, c'est ça.
1: Plus tôt cette semaine, je vous ai présenté mon entrevue avec la directrice artistique Julie René de Cotteret, elle qui est basée à Guelph. Tout comme l'invité que je vous présente aujourd'hui, Martine, c'est quelqu'un qui a préparé le premier programme, le programme qui va lancer le Fab Film Fest au Cinéparc de Hanover demain soir. Donc, le Cinéparc qui prend un congé des films populaires hollywoodiens à l'affiche cette semaine, tous les autres soirs, c'est Minions and Monsters. Puis le plus récent Steven Spielberg, Disclosure Day. Mais demain, jeudi soir, on va présenter le programme signé Éric Filion, des films expérimentaux de l'avant-garde des cinéastes et artistes canadiens. On dit des années 68, comme s'ils pouvaient avoir plus qu'une année 68. C'est le concept, c'est pour parler de toute cette période-là dans le au Canada français, au Québec, mouvement année fort de la Révolution tranquille, si vous voulez.
0: Au Québec, oui.
1: Et puis, Éric Filion qui a préparé ce programme qui a très bien vieilli. Je suis allé voir quelques extraits des courts-métrages qu'on y trouve. C'est très frénétique, des images qui, je pense, on devait choquer à l'époque dans leur rythme, dans le montage. Aujourd'hui, on est davantage peut-être habitué à ce genre de rythme-là. Mais c'est fascinant, son approche comme commissaire. Éric Filion, je tiens à le souligner, il est directeur de l'Institut international pour les études critiques en improvisation.
0: C'est
1: en plus d'être professeur à l'École des langues et littérature à l'Université de Guelph. Puis là, dans sa bio, j'adore ce langage académique, Martine.
0: Ça paraît.
1: il mène des recherches sur l'émergence du phénomène des festivals d'art dans la francophonie postcoloniale et sur les histoires sonores entremêlées des mouvements sociaux diasporiques, en mettant l'accent à la fois sur l'intermédialité et l'improvisation. C'est très précis comme champ de recherche.
0: C'est très précis, oui. Mais on s'attendait à rien de moins.
1: aujourd'hui, j'ai eu le plaisir de m'entretenir avec Éric Filion pour en savoir plus long sur ce que ça fait un directeur d'un institut international pour des études critiques en improvisation, puis aussi qu'est-ce qu'il a concocté pour les festivaliers demain soir au Cinéparc de Hanover.
2: En tant que directeur de l'Institut international pour les études critiques en improvisation, mon travail vraiment est de soutenir tout un réseau de chercheurs et de partenaires communautaires à Guelph, mais aussi à travers le Canada, puis on a même des partenaires au Mexique et en Irlande du Nord. Et ce sont des gens qui abordent l'improvisation de plusieurs angles, en fait. Donc, on a des danseurs, on a des gens qui travaillent en littérature, des gens qui travaillent en cinéma. Évidemment, beaucoup de gens en musique et ce sont des gens qui s'intéressent à la portée de l'improvisation, la portée sociale généralement, mais il y a aussi des gens qui s'intéressent à comment l'improvisation peut dynamiser des rapports entre patients et proches aidants, par exemple. Moi, de mon côté, je suis historien, donc c'est un objet de recherche, donc je m'intéresse à la manière dont les collectifs, les individus, les communautés ont navigué différentes réalités dans le passé à travers des démarches improvisées. Et donc, par exemple, mon premier bouquin, c'est sur le Quatuor de jazz libre du Québec, qui est un groupe de musiciens installés à Montréal les séparatistes, et pour eux, ils improvisaient d'abord pour se libérer artistiquement, mais rapidement, ils ont réalisé que s'ils se libèrent individuellement, ben ils peuvent aussi se libérer collectivement. Et écoute, peut-être si on sensibilise la population, on peut amener à libérer le Québec à travers une réflexion puis une démarche improvisée. Évidemment, le projet a échoué, mais bon. Étudier l'improvisation, c'est aussi étudier les fois, les moments où ça fonctionne, mais aussi les moments où ça fonctionne pas.
1: Est-ce qu'il y a un lien à faire entre votre champ d'études, dans ce cas-ci, puis le programme que vous avez préparé? On parle de court-métrage des années 68, de ce que ça représente, les années 68, puis l'avant-garde. Donc, est-ce que avant-garde implique nécessairement de l'improvisation? Vous, qu'est-ce que vous aviez eu envie de faire avec ce programme-là?
2: Ouais. Donc, moi, je suis, comme je le mentionnais, je suis une formation en histoire culturelle, tout particulièrement tout ce qui est Québec et le monde francophone, avec un focus sur les cultures marginales, les mouvements de gauche, les mouvements sociaux, les diasporas. Et donc, dans mon travail sur le Québec, par exemple, je me suis beaucoup attardé à la manière dont les artistes ont véhiculé, fait la promotion des idées gauches, des pratiques de gauche, la manière dont ils ont utilisé des pratiques artistiques pour repenser ce que pouvait être le Québec, par exemple, pour ce qui est des années 60, durant la Révolution tranquille et dans la suite. Et inévitablement, ben, ces artistes-là, ben, ils étaient à la recherche de nouveaux langages, de nouvelles pratiques qui pouvaient les amener à penser à l'extérieur des cadres et aussi imaginer d'autres futurs possibles. Et ça, généralement, ça les amenait, même s'ils étaient musiciens, à entrer en contact avec d'autres pratiques artistiques. Donc, j'ai monté un programme qui rassemble des œuvres de Vancouver jusqu'à Montréal. On pourrait même dire que Paris, parce qu'Étienne Olléry, qui est un cinéaste québécois, était à Paris quand il a monté Promo Sud, qui est le troisième film dans le programme.
1: Le fait que vous allez présenter ces courts-métrages expérimentaux-là sur le canevas d'un cinéparc à Hanover, donc en région rurale, qu'est-ce que ça vous apporte? Qu'est-ce que le cadre peut avoir comme impact sur la façon qu'on va recevoir, interagir avec ce programme de court-métrage-là jeudi soir?
2: Ouais. Ben, je dirais, pour moi, ça, quand Julie Renée de Cotteret, qui est la directrice artistique, m'a lancé cette invitation-là, j'étais emballé, évidemment. Premièrement, parce que je suis de Montréal et dans ma jeunesse et même... à travers jusqu'à temps que je quitte Montréal pour m'installer en Ontario, j'avais l'habitude d'aller faire des tours dans des cinéparks sur la rive sud et la rive nord. Donc, l'expérience du cinépark pour moi fait partie de mon parcours. Ça fait partie de ma cinéphilie en quelque sorte. J'allais au cinépark Saint-Eustache quand j'étais jeune régulièrement. Et donc l'idée de monter une programmation dans un cinépark, c'est assez fantastique. À Montréal, je travaillais souvent avec le vidéographe ou à la Cinémathèque québécoise. Et donc, il y a quelque chose d'un peu tordu de l'idée de monter un programme pour un cinéparc, parce qu'on sait que généralement, un cinéparc, c'est des films grand public. Donc, ce côté personnel-là qui résonne, il y a aussi quelque chose d'assez excitant à l'idée de montrer des films comme New York Eye and Ear Control, Chroma Sud, Métamorphose, sur un écran de cinéparc, parce que ce sont des films qui ont été conçus pour interroger le médium du cinéma ou de la télévision. Et en quelque sorte, le programme est une invitation de repenser notre rapport à la voiture puis au cinéparc, à la formule du cinéparc. En même temps, un programme comme le mien aussi permet de souligner qu'il y a toute une histoire, il y a toute une historique aux pratiques qu'on connaît aujourd'hui. Il y a quelque chose aussi qui se communique à travers le média qui est analogue, qui est la pellicule, qui est la vidéo, qui, je crois, va évoquer quelque chose chez les gens. Il y a une pureté dans l'image qui n'est pas la pureté ou la perfection de l'image numérique et des artefacts, comme on pourrait dire. Puis ça fait partie du travail. Puis ces artefacts-là témoignent de la démarche expérimentale, de la démarche improvisée. Et souvent artisanal dans les films d'Étienne O'Leary, par exemple, c'était des films artisanaux qui montaient en caméra même. Même chose pour ses bandes-sons. Et donc, le programme, ce que j'espère que les gens vont saisir, c'est aussi la capacité d'inventer que ces gens-là avaient et que nous, on peut avoir aussi, en quelque sorte.
1: Voilà une invitation à l'invention, à l'improvisation en mode cinéphile, en mode cinéaste. C'était Éric Filion, le commissaire du programme qui va ouvrir demain soir le Fabulous Festival of Fringe Film, le Fab Film Fest qui se passe dans le comté de Grey. On leur souhaite que ça ne soit pas trop...
0: Que la qualité de l'air soit meilleure.
1: Mais pour le programme en plein air demain soir, en espérant que ça puisse se dégager quelques heures au moins. Le programme au complet, les détails, puis je tiens à souligner le fait que c'est à contribution volontaire, donc c'est très accessible comme festival, moyennant les moyens de s'y rendre, dans le comté de Grey, au cinéparc de Hanover, demain jeudi soir, puis aux fermes Glen Colton Farms pour les trois journées suivantes, le festival qui continue jusqu'à dimanche. On peut aller se renseigner sur le site web fabfilmfest.org pour tous les détails.
0: Merci, Fab. Daniel Aubin.
1: Merci à vous.

0: Ce qu'on a entendu, là, ça s'appelle Agua Oro. C'est de l'album Poirier, Quiet Revolution. Poirier, vous savez, le DJ instrumentaliste avec Ramon Chicharon au chant. Belle collaboration. Donc, album qui date de 2024. Donc, quelques années à peine. 16h49 minutes à cette émission. On va s'intéresser maintenant à une nouvelle étude publiée aujourd'hui, en fait, par un organisme qui s'appelle, organisme américain, qui s'appelle Common Sense Media. C'est un organisme de protection de l'enfance, si vous voulez, qui aujourd'hui, avec cette étude-là, sonne l'alarme. Plus de 2500 tests avec des profils d'adolescents ont été réalisés. Le constat, c'est que sur des questions de santé physique ou mentale, les résumés par l'intelligence artificielle échouent trop souvent à reconnaître le problème et à diriger le jeune vers de l'aide fiable. Je regarde tout ça et on parle de cette dynamique-là avec Valérie Psyché. Elle est chercheuse en intelligence artificielle, professeure au département d'éducation de l'Université TELUC. Bonjour, madame professeure Psyché.
1: Bonjour, madame Dubreuil.
0: Excusez-moi. Non, ben, la berge, oui, non, ça va. Aucun problème. Alors, écoutez, comme je disais, cette étude-là, quand même, américaine, c'est assez vaste, assez grand là, comme profil qu'on a étudié. Plus de 2500 tests qui simulaient des requêtes de personnes mineures. En fait, ce serait quoi les grandes lignes? Qu'est-ce qu'il faut retenir?
1: Oui, alors, ce qu'il faut retenir de cette étude, comme vous l'avez dit, donc l'organisme Common Sense Media via Youth AI Safety Institute FSP, donc deux fonctionnalités d'IA intégrées à la recherche. On parle de AI Overview, qui s'appelle également résumé généré par l'IA en français, et le AI Mode, qui est l'onglet de... Donc, le AI Overview, c'est le petit résumé qui s'affiche tout seul en haut des résultats, puis le AI Mode, qui est un onglet de recherche conversationnel. Et le verdict, risque inacceptable pour les enfants et les ados, la pire note sur leur échelle. Donc, sur plus de 2600 tests menés avec des comptes configurés, qu'ils ont configurés comme des jeunes de 11 à 15 ans, les outils ont échoué aux 5 lignes rouges, donc des préjudices graves, et 7 des 8 principes de sécurité.
0: D'accord. Le danger, il est où exactement pour les ados? Est-ce que c'est, on parle d'ados qui seraient en détresse, par exemple, qui essaieraient de chercher de l'aide?
1: En fait, le danger, il y a plusieurs dangers. En fait, on peut remarquer qu'au niveau de l'apprentissage, déjà, donc oui, il y a le danger de la détresse, mais il y a déjà le danger au niveau de l'apprentissage, puisqu'ils ont fait des tests qui ont montré qu'en fait, donc un jeune, un ado peut mettre envoyer son devoir en fait dans l'outil de recherche et il va avoir 100% de réponse. Également, le problème qui est grave, c'est que ces réponses sont sur une proportion assez importante pas fiable justement. Donc en fait, et c'est donc accessible à tous. Donc ça c'est un premier élément. Après, vous l'avez mentionné, la question de la détresse. Donc, si on a aussi constaté que des jeunes qui sont donc en détresse et qui vont avoir des discussions avec, qui vont en fait écrire dans le AI Overview, la détresse ou l'état de crise du jeune ne va pas être repéré en fait. Et donc, il y a eu donc des exemples qui sont assez flagrants où le jeune vit en fait. Qu'il a vomi ou qu'il a et l'IA qui lui dit très très bien bravo et qui lui explique en fait les principes biologiques qui sont reliés à cela ou alors un autre qui lui dit qu'il va en fait déconnecter son compte Gmail ou en fait qui donne des indices de suicide et en fait l'IA ne se rend pas compte, au contraire lui dire comment léguer son compte à quelqu'un d'autre.
0: Je lisais aussi dans le rapport, en quelque part, on parlait des troubles de l'alimentation, qu'il y avait souvent des symptômes qui étaient, c'est ça, banalisés, puis aussi qu'on renvoyait à des lignes d'assistance qui n'existaient plus, par exemple, depuis des années.
1: Depuis 2023. Effectivement. Okay. Donc, oui. Donc, en fait, il y a eu plusieurs tests qui ont été menés sur les risques les principaux et en fait, à tous les niveaux. En fait, l'IA n'a pas détecté de signes clairs de détresse 58% du temps. Ouais.
0: Est-ce
1: donc,
0: que
1: c'est quand même assez grave.
0: C'est quand même assez grave, mais ma question est la suivante. Est-ce que il aurait, est-ce qu'on demande à ces outils-là justement de les repérer? Est-ce que le problème, c'est le fait que l'outil ne le repère pas ou c'est que nous, on s'attend à ce que ça se fasse et donc c'est un problème d'éducation? Oui, à votre sens, il est où le réel problème?
1: Le réel problème, je pense que c'est un problème de modèle d'affaires et de conception. Parce qu'en fait, juste pour expliquer, en fait, donc la grande différence avec AI Overview, c'est que c'est pas un assistant qu'on choisit d'ouvrir, c'est une fonction qui est greffée sur le moteur de recherche.
0: Google, c'est ça. Donc, c'est, Google, on parle vraiment de quand on
1: parle de ouais, Google, ouais. Hein, qui est comme largement utilisé dans la planète. Puis, en fait, c'est pensé pour la vitesse et pour tourner à l'échelle de milliards de requêtes. Donc, pour ça, Google utilise un moteur qui est plus léger et moins coûteux que ses vrais agents conversationnels. Et donc, le résultat d'études montre que AI Overview fait moins bien que le propre AI Mode, qui est la deuxième fonctionnalité qui permet de converser avec l'IA dans la page de Google, et beaucoup moins bien que d'autres produits comme Gemini, donc pour opérer un jeune en détresse ou rédiger, pour l'aider à rédiger des éléments ou voilà. Donc les chercheuses le disent clairement, en fait c'est pas une limite technique, hein, c'est un choix de conception.
0: D'accord.
1: Donc vraiment c'est un choix qui a été fait par Google.
0: OK, alors aujourd'hui de là l'importance d'en parler, c'est-à-dire tous ces outils-là ne sont pas les mêmes et n'ont pas les mêmes capacités. Donc il faut le reconnaître. Là.
1: En fait, la technologie est là, donc il y a moyen d'avoir des technologies qui permettent effectivement d'apprendre avec l'IA. En fait, on ne peut pas non plus diaboliser l'IA. Le problème, c'est que cette technologie-là en particulier, en fait, est accessible à tous. Même dans des écoles, il y a des programmes en fait où ils utilisent Google, c'est Google Chrome, je pense, les ordinateurs Google où c'est déjà installé. Et en fait, qu'on ne peut pas l'éteindre, en fait. Donc, c'est ça le gros problème de
0: ouais.
1: En fait, il y a trois failles particulières dans cette technologie-là. C'est l'affichage automatique. L'apogramme, c'est qu'il n'y a pas de bouton pour éteindre. Parce qu'en fait, si on utilise un outil d'IA comme Gemini pour comparer justement deux produits de Google, il est possible à l'école ou aux parents d'encadrer l'usage, de l'éteindre, en fait, de l'arrêter. Donc, il y a un moyen, il y a des mesures d'encadrement qui ne sont pas offerts là dans ces deux fonctionnalités là. Et puis il y a pas d'adaptation. C'est la troisième faille en fait qu'on voit dans cet outil là, c'est qu'il y a pas d'adaptation. Et voilà. Et donc c'est largement utilisé partout et avec pas possibilité de débrancher, de désactiver en fait cet AI. AI Overview.
0: Oui, qui nous a été en quelque part imposé. Je veux dire, à voilà. Un certain moment donné, on le fait apparaître tout le monde dans nos recherches Google et là, on commence à peine à comprendre ce
1: oui.
0: dont il s'agit. Ouais.
1: On commence à peine à comprendre, mais surtout, en fait, c'est ça un des problèmes, c'est qu'en fait, vu que c'est accessible et que ça commence à apparaître dans notre page Google comme avant, quand on faisait une recherche sur Google, on avait des liens. Donc, on va cliquer vers les données, les ressources. Maintenant, en fait, il y a des informations qui sont générées par l'IA, en fait, qui ne sont pas toujours fiables. Puis, c'est marqué chaque fois en tout petit que, bien sûr, que tout n'est pas... je ne me rappelle pas exactement la phrase spécifique, mais ça explique que l'IA n'est pas fiable. En tout cas, fait qu'elle peut faire des erreurs. Mais vous comprenez bien que pour un enfant ou un jeune... qui va utiliser cette page, cette fonctionnalité-là, est-ce qu'il a déjà la maturité pour pouvoir déceler le vrai du faux, pour considérer qu'en fait, cet outil-là n'est pas un expert comme les membres du personnel, écoles ou des parents qui seraient dans son entourage? Vous comprenez? Donc, c'est ça le danger, en fait, qu'on peut voir que, en fait, c'est pas, pour des populations plus jeunes, en fait, Allô?
0: Oui, oui, voilà. Oui, je vous écoute. Oui, oui, je comprends ce que vous dites, qu'il est là le problème et que justement, c'est peut-être donc, parce qu'il nous reste quelques secondes ensemble seulement, Madame Psyché, mais c'est peut-être aux parents donc de mieux conseiller puis d'être à l'affût de cette fonctionnalité-là.
1: Les parents font ce qu'ils peuvent exactement, mais en fait, il y a une responsabilité claire de Google.
0: Ouais.
1: Google, en fait, les parents peuvent faire ce qu'ils peuvent. Et effectivement, il y a quelques moyens qui sont à leur disposition, mais c'est pas suffisant.
0: Ouais. Grand merci d'avoir été là, Valérie Psyché, chercheuse en intelligence artificielle, professeure au département d'éducation à l'Université Télus. Grand merci à vous. Bonne fin de journée.
1: Merci beaucoup. Au revoir.
0: Au revoir. Le Radio-Journal de Radio-Canada suit à l'instant. On se retrouve tout de suite après.
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6: Aujourd'hui au Radio Journal, Toronto affiche une des pires qualités de l'air sur la planète en raison de la fumée des feux de forêt.
7: Je m'inquiète pour la santé de ma petite. Ma petite fille, là, je ne l'amènerai pas à l'extérieur, je vais au parc.
6: La CAQ change de nom. Le parti formé par François Legault, rebaptisé pour mettre sa chef de l'avant.
8: Ça s'inscrit dans le virage qu'on fait.
6: Et la France adopte l'aide médicale à mourir après des mois de débats déchirants.
9: Vous savez, dans la vie d'un parlementaire, ils sont rares les moments où vous votez pour accorder un droit fondamental nouveau.
6: Bonjour mesdames, messieurs, ici Nadim Mobarak. La situation demeure préoccupante en Ontario en raison des feux de forêt qui font rage dans le nord de la province. En tout, plus de 800 incendies sont en activité sur le territoire et plusieurs communautés ont dû être évacuées. Et l'effet de la fumée se fait aussi sentir vers le sud. Catherine Moras est à Toronto. Alors Catherine, la qualité de l'air est toujours aussi mauvaise dans la capitale ontarienne.
10: Oui, parce que la fumée se transporte jusqu'à Toronto. Et d'ailleurs, aujourd'hui, la ville reine a été à quelques moments la ville mondiale avec la pire qualité de l'air. Un titre peu enviable pour lequel elle a joué du coude avec Kinshasa et New Delhi. La ville de Toronto a donc activé son protocole d'urgence pour la fumée des feux de forêt. Des camps de jour ont été fermés, des lieux où respirer de l'air filtré ont été ouverts et la programmation du FanFest de la FIFA a été annulée. Environnement Canada a émis des alertes oranges sur la qualité de l'air de Thunder Bay jusqu'à Toronto. Les autorités s'attendent à ce que la qualité de l'air s'améliore demain. En attendant, elles recommandent de rester à l'intérieur autant que possible. Voici les recommandations du Dr Gaël Villanueva-Charbonneau.
11: La qualité de l'air souvent pire le jour à cause que le soleil va faire monter les particules, puis c'est le pire moment. Donc, si les gens veulent sortir, c'est mieux de le sortir tôt le matin ou tard le soir ou durant la nuit. Puis si vous avez aucune option et vous devez sortir, bien évidemment, c'est de se protéger avec un masque. Les masques N95, c'est la meilleure option. C'est ceux qui vont être les plus efficaces pour filtrer les microparticules.
10: Aux dernières nouvelles, 9 communautés dans le nord de l'Ontario ont été évacuées ou mises sous veille d'évacuation.
6: Catherine Moras qui nous parlait depuis Toronto. Merci Catherine.
10: Je vous en prie.
6: Et les feux de forêt au Canada ont des répercussions aux États-Unis. L'État de New York a émis une alerte sur la qualité de l'air en raison de niveaux élevés de pollution aux particules fines. La vie touche notamment les régions de Long Island et de New York.
12: Sûrement, ça va impacter. En effet, oui, on vole quand même régulièrement, soit pour le travail ou pour le plaisir.
6: Un client de WestJet qui réagit à la possibilité d'un conflit de travail dès le mois prochain. Les quelques 4400 agents de bord du transporteur aérien ont voté à plus de 99% pour un mandat de grève. Les syndiqués pourraient débrayer à partir du 2 août, à moins d'une entente avec l'employeur. Les négociations achoppent principalement sur les salaires et les conditions de travail, notamment en ce qui a trait aux tâches non rémunérées. Québec espère faire économiser aux consommateurs l'équivalent de 50 $ d'épicerie par année pour une famille de 4 personnes. C'est l'objectif que s'est donné le gouvernement Fréchette avec l'abolition

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3: C'est un peu un coup d'épée dans l'eau. C'est un peu une mesure électorale de dernière minute.
4: Pour ce qui est des commerçants, la majorité d'entre eux devraient avoir eu suffisamment de temps ces dernières semaines pour s'adapter. Quoiqu'il est possible qu'il reste encore quelques ajustements à faire, notamment dans les plus petits commerces, comme l'explique Michel Rochette, président du Conseil canadien du commerce de détail.
5: C'est des milliers de produits qui sont touchés. Selon le format, la quantité, le nombre de produits à l'intérieur d'une boîte. Encore une fois, c'est beaucoup de réorganisation quand même dans une épicerie. Et c'est le nombre de produits qui fait que c'est complexe.
4: Parmi les produits touchés, on compte par exemple le papier hygiénique, les barres tendres ou encore les pâtisseries et produits de boulangerie. Ici Aurélie Girard, Radio-Canada, Montréal.
6: Le nom de la coalition Avenir Québec apparaîtra de manière différente sur les bulletins de vote lors de la prochaine élection. À un peu plus de 3 mois du scrutin, la CAQ a choisi de changer d'appellation pour mettre de l'avant sa chef, Christine Fréchette. Le changement est bien en évidence sur le site web du parti et a déjà été officialisé auprès du directeur général des élections. Sébastien Desrosiers fait le point.
7: Madame Christine Fréchette.
8: En quelques mois, la chef de la CAQ a refait le parti à son image. Depuis 2012, la formation politique portait le nom de François Legault, son fondateur, mais elle a officiellement été rebaptisée la semaine dernière pour devenir Équipe Christine Fréchette, Coalition Avenir Québec.
9: Bien, mon arrivée, ça correspond à un changement d'approche, un changement de style, de leadership, et je pense que c'est normal de changer le nom.
8: Un changement visible sur le site du parti, où le logo de la CAQ n'apparaît plus. Il a également disparu des photos des candidats et même du vocabulaire de certains d'entre eux, comme en témoigne une vidéo diffusée par la députée Karianne Bourassa cette semaine.
10: Je serai candidate pour l'équipe de Christine Fréchette aux prochaines élections en octobre prochain.
11: La marque de la CAQ provoque des réactions épidermiques chez certains électeurs.
8: Un changement qui, selon le stratège en communication Louis Aucoin, n'est pas tout à fait anodin à l'aube de la campagne électorale.
11: On a besoin à la CAQ de relever un défi important, c'est-à-dire le fameux défi du changement dans la continuité. Et ça, il faut exprimer ce changement-là d'une certaine façon. Parfois, c'est des nouvelles politiques, parfois, c'est des nouvelles personnes.
8: Une équipe qui, d'ailleurs, prend forme de jour en jour avec un défi important malgré son changement de nom, celui, justement, de regagner la confiance des électeurs. Ici Sébastien Desrosiers, Radio-Canada, Québec.
12: Eu un coup de foudre un peu, comme on pourrait dire pour Mme Fréchette. Tout s'est vraiment enchaîné assez rapidement.
6: Rachel Renault, la sœur de Gabi Renault, qui a présumément été tuée par son conjoint à Saint-Jérôme en septembre dernier, sera candidate pour la CAQ dans la nouvelle circonscription de Bellefeuille au nord de Montréal. C'est elle qui a approché le parti. À la suite de la mort de sa sœur, Rachel Renault a obtenu l'adoption d'une loi qui permet d'accéder aux antécédents criminels d'un partenaire.
0: Aux États-Unis.
13: I can't talk about whether there's any investigation.
14: I'm not asking you about an ongoing or closed investigation. I'm just asking you about this unusual... question.
6: Yes, le candidat désigné par Donald Trump pour devenir le prochain secrétaire américain à la justice a subi un interrogatoire serré devant le Sénat censé confirmer ou non sa nomination. Todd Blanche a été questionné sur ses liens étroits avec le président, dont il a été l'avocat personnel dans le passé. Des sénateurs démocrates se sont inquiétés de voir l'appareil judiciaire être instrumentalisé pour servir les griefs personnels de Donald Trump envers ses ennemis politiques. Les républicains sont majoritaires à la commission judiciaire du Sénat, mais il suffirait d'un seul vote d'un des membres du parti pour compromettre sa nomination. C'est l'aboutissement d'un long débat en France. Les députés de l'Assemblée nationale ont voté en faveur d'une proposition de loi pour encadrer la fin de vie. La France emboîte donc le pas à plusieurs autres pays, dont le Canada, qui autorise l'aide médicale à mourir. Éric Plouffe a préparé ce reportage.
15: L'Assemblée nationale a adopté.
16: Après plusieurs années de débats et d'audiences, une majorité de députés au Parlement français ont donné leur feu vert à l'aide médicale à mourir, ce qui a valu ces mots de la part du ministre Laurent Panifou à la suite du vote.
17: Vous venez de décider démocratiquement d'une évolution sociétale majeure comme nous en avons connu peu dans notre histoire.
16: Le patient français qui souhaiterait obtenir l'aide médicale à mourir devra satisfaire à 5 critères, dont ceux d'être atteint d'une affection grave et incurable et de pouvoir exprimer sa volonté de façon libre et éclairée. Il pourra renoncer à tout moment. La loi prévoit également que le patient s'administrerait lui-même le produit létal, sauf s'il est physiquement incapable de le faire. Un médecin ou un infirmier pourrait alors s'en charger. Ce droit à l'aide à mourir suscite des avis partagés parmi les Français.

0: Il faudrait que je sache exactement quelle est la définition de maladie incurable et surtout que ça ne déborde pas.
1: Il faut laisser chacun choisir sa fin de vie. Oui. Donc tant que les personnes sont conscientes et disent « j'ai plus rien à faire sur Terre », je ne vois pas pourquoi on essaye de les maintenir.
2: L'Église de France a pour sa part déploré un texte de loi qu'elle considère comme étant une rupture grave dans l'histoire du pays. Éric Plouffe, Radio-Canada, Montréal.
3: En terminant, un mot de sport, puisqu'à la Coupe du monde de soccer, l'Argentine vient de se qualifier pour la grande finale grâce à une victoire de 2-1 sur l'Angleterre dans le deuxième match de demi-finale. Ce sera donc l'Argentine contre l'Espagne en grande finale dimanche à New York. Voilà, mesdames, messieurs, nous vous avons présenté le Radio Journal de Radio-Canada. Excellente soirée à vous.

0: vous êtes des auditeurs et des auditrices fidèles de Pas comme d'habitude. Vous savez qu'à cette heure-ci, souvent, en fait, ouais, assez souvent. Je suis en train de jaser avec mon amie Yasmine.
1: C'est ben, le c'est moment jasette.
0: C'est le moment oui. jasette de l'émission. Bonjour, bienvenue bonjour, au moment bonjour. Jasette. Jasette Jason.
1: Jasette Jason.
0: Alors, Yasmine Mehdi, qui, ben, ces jours-ci, depuis quoi, une semaine et demie maintenant, presque, oui. C'est votre deuxième semaine.
1: Ça devient un rendez-vous.
0: Absolument. Animatrice du Téléjournal Ontario, 18h, et qui vient comme ça nous parler de son menu. Quoique, habituellement, Yasmine, faut le dire, vous m'apprenez pas grand-chose. Et parfois, ça arrive, ça arrive. Mais
1: là, j'ai quelque chose pour vous en plus aujourd'hui.
0: Ah oui,
1: là,
0: hein?
1: Je pense okay. vous apprendre
0: mais
1: quelque chose.
0: Mais je veux dire, je peux déjà déterminer que vous allez parler de la mauvaise qualité de l'air.
1: Mais c'est impossible de pas en parler ben, à ça. Toronto oui. en plus. Mm-hmm. On le sent, ouais. on le respire, on le voit. Ouais. C'est,
0: mais vous savez que partout ailleurs en Ontario, on le sentait puis on le voyait
1: oui,
0: aussi.
1: Oui, oui,
0: là,
1: oui. Puis, mais sachant ouais. qu'en plus, on en parlait hier puis on mm-hmm. disait c'est pas si pire à Toronto aujourd'hui,
0: non.
1: c'est pire ailleurs dans la province.
0: Ouais.
1: Là, aujourd'hui, c'est quand même, on est dans l'endroit où la qualité de l'air était la pire au monde
0: oui.
1: pendant plusieurs heures. Donc,
0: ce matin. Donc oui, on a le droit d'en parler.
1: Exactement. Aujourd'hui, oui. Mais on parle de ça puis on parle évidemment de la source de ce mm-hmm. problème-là dans le nord.
0: Les feux du nord-ouest. Justement, on vient d'avoir un communiqué de la part de la province du ministère des Richesses naturelles qui nous dit que la province combat actuellement 183 feux actifs.
1: Okay.
0: La plupart sont dans le nord-ouest, mais on est à 183 en ce moment.
1: Ouais, avec des communautés évacuées, mm-hmm. ça suscite énormément d'inquiétudes. Des gens qui parlent puis qui ne savent pas trop ce qui va arriver avec leur maison, qui sont ouais. très inquiets. Donc, on va avoir une journaliste qui est à Thunder Bay, évidemment, quand même loin des feux, mais ouais. Un endroit où il y a toutes sortes d'évacués qui arrivent puis qui va essayer de partir à la rencontre des gens de recueillir leurs témoignages aussi. Donc,
0: d'accord.
1: évidemment, on va parler de ça. On va parler un petit peu de sport, comme on le fait depuis
0: bien
1: le début
0: oui.
1: de cette Coupe du Monde. Et ma petite surprise
0: oui.
1: pour vous,
0: allez-y.
1: En fin de bulletin,
0: mm-hmm.
1: on va parler d'une façon de se battre contre la canicule en enlevant des vêtements. le naturisme.
0: Oui, naturisme.
1: Qui a la cote en ce moment, des adeptes du naturisme qui disent, ben, si vous avez chaud, une façon de faire face à tout
0: c'est
1: ça,
0: de se déshabiller.
1: On enlève des couches. Voilà. Donc, on a envoyé une collègue journaliste, Elena Meyer, qui est partie passer quand même plusieurs heures dans un centre naturiste à Bear Oaks, en banlieue de Toronto, pour parler canicule, pour parler naturisme, puis pour parler aussi de bronzage.
0: okay.
1: Parce que le tan maxing, avez-vous entendu parler de ça?
0: Ouais.
1: C'est super viral. C'est cette mm-hmm. nouvelle mode qui consiste à bronzer de plus en plus, à laisser tomber la crème solaire. Puis il y a des dermatologues qui sont très inquiets, qui
0: mais
1: disent
0: oui.
1: non, attention, c'est important de... Donc, il y a tout ça. Puis on constate que dans cette communauté-là, chez les adeptes du naturisme, on voit un petit peu ces deux écoles de pensée. Les gens qui disent pas besoin de crème solaire, t'sais, mais il faut modérer un peu le temps passé au soleil. Et les gens qui disent non, il faut absolument mettre de la crème solaire.
0: Partout.
1: Ça coûte cher,
0: en crème c'est solaire, quand on ne met pas de vêtements. Je ne sais pas, là, je dis ça comme ça.
1: Mais oui, c'est une
0: ça.
1: Surface mais... du corps plus importante à recouvrir. Et puis, c'est ça. Donc, on a un reportage là-dessus qui sera présenté en fin de téléjournal.
0: D'accord.
1: C'est ce que je vous ai appris aujourd'hui.
0: J'ai encore plus hâte d'écouter le téléjournal à 18h. Merci, Yasmine.
1: À bientôt.
0: Alors, Toronto reçoit cette semaine le plus important rassemblement international de l'industrie avicole. C'est quoi l'industrie avicole? Ben, c'est l'industrie essentiellement avec la volaille, là, si vous voulez. Alors, Freddy Mata est toujours sur place, donc au centre-ville de Toronto, où sont rassemblés tout plein d'experts, des gens de l'industrie, etc. Et depuis lundi, en fait, et on parle... les sujets sont variés. Freddy, rebonjour.
2: Rebonjour, Martine.
0: Alors, les sujets sont variés. Vous nous en parliez tantôt. Évidemment, beaucoup en lien avec les maladies, par exemple, qui touchent les poulets, les cailles, les canards, tout ça. Tout plein d'enjeux cruciaux qui sont liés aussi au bien-être de l'animal comme tel. Mais Freddy, Toronto, bon, est la grande ville avec la pire qualité de l'air au monde. Ça, c'était ce matin. Là, on est en deuxième. Quel impact pourrait avoir une telle situation sur l'industrie de la volaille, justement, vous vous êtes intéressé à ça?
2: Alors, Martine, il faut dire que même si la question de la qualité de l'air à Toronto oui. ne figure pas parmi le sous-thématique du congrès, d'accord. mais des chercheurs qui prennent part à ces congrès font observer que les enjeux environnementaux sont parmi les défis qui menacent les secteurs avicoles. Et avec mon prochain invité, on va aborder cette question de la pollution de l'air et ses conséquences sur les volailles et même sur l'humain. Bonjour, monsieur Mohamed Rouma, vous êtes professeur à la faculté de médecine vétérinaire à l'Université de Montréal. Vous vous intéressez à l'usage responsable des antibiotiques dans la production avicole chez le poulet de chair et la poule pondeuse. D'abord, que présentez-vous dans ce congrès?
3: Donc, bonjour et merci beaucoup de votre invitation. Donc, moi, je ne présente pas, mais j'ai amené mes étudiants qui travaillent sur l'usage des antimicrobiens en production avicole à présenter nos travaux de recherche qui ont été menés à la faculté de médecine vétérinaire, comme vous l'avez mentionné, de Saint-Hyacinthe. Donc, on est vraiment très content d'être ici, de participer dans ce congrès international pour mes étudiants pour la toute première fois. Donc, on forme la nouvelle génération des scientifiques, en fait, qui travaillent dans la filière avicole. Et donc, je suis très content de leur participation et l'interaction avec d'autres chercheurs internationaux.
2: Oui, c'est important donc de former la nouvelle génération. Et pourquoi l'utilisation responsable des antibiotiques est-elle devenue un enjeu majeur dans les élevages de volailles?
3: Oui, en fait, c'est un majeur, pas uniquement dans les élevages de volailles, mais aussi en production animale d'une façon générale, mais aussi en médecine humaine, puisque c'est une préoccupation. En fait, si les bactéries développent une résistance, puis on n'arrive pas à les traiter, donc ça, c'est vraiment une préoccupation en termes des pertes économiques majeures, par exemple. Si on n'arrive pas à guérir les animaux malades, donc on n'arrive pas à mettre sur le marché, par exemple, des denrées alimentaires d'origine animale, donc c'est une menace de notre sécurité alimentaire. Et pour la médecine humaine, en fait, si on n'arrive pas à traiter des patients qui sont malades, c'est vraiment une préoccupation. Puis maintenant, le nombre de mortalités en médecine humaine augmente à cause de l'antibiorésistance. Donc, c'est une responsabilité, en fait, je pense, pour la médecine humaine, la médecine vétérinaire, de s'assurer de l'efficacité et la longévité de notre arsenal thérapeutique. Et bien sûr, nous, en médecine vétérinaire, on parle d'une production animale durable et donc on cherche à utiliser ces antimicrobiens d'une façon responsable pour répondre à nos besoins comme génération sans compromettre la génération future à répondre à leurs besoins.
2: Mais aussi, en même temps, quand même, Monsieur Roumain, je me demande, est-ce qu'aujourd'hui, on peut produire des volailles en réduisant l'utilisation des antibiotiques? Est-ce possible?
3: C'est très possible. Puis le Canada, elle a beaucoup avancé dans cette direction. En fait, dans le fond, on a mis en place au Canada des actions réglementaires. Donc, depuis 2018, par exemple, au Canada, la Santé Canada, elle a interdit l'usage des antimicrobiens comme promoteurs de croissance qui a été utilisé autrefois pour l'engraissement des animaux. Le Québec, par exemple, comme la province au Canada, il a interdit l'utilisation de la catégorie la plus importante ou la catégorie ce qu'on appelle critique en médecine humaine à titre prophylactique. Et il y a des initiatives industrielles. Donc l'industrie, les producteurs de poulets du Canada, ils ont allé plus loin que la réglementation pour réduire l'usage des antimicrobiens. Donc pour répondre à votre question, oui, c'est très possible. Puis au Canada, on a réduit en fait d'une façon, je dirais, significative l'usage des antimicrobiens et on a mis en place des alternatives, par exemple des prébiotiques, des probiotiques, des huiles essentielles. Il y a des travaux sur les phages. Il y a beaucoup de En fait, on utilise beaucoup de vaccination, on a amélioré les règles de biosécurité, la formation de nos vétérinaires, la formation de nos producteurs. Donc oui, en fait, on a réduit, je pense, d'une façon significative l'usage des antimicrobiens, mais il reste des choses à faire, à améliorer. Donc ça, je suis d'accord qu'il reste aussi du travail à faire dans cette direction.
2: Oui, et on parlait et on continue de parler de cette pollution de l'air que connaît Toronto. Comment un tel phénomène peut-il augmenter les risques de maladies dans les élevages de volailles et quelles pourraient être les conséquences chez l'homme?
3: Oui, en fait, c'est pas impossible que des particules, en fait, la pollution affecte les voies respiratoires aussi des oiseaux. En tout cas, ici, on parle de la volaille. C'est pas impossible de fragiliser, en fait, le système immunitaire et pourrait constituer une porte d'entrée, par exemple, de virus, etc. Donc, c'est pas impossible que des particules, en fait, qui se trouvent dans l'air fragilisent le système immunitaire ou bien provoque une irritation au niveau des voies respiratoires supérieures qui pourrait induire en fait à l'usage des antibiotiques en fait. Donc c'est comme un cercle vicieux. Donc c'est pas impossible que ça affecte aussi bien sûr la santé humaine mais aussi la santé animale de nos animaux à l'élevage et qui pourrait conduire à plus d'usage d'antimicrobiens. Donc c'est pas impossible.
2: Et pour vous libérer, quel rôle les consommateurs peuvent-ils jouer dans la promotion d'une production plus responsable pour ce qui est donc du secteur avicole, parce qu'on en parle ici?
3: Oui, en fait, le consommateur joue toujours un rôle primordial, un rôle crucial. Puis, depuis plusieurs années, en fait, l'industrie, si on parle de l'industrie agroalimentaire d'une façon générale, elle est à l'écoute, en fait, des préoccupations sociétales. Et d'ailleurs, l'industrie, elle a travaillé très fort pour améliorer le bien-être animal, soit au niveau de la ferme, soit au niveau du transport, suite à des pressions sociétales modernes. Et donc, maintenant, le consommateur demande qu'on réduise l'utilisation des produits chimiques dans la chaîne alimentaire, soit au niveau de la production primaire, c'est-à-dire au niveau des terres agricoles par la réduction de l'utilisation des herbicides, des pesticides, mais aussi le consommateur demande la réduction de l'usage des antimicrobiens. Et je pense que la production animale est à l'écoute. Puis nous, à la faculté de médecine vétérinaire, on est en train d'orienter dans la formation de nos vétérinaires, en fait, de les orienter dans cette direction, de réduire l'usage des molécules chimiques et des antibiotiques pour les garder efficaces et garder leur longévité et notre patrimoine, en fait, de molécules des antimicrobiens.
2: Merci beaucoup, Mohamed Rouma. Vous êtes professeur à la faculté de médecine vétérinaire à l'Université de Montréal. Ce congrès, Martine, va se poursuivre jusqu'au 17 juillet. On a vraiment intérêt, hein, Martine, à soutenir la recherche sur les volailles parce que, par exemple, en 2025, le Canada a exporté plus de 100 millions de kilogrammes de poulet et produits de poulet d'une valeur de 754 millions de dollars vers plus de 45 pays, le plus grand importateur étant les États-Unis, les Philippines et le Bénin, selon les données des statistiques Canada.
0: Intéressant. Merci, Freddy.
2: Merci,
0: Martine. À demain.
2: Merci.
4: Chère mamie, cette petite carte de Vendée où nous sommes pour quelques jours.
5: Oui, vous vous rappelez ces cartes postales?
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5: Quand on était petit, il fallait toujours se forcer à les écrire. Il y avait...
4: Je t'embrasse bien fort.
5: Voilà, il fallait écrire à notre tante, notre grande-tante, notre grand-oncle. Et puis, bah, ça nous barbait. Alors, nos parents, ils écrivaient la carte et puis on signait en bas.
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5: Puis maintenant, le temps a passé.
4: Le temps est très gris.
5: Quand on ouvre notre boîte aux lettres, c'est nous qui aimerions bien recevoir plus de cartes postales. Je me rappelle de mon grand-père à la fin de sa vie, il avait 86 ans. Sa femme était morte. Il rentrait tout seul, il avait du mal à pousser la porte, qui était assez lourde. Puis il ouvrait sa boîte et dedans il y avait des conneries, des serrureries, genre des prospectus, des machins. Et puis je me suis dit, putain, je n'écrivais pas assez de cartes. J'aurais voulu lui écrire plein de cartes. Et voilà, et le temps passe, bordel. 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Et là, nos amis, souvent les plus chers, les meilleurs, sont partis. Ils sont loin, sont malades, sont morts. 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

0: parlait des tubercules. Des pommes de terre, vous savez, ces tubercules. Coupez-les en fines lamelles, plongez-les dans l'huile bouillante, salez-les, et vous aurez des frites. Ni Dieu, ni maître, mais des frites, bordel.
1: Je sais pas ce que Thomas Dutronc dirait en sachant qu'il y a un congrès international d'aviculture à Toronto en ce moment. C'était les frites, bordel, choix musical. Gracieuseté du grand Romain Cravignac. Daniel Aubin, vous, à partir de Sudbury, comment est-ce que vous venez de vivre ce moment radiophonique, mon ami?
2: Oh, vous savez, ça manque un peu à ma culture. J'ai surtout connu, c'est Jacques Dutronc. Thomas, c'est le fils, j'imagine, mais à confirmer.
1: Oui.
2: J'ai bien aimé. Ça commençait très sérieux, mais ça finit dans la légèreté.
1: Oui, ben ça, moi au début, je trouvais ça déprimant. Là. Après ça, ça commence à
2: aller dans tous les sens. Des frites.
1: Des frites, oui. Pas les chips. Bon, mais c'est à refaire éventuellement. On va demander à Romain de continuer à nous trouver des petites perles comme ça. OK, on va parler d'autre chose, Daniel Aubin, et du duo Crabe qui fait la première partie d'Angine de poitrine à Toronto. D'autres petites drôles de bibites, ces angines de poitrine. C'était hier, en fait, le premier concert d'Angine de poitrine ici à Toronto, Mod Club. J'ai vu plusieurs vidéos. Quand même assez spectaculaire parce que, entre autres, une des vidéos que j'ai vues, c'est quelqu'un qui filme avec son téléphone, évidemment, et tout le monde devant lui, tout ce qu'on voit, en fait, c'est des téléphones en train de filmer la scène. Et on voit à peine les deux protagonistes.
2: Bienvenue au 21e siècle.
1: Oui, mais c'était encore plus, il me semble, que d'autres vidéos que j'ai vues. En tout cas, ça m'a vraiment frappé, vraiment beaucoup. Ouais. Mais bref, vous avez voulu prendre des nouvelles du duo, oui?
2: Oui. C'est une photo prise par un artiste un groupe d'artistes que je connais bien, qu'on connaît bien dans le nord de l'Ontario, qui m'a mis la puce à l'oreille par rapport au groupe qui assure la première partie d'Angine de poitrine à Toronto, au Mod Club. C'était les Bilinguish Boys qui étaient là de manière intégrale. Donc, je les nomme Steph Paquette, Dave Poulin, puis Édouard Landry.
1: Mm-hmm.
2: C'était la publication de Dave Poulin qui disait à quel point il avait bien aimé ce concert, puis il soulignait aussi la belle performance de Crabe, un autre duo québécois qui fait de la musique très expérimentale, parfois atonale, parfois semi-demi-tonale, comme Angine de poitrine. Ça fait presque 20 ans que Crabe roule sa bosse. Et puis, c'est un bon moment pour eux. C'est pas la première fois qu'ils font la première partie d'Angine de poitrine. Ils l'ont fait aussi au Club Soda pour le lancement de Volume 2, le plus récent album d'Angine de poitrine. J'ai eu le plaisir de m'entretenir avec Gabriel Lapierre et Martin Poulin-Légaré qui, ensemble, font ce duo Crabe.
3: Allô, moi c'est Gabriel, je suis batteur dans Crabe ainsi que synthétiseuriste et séquenceur.
4: Bonjour tout le monde, mon nom est Martin, je joue de la guitare et je chante et j'ai l'honneur de livrer des mots poétiques dans le groupe Crabe. L'idée du groupe, c'est très spontané. Il n'y a pas eu de deuxième. Réflexion. Au moment de la création du groupe en 2007, on a failli s'appeler Lynn, comme le prénom Lynn. Mais ça aurait pu être pas mal n'importe quoi, mais c'était comme Crabe. Pourquoi? Il y a comme pas vraiment de. Ça prenait comme un nom pour le projet. Puis. Avec le temps, il y a peut-être des choses qui se sont raccrochées à ça, mais non, il y a pas...
3: Ça a l'air d'être un mot tombé du ciel.
4: Ouais. Moi, j'adore les crabes spécialement vivants. Mais à part ça, crabe, ça pourrait être bien des affaires.
3: On dit souvent que c'est crabe le mot, pas crabe l'animal.
4: Ouais.
3: Les lettres seulement. Les lettres rassemblées ensemble, ça. C'est ainsi, j'ai vu l'avion tout au fond, sans passager.
4: c'est le fun que Angine ait pensé à nous justement pour cette run de trois shows-là à Toronto. Ils ont pensé aux vieux amis, tu sais. Ça, c'est cool. Nous, ça nous aide énormément, là, à plusieurs niveaux. Ouais.
2: Vous, vous faites de la musique punk, anarchiste, engagée, très ludique, parfois agressive dans sa sonorité, dans le timbre musical, mais ça va vraiment dans plusieurs directions expérimentales. J'aime bien, je pense que c'est très riche, tout ce que vous avez produit jusqu'ici. Comment est-ce que vous avez été invité en temps et lieu? Est-ce que vous suivez Angine de Poitrine, le duo, depuis longtemps? Est-ce que c'est des collègues? Est-ce que vous avez déjà, vous vous êtes déjà promené à bord de leur vaisseau spatial? Comment ça se passe pour vous?
3: Ben, si on veut rester dans le jargon, là, je pense qu'on est déjà rentré dans le vaisseau spatial avant qu'il atterrisse sur Terre, sous cette forme-là. Mm-hmm. Donc, on avait déjà des liens là, au préalable depuis très longtemps avec ces extraterrestres. Là.
4: En année terrienne, on les connaît environ depuis 15 ans, là, mais puis on fait de la musique avec ces personnes-là depuis un moment, puis moi, c'est ça.
3: Fait qu'il y a un partage là, d'informations là, musicales qui est créé avec ce band-là. Là,
4: ouais. D'où le partage, on vient, je trouve, là, comme on vient de la même. En tout cas, d'un endroit très similaire au niveau de l'idée pourquoi on fait de la musique. Là, c'est
3: la recherche.
4: De la recherche, de la création. S'exprimer tout simplement avec. Tantôt, tu nommais plein de styles de musique, des choses comme ça, ou des idées, des concepts, mais je veux dire, c'est comme droit au but. C'est genre. C'est nos personnes qui sont mises de l'avant, puis on utilise des guitares, des drums pour s'exprimer. Là,
2: Est-ce que vous pouvez me raconter un peu comment ça s'est passé hier soir au Mod Club? Je sais que c'est un spectacle qui est à guichet fermé depuis un bon bout de temps. Les gens avaient hâte de vous voir finalement. Comment ça s'est passé? C'était quoi l'énergie dans la salle?
3: Ah ouais, ben ce qui est le fun là, d'ouvrir pour Angine de Poitrine, là, c'est comme, ben mettons que je reparle du show au Club Soda, là, mettons au Québec, là, c'est tellement blowé up vite en gin que, tu sais, là, mettons, au Québec, il y a des gens que leurs deux bandes préférées, c'est les Cowboys Fringants puis en gin de Poitrine, mettons. Ce qui est hot, mais ça fait qu'ils n'ont pas fait tout le chemin pour découvrir de la musique alternative ou expérimentale. C'est que souvent, le crowd, c'est un crowd avide de découvrir tout ça. C'est comme s'ils venaient d'ouvrir leurs oreilles à quelque chose de nouveau, puis là, ils ont un monde à découvrir, tu sais. Fait que là, nous autres, on vient rentrer là-dedans, tu sais, avec une musique travaillée et expérimentale. Fait que la réception est super bonne pour être honnête.
2: C'est un, pour emprunter l'expression l'expression anglaise, c'est le gateway drug, Angine de Poitrine, c'est la porte d'accès, la clé d'accès pour tout ce qui se fait au niveau de la musique expérimentale ou alternative. Constatez-vous déjà qu'il y a plus de gens qui s'intéressent à votre musique puis celle de vos pères?
3: Ben oui, là, si je peux me permettre. Ouais, enfin, là, c'est juste le fait qu'on fasse l'entrevue ensemble aujourd'hui. Ça ne serait pas arrivé si c'était pas dans la gym, tu sais. Mais puis tu sais, même sur les réseaux sociaux, là, tu vois que je sais que c'est tout un enjeu d'algorithme, là, mais on sent que l'algorithme est plus prêt à pousser ce qu'on fait. Fait qu'on a notre reach qui augmente, mettons. Puis on sent aussi que là, il y a plus de reconnaissance pour la musique expérimentale au Québec qui se fait depuis genre très, très, très longtemps. Là. Fait que je sens que les gens ils ont envie de faire de la lumière là-dessus un peu.
2: Vous, est-ce qu'il y a quelque chose de provocateur chez vous, dans le sens que ça vous amuse de voir un public qui est déstabilisé par moment? Est-ce que vous cherchez à le déstabiliser? Ou?
3: Non, on cherche... Tu sais, on a un côté qu'on cherche à « trick » un peu les gens, ou à être un peu surprenant, mais c'est jamais dans la provocation, c'est tout le temps dans l'accueil. Nous autres, les affaires qui nous ont changé dans la vie, puis qui nous ont invités à être des meilleures personnes, des choses qui nous ont déstabilisés à la première écoute, à la première rencontre. Fait que l'idée, c'est de créer un environnement riche, peu importe s'il est choquant ou pas, mais l'idée, c'est vraiment pas de choquer, c'est d'inviter les gens.
4: Tout le temps ça. Puis parfois, quand c'est difficile à digérer, comme à la première écoute, ou tu sais, quand sur l'instant, c'est dispensé après. Puis, si c'est le fun pour nous, avec les intentions qu'on a, ben, ça peut être le fun pour d'autres personnes.
3: Puis notre processus, c'est tout le temps de se déstabiliser nous-mêmes pour pas être pour continuer à avancer. Tu sais. Aussitôt qu'on devient confortable dans un concept ou dans un fonctionnement, on se déstabilise. Fait que je pense que ça peut être déstabilisant pour les gens, mais c'est notre procédé artistique aussi, mm-hmm. qui nous forge, qui nous fait avancer en tant qu'humain, tu sais. Et en tant qu'artiste.

0: Voilà. C'était Gabriel Lapierre et Martin Poulin-Légaré qui font ce duo Crabe, qui assure la première partie du duo Angine de Poitrine pour leur spectacle à Toronto au Mud Club. C'est à guichet fermé, mais on remonte sur scène ce soir. Et puis pour une troisième fois, parce que la première au Mud Club, c'était hier. La dernière, ça sera samedi, donc une petite pause parce que Ken et Click se dirigent au Blues Fest d'Ottawa, puis reviennent à Toronto pour une dernière au Mud Club samedi soir, avant de se diriger à Guelph pour le festival Hillside, puis ensuite prendre l'avion ou leur vaisseau spatial pour se rendre jusqu'au Japon.
1: C'est
0: Crabe,
1: ça.
0: Vous avez compris, Martine, que c'est peut-être un degré d'accessibilité un peu plus difficile d'accès, un peu plus abrasif par moment.
1: Oui.
0: Mais les gens qui se sont présentés ont eu un bon moment. C'est ce que Crabe nous raconte.
1: D'accord. Et c'est ce que aussi nos amis les Balinguish Boys aussi disaient, là, comme vous disiez. C'était, il y avait Édouard Landry, Steph Paquette et Dave Poulin qui étaient hier soir à ce spectacle-là. Merci Daniel Aubin. Toujours un plaisir, évidemment. On se reparle demain.
0: À demain, Martine.
1: Oui.
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1: On vient de recevoir des informations de la part et du ministère des Richesses naturelles et de la police provinciale de l'Ontario, le secteur du Nord-Ouest, concernant la situation des feux de forêt. Je vous donne ces informations-là, donc je partage avec vous ces informations. Je commence avec la situation des feux de forêt. Aujourd'hui, en ce 15 juillet, les informations qui nous ont été fournies en fin de journée, donc par les services d'urgence, d'aviation et de lutte contre les feux de forêt du ministère des Richesses naturelles. On nous dit que la dérive de fumée des feux de forêt actifs dans le nord-ouest ontarien et des territoires du nord-ouest des États-Unis continue donc à affecter la majorité de la province de l'Ontario. Ça comprend la grande région de Toronto, évidemment. Les services concernés interviennent présentement auprès de... Il y a 183 feux de forêt actifs. La plupart d'entre eux sont dans la région du nord-ouest ontarien. Quelques-uns dans le nord-est, mais à peine. À compter d'aujourd'hui, il y a une zone de restriction des feux qui est imposée dans l'entièreté de la région du nord-ouest, ainsi qu'une petite portion de la région du nord-est. C'est à l'ouest de la route 614 et dans la région de Manitouaz, là, si vous voulez, donc le long de la 17 dans le nord-ouest. Les feux à ciel ouvert, y compris les feux de camp, sont interdits dans les limites de la zone de restriction des feux. Rendez-vous sur le site Internet du ministère des Richesses naturelles si vous voulez savoir s'il y a une restriction en ce moment dans votre région. Habituellement aussi, c'est des informations qui sont disponibles évidemment dans vos régions respectives. Je vais maintenant du côté de ce qu'on sait pour la police provinciale de l'Ontario qui nous a envoyé un communiqué de presse il n'y a pas tellement longtemps, essentiellement pour nous dire que la police est en train de prêter main forte au ministère des Richesses naturelles dans plusieurs communautés. Là, je vous les nomme. Armstrong, les Premières Nations de White Sand et de Collins, la nation Gkigyamung, Anishinaabe, aussi appelée Lac-Croix, la Première Nation du lac des Mille Lacs avec les secteurs environnement, oui. Et le mot d'ordre pour les résidents qui sont visés, c'est quitter immédiatement et vous devez vous éloigner des feux actifs. Si vous avez vu sur les réseaux sociaux en ce moment, il y a beaucoup d'informations et de vidéos qui circulent comme quoi il y a des endroits où vraiment la situation est sérieuse et il faut quitter absolument ces régions-là. Il y a deux routes qui sont complètement fermées en ce moment dans les deux directions. On est encore dans le nord-ouest de la province. Hein? La 599 entre la route 516 et la Première Nation de Mishkegugaming, la 527 à la hauteur de la Première Nation de Gull Bay. Seuls les évacués du secteur peuvent y circuler. Et donc, on vous demande de vous tenir loin de ces secteurs-là si vous êtes là. Les autorités, donc, rappellent évidemment de faire preuve de prudence parce que, essentiellement, les feux de forêt sont imprévisibles. Si vous ne le saviez pas, ça va très, très vite. Leur taille, leur direction aussi, tout peut changer très rapidement avec la météo. Et donc, on vous tenait au courant, évidemment, mais c'était les dernières informations qu'on a reçues de la part des autorités provinciales. En chanson, « Je bois du vin », Anthony Roussel.

0: Les voix très, très bien mariées d'Anthony Roussel, québécois, et d'Andrea Lindsay, franco-ontarienne, originaire de Guelph. C'était « Je bois du vin », issu de l'album d'Anthony Roussel, « La gymnastique de l'amour ». 17h46 minutes, vous savez, on a beaucoup, beaucoup parlé des feux de forêt et de leurs effets lors de cette émission depuis 15h cet après-midi. On va parler d'un embrasement, mais différent. Pendant que la guerre entre l'Iran et les États-Unis s'intensifie, il y a un autre front qui risque maintenant de s'embraser. Après le détroit d'Ormuz, l'Iran menace de fermer un autre passage maritime stratégique, cette fois-ci en mer Rouge. C'est au niveau du Yémen. La journaliste et chroniqueuse internationale Rania Massoud explique la situation tendue dans ce pays à mon collègue Mathieu Bellumeur.
1: Le Yémen, c'est l'une des cartes les plus dangereuses dont dispose encore l'Iran. Le Yémen, c'est le pays en fait le plus pauvre au Moyen-Orient. Il a été ravagé par une guerre dévastatrice qui a duré près d'une dizaine d'années entre les rebelles Houthis d'un côté, ces rebelles qui sont appuyés financièrement, militairement par l'Iran, et les forces gouvernementales du Yémen qui, elles, sont appuyées par l'Arabie Saoudite. Alors cette guerre s'était calmée en 2022, donc il y a 4 ans. Aujourd'hui, donc, comme vous l'avez mentionné, elle risque de s'embraser, plus le conflit entre l'Iran et les États-Unis prend de l'ampleur. Pourquoi ? Parce que tout a commencé en fait il y a 2 jours, lorsque les forces yéménites, donc soutenues par les Saoudiens, ont frappé l'aéroport de Sanaa, la capitale du Yémen, qui, Sanaa, est sous le contrôle des Houthis depuis 2014 en fait. L'aéroport a été frappé pour empêcher l'atterrissage d'un avion iranien qui transportait une délégation des Houthis qui se trouvait à Téhéran pour assister aux funérailles de l'ayatollah Ali Khamenei, l'ancien guide suprême iranien. Et donc le gouvernement yéménite, qui est maintenant basé à Aden, en fait, dans le sud du Yémen, a justifié son attaque en disant que le survol d'un avion iranien au-dessus du territoire yéménite représentait une menace pour la souveraineté du Yémen. Alors, en guise de riposte, que font les Houthis ? Ils ont attaqué l'Arabie Saoudite, ils ont tiré des missiles, des drones contre l'aéroport international d'Abha dans le sud du royaume saoudien. Alors, c'est véritablement un développement extrêmement majeur dans la région et très, très dangereux.
0: Les Iraniens menacent donc de fermer le passage de Bab el-Mandeb. Si l'accès au détroit se voit bloqué, l'impact économique serait majeur. C'est ce que va nous dire à nouveau Rania Massoud.
1: Un détroit, en fait, qui est très stratégiquement situé puisque c'est un passage obligé pour tous les navires commerciaux qui empruntent le canal de Suez en Égypte, donc à partir de la Méditerranée, et qui souhaitent rejoindre les marchés du Golfe en transitant par la mer Rouge, ou encore atteindre les marchés asiatiques, puisque le détroit de Bab el-Mandeb, en fait, relie justement la mer Rouge à l'océan Indien. Il sépare, en fait, le Yémen de la corne de l'Afrique. Il est extrêmement étroit. Il y a à peine 26 mètres entre le Yémen et Djibouti, par exemple, ou encore l'Érythrée, ce qui fait qu'il peut être très facilement dominé, contrôlé, notamment par des groupes lourdement armés comme les rebelles Houthis. Si les deux détroits, donc celui d'Ormuz et celui de Bab el-Mandeb, sont fermés de façon simultanée, ça veut dire que plus du quart de l'approvisionnement mondial en pétrole et en gaz sera bloqué, puisqu'il y a 20% qui passe par Ormuz et 5% par Bab el-Mandeb. Il y a aussi 10% du commerce mondial qui sera aussi bloqué. Cette interruption, en fait, déclencherait donc, on peut s'imaginer, une grave crise énergétique mondialement qui fera grimper en flèche les prix du pétrole, qui obligerait aussi les navires à effectuer d'importants détours. Les navires devraient à ce moment-là, en fait, contourner la pointe sud de l'Afrique, donc le Cap de Bonne-Espérance, pour relier les marchés asiatiques aux marchés européens ou occidentaux. Et ce détour, donc, va causer des délais de livraison allant de 10 à 14 jours, ce qui entraînerait une flambée considérable de l'inflation, du prix des biens de consommation aussi. Donc, inutile de vous dire à quel point ce geste de bloquer les deux détroits serait ressenti dans le monde entier, jusqu'à dans nos poches, même ici au Canada.
0: C'était Rania Massoud, journaliste et chroniqueuse internationale. Elle était au micro de mon collègue Mathieu Bellumeur à l'émission Midi Info. À 17h50, voici votre bulletin d'information régionale et provinciale avec Andrea Pozzo-Martinez.
2: Merci beaucoup, Martine. La ligne 2 du métro de Toronto sera équipée d'un nouveau système de signalisation dans la prochaine décennie. Un projet qui augmentera la capacité de la ligne selon la compagnie sélectionnée pour l'effectuer. Étienne Lajoie.
3: L'entreprise Hitachi outillera la ligne 2 d'un nouveau système de signalisation d'ici 2035 à 2037. La Commission de transport de Toronto a annoncé la sélection de l'entreprise pour les travaux ce matin à Scarborough. Un ordinateur à bord de chaque rame établira un périmètre de sécurité se déplaçant à la même vitesse que le véhicule. La ligne fonctionne en ce moment à l'aide d'un système selon lequel deux rames ne peuvent se situer dans une même section prédéterminée. Un changement qui bénéficiera les usagers de la CTT. Le chef de l'exploitation d'Hitachi au Canada, Arnaud Bess.
4: Aujourd'hui, on peut transporter 23 400 personnes par heure. Quand le système sera en service complètement, on sera à 33 000 personnes par heure.
3: Le système actuel est utilisé depuis 1966, selon le chef de la direction de la CTT, Mandeep Lally. Les avantages de cette nouvelle technologie sont simples mais transformateurs, dit-il. L'arrivée de la nouvelle signalisation pourrait coïncider avec celle de 55 nouvelles rames, dont l'achat a été annoncé en 2024. Hitachi n'a pas divulgué la valeur du contrat de la CTT pour l'installation du système de signalisation. Ici Étienne Lajoie, Radio-Canada, Toronto.
2: À Oshawa, la famille d'une dame âgée assassinée par un adolescent l'an dernier à Pickering demande une enquête du coroner sur sa mort. Le jeune meurtrier a été condamné ce matin à 10 ans de prison, dont 4 à purger dans la communauté sous stricte supervision. Le mineur, dont l'identité est protégée par la loi, avait plaidé coupable d'une accusation de meurtre prémédité par rapport à la mort d'Eleanor Donny. Le reportage de Jean-Philippe Nadeau.
5: Le gendre de la victime affirme qu'il n'est pas surpris par la peine maximale infligée au meurtrier qui avait 14 ans à l'époque. Nous aurions préféré une remise de temps de 6 mois pour sa détention préventive, explique Peter Kerwin, à cause de la cruauté de son crime. Eleanor Donny jardinait lorsqu'elle a été poignardée au hasard le 29 mai 2025. Le meurtrier avait pris la fuite par la suite avant d'être appréhendé 7 heures plus tard. La juge lui a accordé un crédit dit d'un an pour l'année qu'il a purgé en prison depuis son arrestation, contrairement à ce qu'espérait la couronne. « Si je ne lui avais pas donné un crédit, dit-elle, tous les efforts qu'il a déployés pour suivre des programmes de réinsertion n'auraient servi à rien. » L'adolescent peut maintenant espérer compléter sa peine dans un centre de détention juvénile. La couronne avait en outre renoncé à réclamer une peine pour adulte après avoir pris connaissance de l'immaturité et de la santé mentale du meurtrier. La fille de la victime, Judy Kerwin, se demande si le meurtrier pourra réintégrer la société après seulement 5 ans de prison. La justice a failli à sa tâche de protéger la communauté, dit-elle, en rejetant l'idée selon laquelle les jeunes ne savent pas distinguer le bien du mal. La famille Donny réclame une enquête du coroner pour comprendre la raison pour laquelle le meurtrier avait été suspendu de son école après y avoir apporté un couteau plutôt que d'avoir été placé sous surveillance. Ici Jean-Philippe Nadeau, Radio-Canada, Toronto.
2: Qualité de l'air, dôme de chaleur, humidex, les épisodes de chaleur s'accompagnent d'un vocabulaire parfois difficile à suivre. Elena Meyer nous aide à y voir plus clair.
6: Au Canada, la qualité de l'air est évaluée avec la côte Air Santé sur une échelle de 1 à 10+. Donc plus la côte est élevée, plus les risques pour la santé augmentent. Aujourd'hui, à Toronto, par exemple, elle dépasse la barre des 10. Cette mauvaise qualité de l'air est souvent liée aux particules fines, de minuscules poussières qui proviennent notamment de la fumée des feux de forêt et qui peuvent aggraver l'asthme ou certaines maladies respiratoires. Et si le ciel de la ville Rennes paraît orangé aujourd'hui, c'est en raison du smog, une accumulation de polluants dans l'air qui réduit aussi la visibilité. Toronto traverse également une vague de chaleur, donc plusieurs jours de température exceptionnellement élevée, avec des nuits très chaudes qui empêchent le corps de récupérer. À ne pas confondre avec un dôme de chaleur qui agit plutôt comme un couvercle, comme l'explique Patrick de Bellefeuille, présentateur et spécialiste des changements climatiques à Météo Média.
7: Quand on a ce genre de dôme de chaleur, on emprisonne non seulement la pollution qui est créée par les voitures, mais en plus de ça, on a par-dessus tout ça les poussières qui arrivent de l'Ouest canadien, les fines particules qui sont dues aux feux de forêt.
6: Ici Elena Meyer, Radio-Canada, Toronto.
2: Et puis, nouvelle de dernière heure à Hamilton. La construction de centres de données pourra finalement aller de l'avant. Le conseil municipal vient de voter contre un règlement qui aurait mis un moratoire sur toute nouvelle construction sur son territoire. La motion a été défaite par 10 voix contre 6. La mairesse Andrea Horvath fait partie de ceux qui étaient contre le règlement. Une décision qui a suscité des crises de colère de nombreux membres du public. Voilà Martine, c'est ce qui complète vos informations.
0: Merci Andrea.
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0: Ouais, je Je vous signale qu'on a presque terminé, en fait, cette émission de 7h56. Et ben, je prends un moment pour vous inviter à écouter mes collègues des émissions matinales d'un matin à partir de 6h10, comme toujours. Alors, si vous êtes dans le nord de la province, c'est Frédéric Projean qui sera là avec vous demain matin à partir de 6h10. Alors, Frédéric va s'intéresser à la recherche sur le stress et sur la santé mentale. Il y aura aussi Joël-Denis Bellavance que vous connaissez à la chronique de politique fédérale. On va également s'intéresser, évidemment qu'on va suivre la situation là, des feux de forêt dans le nord, c'est clair, au niveau des évacuations et de tout ce qui s'y rattache, évidemment. Donc, pour tout savoir de la situation, demain matin, rendez-vous et écoutez Frédéric Projean demain matin. On va aussi, soit dit en passant, faire un petit bilan au niveau de la mi-saison des Blue Jays de Toronto. Sinon, si vous êtes dans la grande région de Toronto, c'est Julien Saokiyo qui sera là demain matin. Il n'y a pas deux matins pareils. On s'intéresse au phénomène du racisme et en particulier, on se pose une question. Pourquoi est-ce qu'il y a autant de racisme pendant la Coupe du monde de soccer, celle qu'on vit en ce moment en 2026? On s'intéresse aussi à l'économie du sans-alcool. Vous savez, toutes ces boissons sans alcool, mais qui coûtent essentiellement le même prix que les boissons qui sont alcoolisées. Alors, on se posera la question à savoir pourquoi. Et on va s'intéresser à un camp de vacances pour les enfants afro-descendants francophones. Je vous invite aussi, si vous êtes dans la région de Windsor, Essex et Ernst, jeudi, qui sera là demain matin, on parle de la légère hausse des voyages des Canadiens aux États-Unis avec Frédéric Dimanche, professeur de l'école Ted Rogers en gestion du tourisme et de l'hôtellerie à l'Université métropolitaine de Toronto. Et la journaliste Camille Cotet se questionne à savoir, est-ce qu'on peut vraiment survivre sans voiture à Windsor? Est-ce que c'est possible? La réponse demain matin.

0: Je profite des dernières secondes de cette émission pour remercier toute l'équipe derrière l'émission. Alors, je remercie Kamal Arkaba qui est réalisatrice à la recherche, réalisatrice associée à la recherche. Merci également à Romain Cravignac, réalisateur associé. Il est derrière la console. C'est lui qui fait le choix musical aussi. Merci à mes collègues Freddy Mata et Daniel Aubin, nos journalistes sur le terrain. Daniel qui, évidemment, fait se concentrer plus sur les arts, sur la scène artistique. Merci à mon collègue, évidemment, réalisateur et grand amateur sportif, Ramin Pezeshki. Je m'appelle Martine Laberge. C'est un plaisir de vous savoir là. Merci d'être à l'écoute. Et bonne soirée à tous et à toutes. Soyez prudents, là, évidemment, si vous avez des problèmes au niveau respiratoire, ben restez à l'intérieur et on va espérer tout le monde que la situation des feux de forêt va se calmer dans le nord. Bonne soirée.
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C'est Booker T and the MGs qu'on vient d'entendre à l'heure vinyle pour relancer un deuxième segment d'émission. La pièce, elle s'intitule Fukawi et c'est tiré de leur album Melting Pot de 1970 qui a été super populaire au Québec à l'époque. C'est Félix Bédéfossé qui est avec vous. Si vous arrivez tout juste, eh ben bienvenue à l'émission. Cette émission-là, l'heure vinyle, s'intéresse, oui, à la musique qui a vécu, mais aussi qui a survécu.

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1: Décident eux aussi d'embarquer là-dedans. Donc, les Blancs américains comme Canned Heat, eh bien, ça a pris quand même un certain temps. Et eux, ils ont décidé donc de se lancer là-dedans et ils l'ont franchement bien maîtrisé. Je vous propose d'écouter une chanson qui est parmi leurs plus connues. C'est Going Up the Country.

Je sais pas si vous avez fait le lien entre les trois chansons qu'on vient d'entendre, là, mais ça, c'était un bloc inspiré par la flûte à leur vinyle. Ben oui, parce qu'au début, on avait cette chanson de Canned Heat sur laquelle on entendait de la flûte traversière, assez particulier sur un blues ou un rhythm and blues d'entendre de la flûte. Ensuite, on a eu Abitibi avec la pièce Rose-Aimée. Abitibi, c'était le groupe de Richard Desjardins. Ici, celle-là, elle était chantée par le bassiste Rémi Lepic-Perron. Mais on entendait aussi la flûte traversière de Claude Vandette qui jouait dans ce groupe-là. Et on a terminé ça avec Mo Kaufman, qui est un flûtiste jazz canadien, mais qui y allait de sa version quand même assez spéciale. Hein? C'est pas inintéressant. Vraiment pas. Au contraire, de Mrs. Robinson. On continue à leur vinyle avec Lou Donaldson. Everything I do gonna be funky from now on.

Leur vinyle, c'était Calamine. Et je vous propose maintenant d'écouter de vrais vinyles. Parce que oui, il y a toujours ce moment de l'émission où je m'installe aux tables tournantes pour vous faire découvrir certains disques qui sont tirés de ma collection. Et aujourd'hui, on s'en va faire un tour en Outaouais pour écouter le groupe Syncope. C'est que vers 1979-80, ce groupe-là a enregistré un superbe album, franchement, sur lequel il y a beaucoup d'éléments progressifs, de la musique fusion, il y a des éléments jazzés, il y a du funk un petit peu là-dessus aussi. Et puis, sincèrement, la chanson qu'on va écouter là, quand je l'ai entendue la première fois, je suis tombé sur le derrière, je me suis dit « Wow, il y a vraiment une belle ambiance là-dedans, c'est vraiment bien réussi » et pourtant, ce sont des musiciens de qui on a eu si peu de musique, c'est dire à quel point ce groupe-là était avancé, ce groupe-là était prêt à nous livrer vraiment un produit de qualité. Donc, avec Syncope, ce groupe de l'Outaouais, on va écouter la pièce qui s'intitule « Dragueur ».

C'était le groupe Syncope qui est originaire de l'Outaouais avec une pièce qui s'intitule Dragueur. C'est sur vinyle qu'on est en train d'écouter ça, ben oui, sur disque 33 tours, à une émission qui porte bien son nom en ce moment, l'heure vinyle. C'est Félix Bédéfossé qui est avec vous. Et puis, la prochaine chanson qu'on va écouter sur 33 tours, ben c'en est une de Paul Horn. Je vous ai déjà parlé de lui quelques fois parce que c'est un personnage canadien assez particulier. C'est un flûtiste qui est vraiment un virtuose de son instrument. Et puis, dans les années 60, il a fait toutes sortes d'albums instrumentaux. Il s'est mélangé à la scène jazz américaine. Et puis, quelque part, fin 60, début des années 70, il a découvert l'ésotérisme. Et là, il s'est mis à faire des albums qui étaient des enregistrements à l'intérieur de lieux de culte ou de lieux mystiques. Par exemple, la Grande Pyramide de Gizeh en Égypte ou encore le Taj Mahal en Inde. Il a fait le tour du monde comme ça pour enregistrer des albums où on entendait la réverbération de sa flûte sur des murs mystiques. C'est comme ça qu'on peut, disons, le présenter. Et puis, Louis-Pierre, mon réalisateur, et moi, ben on écoute ses albums une fois de temps en temps, en se disant ce serait le fun d'en faire jouer à l'émission, mais faut trouver quelque chose de consistant. Et c'est pas toujours facile avec Paul Horn, parce que souvent, on est dans quelque chose de très éthéré. Hein? On est dans vraiment le voyage astral, quoi. Et puis, ici, on a trouvé un disque de la fin des années 70 qui s'appelle Dream Machine, qui est arrangé, composé aussi par Lalo Schifrin, qui était vraiment un gars important dans le jazz, mais aussi dans les bandes originales de films. C'est lui, entre autres, qui a composé la trame sonore de Jazz, le film, là. Je m'en allais le chanter, mais je pense que je vais le laisser tomber. Vous entendez déjà la trame sonore de Jazz. Ben, le voici, c'est Paul Horn avec une pièce pas mal funky qui s'intitule Witch Doctor.

sur 33 tours. C'était le britanno-colombien Paul Horn qu'on vient d'entendre avec une pièce qui s'intitule, mon Dieu, j'ai oublié le titre de la chanson, Witch Doctor. Merci, Loup-Pierre. Parce que c'est pas facile, là, j'ai pas la pochette du vinyle entre les mains. Là, je me suis installé à côté de mes tables tournantes pour vous parler. Bref, on continue l'émission. Vous êtes toujours à l'heure vinyle. Félix Bédéfossé, un peu perdu, mais 100% ici avec vous. Voici Funk Joint avec The Gosler.

L'excellent guitariste jazz Grant Green avec The Selma March. Vous êtes toujours à l'heure vinyle et maintenant on va aller faire un tour en 1979 avec une chanson qui pique notre curiosité. Franchement, là, je m'attendais pas à ça. Le groupe 1755, un groupe acadien qu'on associe quand même pas mal à de la musique assez traditionnelle folklorique, qui nous propose ici Disco Banjo, une chanson disco, vous l'aurez deviné. Alors ça nous ramène à cette époque où à peu près tout le monde s'essayait avec la musique disco, hein, tout le monde se lâche chez Luc là-dedans. Et tiens, ça me fait penser ici une de nos auditrices qui nous écrit, parce qu'un peu plus tôt là, on a fait jouer du André Gagnon avec la pièce Wow, et elle nous disait je danse comme une déchaînée sur cette musique. Et puis ensuite elle nous a demandé aussi sa petite perle rare. Je ne la dévoile pas tout de suite, mais c'est certain qu'on va la faire jouer. Si vous aussi vous avez des demandes de perles rares, vous le faites via l'application Radio-Canada Audio. Voici 1755, Disco Banjo.

0: C'est l'Indo-Canadienne Rupa qui nous amène vers la fin de cette deuxième partie de l'émission pour la dernière période. Aujourd'hui, ce que j'ai à vous proposer, c'est entre autres un court hommage à Johnny Monk, chanteur du groupe montréalais The Haunted. Il s'est éteint cette semaine et l'album de The Haunted est l'un des plus recherchés de tous les disques québécois parmi les collectionneurs de la planète. Aussi, je vais vous parler de John Bonham, batteur de Led Zeppelin, de son fils et de l'utilisation de Led Zepp dans le rap. Mais avant tout, à la ligne de départ du prochain segment, Herbie Hancock avec Fat Mama. Restez là.
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Le géant Herbie Hancock pour lancer cette troisième heure de leur vinyle, c'était Fat Mama. Au microphone, Félix Bédéfossé, je vous souhaite la bienvenue ou la re-bienvenue à l'émission. Ça fait plaisir de vous savoir à l'écoute, de partager plein de belles musiques avec vous. On est là jusqu'à 20 heures. J'espère que si vous êtes en vacances, vous en profitez. Si aujourd'hui vous étiez au bureau, eh ben j'espère que vous continuez de passer une belle soirée, de relaxer, de vous changer les idées. Ça nous fait plaisir d'être là pour ça. On a appris cette semaine le décès de Johnny Monk, qui était un musicien qui était vraiment populaire dans les années 60, mais qu'on a oublié avec les années, malheureusement. Il était l'un des deux chanteurs du groupe The Haunted. The Haunted, bon, vous allez me dire, ça me dit rien, Félix, ce groupe-là. C'est quoi cette affaire obscure-là dont tu nous parles encore? Vous avez raison, c'est obscur, c'est obscur. Par contre, dans les années 60, je vous dirais autour de 65, 66, 67, The Haunted, à Montréal, c'était des vedettes du côté anglo. Hein, on le sait,

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2: C'est quand même impressionnant. Mais comme je le disais au tout début de l'émission, l'important, c'est pas exactement la valeur des disques. Mais c'est plutôt de se poser la question, pourquoi est-ce qu'il y a autant de gens qui en veulent? Ben, vous allez entendre ici leur pièce « Searching for my baby » avec la voix de Johnny Monk qui s'est éteint cette semaine. Il avait une voix avec beaucoup de soul. Écoutez ça.

Avec une ambiance 60s, on vient d'entendre Dusty Springfield, ouais, la chanteuse américaine qui s'exprimait en français, qui faisait une reprise des Shirelles de Will You Love Me Tomorrow, et c'était suivi de Sophia Loren avec De jour en jour. Sophia Loren, bien sûr, la grande comédienne d'origine italienne. Et on continue maintenant avec, tiens, on avait une petite bossa nova ici, là, ben, un peu là-dedans, mais quelqu'un qui a décidé de faire exploser les genres aussi, de les fusionner, c'est Luiz Bonfá, un guitariste brésilien avec Jacaranda.

C'était le vétéran rappeur Bougat accompagné du beatmaker Rakaz. Vous êtes à l'heure vinyle en direct du Studio 3 de la Maison Radio-Canada à Montréal. Je veux maintenant revenir sur l'histoire qui unit les Beastie Boys et Led Zeppelin. Bon, ce qui nous a fait penser à ça, c'est qu'aujourd'hui, c'est la fête de Jason Bonham. Jason Bonham, c'est qui ça? Ben, c'est le fils de John Bonham. John Bonham est le batteur de Led Zeppelin. Et puis, ce qui est intéressant, c'est que Jason Bonham, après la mort de son père, ben, il l'a remplacé au sein même de Led Zeppelin. C'est-à-dire qu'il a fait quelques spectacles avec eux, notamment lors du 40e anniversaire de Atlantic Records. Mais Jason Bonham, il a aussi travaillé avec Jimmy Page sur un album, avec plusieurs autres groupes aussi, dont UFO, Foreigner et plein d'autres comme ça. Ce qui est arrivé, là, c'est que dans les années 80, en 1985, quand les Beastie Boys étaient en train de préparer leur premier album qui s'appelle License to Ill, eh ben là, ils se sont dit, on va bien sûr aller faire nos beats à partir de ces éléments qu'on trouve intéressants, qu'on trouve funky, à partir desquels on a envie de créer nos chansons. Mais à cette époque-là, le sampling, ce n'était pas, comment dire... C'était la folie totale, c'était le chaos, c'était le Far West, pour le dire comme ça. Tout le monde pouvait prendre des chansons, les échantillonner et les réutiliser dans leur musique à eux. Et il n'y avait pas vraiment de règlement autour de tout ça. Bien sûr, avec les années, il y a eu toutes sortes d'éléments qui ont fait que ça a été réglementé, notamment certaines causes qui ont été amenées en cours. Et puis, eux, les Beastie Boys, ils ont décidé que sur leur chanson « Rhymin' and Stealin', », ben ils allaient prendre... une introduction de batterie qui est vraiment classique de Led Zeppelin. Vraiment un moment où on entend super bien la batterie de John Bonham et on entend là vraiment ça résonne, c'est super fort. Ils se sont dit, on va rapper là-dessus nous autres. La chanson de Led Zeppelin s'appelle, pardon, When the Levee Breaks. Et puis, quand ça s'est sorti, les gars de Led Zeppelin en ont entendu parler. Ils se sont dit, qu'est-ce qu'on va faire avec ça? Est-ce qu'on les amène en cours? Ils ont réfléchi, ils se sont dit, savez-vous quoi? On va prendre ça comme un hommage. Et ils ont donc eu une belle réaction. Et ça fait qu'aujourd'hui, on peut dire que les Beastie Boys et Led Zeppelin sont des amis. Ou en tout cas, ils ne s'aillissent pas. Ça, c'est certain. On écoute Rhymin' and Stealin' des Beastie Boys.

C'est Commande de bord à l'heure vinyle. Merci beaucoup à Luc qui a pris le temps de nous écrire aujourd'hui pour nous dire merci pour vos choix de musique d'hier et d'aujourd'hui. Moi qui ai connu les 78, 33 et les 45 tours. Quel voyage dans le temps et de musique, souvenirs qui ont marqué ma vie. Vraiment, merci beaucoup de prendre ce temps-là. Ça nous fait très plaisir de vous lire, première des choses. Et justement, ce qu'on essaie de faire avec cette émission-là, ben, c'est des ponts entre les générations. Alors, Luc, si vous avez connu les 78 tours, ben, c'est ça. Vraiment, là, c'est que vous avez été là au début du disque vinyle. Et puis, on continue même à couvrir les générations jusqu'aux années 90. Alors que le vinyle a survécu, entre autres, avec la culture hip-hop, parce que on s'est mis à faire du scratch avec les vinyles. Mais attention, là, il y en a qui ont des techniques importantes pour ne pas les briser. C'est pas parce qu'ils font du scratch que ça veut dire qu'ils les brisent pour autant. Voici un superbe poète qui s'appelle MC Solar. La musique adoucit les mœurs.

Ce récit musique, c'est Daft Punk avec Veridisquo. Et puis, je vous propose maintenant qu'on s'en aille vers la musique de l'un des plus grands, l'un des génies des années 70 en particulier, mais il a continué de faire de la production aussi dans les années 80. Il a été derrière Frank Sinatra, derrière Michael Jackson, mais il a fait aussi ses propres albums, c'est Quincy Jones. En 1974, avec lui, on est avec une de ses pièces les plus populaires. Elle s'intitule « Body Heat ».

Avec la musique de Faz, on se dit au revoir. Et c'est demain, le prochain rendez-vous, dès 17h, à l'heure vinyle. C'était Félix Bédéfossé au microphone. Merci beaucoup d'avoir été là. Merci de nous avoir écrit aujourd'hui. J'aime toutes ces fins de journée et débuts de soirée qu'on passe ensemble. Il y a Stanley Payant qui va prendre les ondes. À l'instant, je vous laisse assez bon soin et je vous souhaite une excellente soirée sur les ondes d'ICI Musique, la radio musicale de Radio-Canada.

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5: Bonsoir, au microphone Stanley Péan et à l'antenne d'ICI Musique, quand le jazz est là.